C'est bien vrai ça que le mieux est l'ennemi du bien. Julien Roche avec vous pour CISM 89,3 FM. On écoute Les garçons pleurent aussi. C'est l'épisode 345 qui entame sa deuxième heure. On commençait ça avec une formation belge maintenant basée à Paris qui s'appelle Paradoxan. On écoutait L'eau qui dort de leur album 2. Ça fait déjà, c'est une troisième pièce que je passe d'eux autres cette année. Je suis quelque chose comme un fan. Ce sont maintenant des amis de l'émission, comme on dit. Et on vient d'écouter Allo Mode, reprise par Penny Diving. C'est pas ce que j'avais prévu au départ. Je pensais mettre l'original de Allo Mode. Puis là, en cherchant ici dans l'ordinateur, j'avais complètement oublié ce cover fait par Penny Diving, formation montréalaise. Je me suis dit, pourquoi pas? C'est un band que j'aime bien. Ça fait longtemps que j'ai pas passé du Penny Diving. D'ailleurs, je me sens un petit peu mal. Mais bon, voilà, c'était cette pièce chanceuse qui se trouvait sur l'album, le premier album de Allo Mode, qui s'appelle « Je suis une île ». On continue avec un artiste que j'ai beaucoup suivi dans la dernière décennie au sein d'une formation qui s'appelle Neon Indian, qui faisait dans la Dream, comment dire... C'était très 2012 codé, là. Comment pourrais-je dire ça? C'était pas Vaporwave, mais bref, j'oublie un peu le terme dans lequel on classifiait ça. Mais Alan Palomo, figure centrale de cette formation, fait maintenant du stock sous son nom propre. Il a sorti un album qui s'appelle World of Hassle, sorti en 2023. On trouve là-dessus une pièce avec Flore Benguigui, qu'on connaît pour son travail auprès de l'impératrice, bien qu'elle ne fasse plus partie de la formation. On écoute la pièce Meurtrière, qui est une brillante collaboration entre les deux. Ensuite, on se réapplique avec la formation La Femme. Leur album Psychotropical Berlin sortait en 2013. C'était le premier album de la formation. J'ai toujours eu un kick sur la toune Amour dans le motu. On va écouter ça. Ensuite, on se donne un petit peu plus au spleen avec BMW de Félix Diot et Patrick Creef. Le duo américain Drab City nous livrera Problem et on réémergera ensuite avec du Dana Gavinsky, du Bab, Chaton Laveur, Françoise Breut, Ada Oda. Bonne écoute!

Toujours sur les ondes de CISM, on écoutait le duo Bab avec la pièce Liquide. Un petit souvenir de leur album Rédaction Tranquille. Dana Gavansky précédait, Drab City précédait encore. Et pour toutes les tunes qui ont été diffusées ce soir, je vous invite bien sûr à consulter le site internet de la station, cism893.ca. Et vous aurez la liste de diffusion disponible dès 21h. Sinon, je l'ai déjà publié sur Facebook, sur évidemment la page de l'émission Les garçons pleurent aussi. On est ensemble pour encore une petite vingtaine de minutes. Je vous laisse avec, je vous laisse continuer plutôt avec trois pièces d'artistes belges. C'est un petit, je laisse montrer mes couleurs alors que le match États-Unis-Belgique est présentement en cours. À la Coupe du monde de soccer. Les Belges ont pris l'avance tôt, à la 9e minute, mais là, les États-Unis viennent tout juste d'égaliser à la 31e, si je regarde bien d'ici. Donc, bref, de retour à la case départ. On commence avec Chaton Laveur. Leur album Labyrinthe est un de mes préférés cette année. On écoute la pièce Contre la montre. Ensuite, Françoise Breut, artiste que je ne connaissais pas du tout. Shout out à Annie Calamia, la Rebelle Sonic, pour m'avoir fait cette passe sur la palette. Artiste avec une longue carrière qui remonte aux années 90, oui, et basée en Belgique. Shout out également à Oliver Vinette, qui semble-t-il est un grand fan. On s'en va écouter Crever l'asphalte de son plus récent album Vif, sorti en 2024. Et ensuite, une formation défunte, Ada Oda, ce sont quelque peu les amis de l'émission, les habitués, les reconnaîtront. Cette petite formation de post-punk nerveux en italien, basée en Belgique. On écoute Stancadité de leur album Pelle d'Occa et on se reparlera d'ici là. Allez, bonne écoute.

toujours sur les ondes de CISM. C'était Crack Loud avec Tough Baby de l'album du même nom. Je vous laisse avec une pièce de mon album préféré à vie. Pas celui que je trouve le meilleur, pas celui qui est le mieux fait, celui qui est le plus central à ma personne. C'est un gros statement, puis j'en dis pas vraiment plus, mais c'est Animal Collective avec l'album Merryweather Post Pavilion. On s'était sur Daily Routine et je vous laisse avec les bons soins de Jean-François Rioux et de ses criquets crinqués. Je retourne à mon soccer. La dernière fois qu'on se jasait, je vous disais que les Américains avaient égalisé dans leur duel contre les Diables Rouges de la Belgique. Le temps que je vous dise ça, la Belgique a repris le dessus. C'est toujours 2-1. On est dans les arrêts de jeu de la première demi. Bon soccer à tous et bonne écoute.

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1: Bienvenue à cette édition des Criques et Crinqués. Jean-François Rioux avec vous pour deux heures de nouvelle musique. En cette belle journée, j'aime pas faire des petits apartés météo, mais il fait tellement beau aujourd'hui. Donc, on est le matin. Je sais que vous m'écoutez le soir. Je préenregistre aujourd'hui. Il fait trop beau. Donc, au programme ce soir, on aura du This Heat, du Flood, du Rick White et Julie Doiron, du Kate Lebon, du Telenovela, Annika, Knitting, un nouvel album, Bedhead, Death Crash, The Telescopes avec du nouveau matériel. On aura du Rats on Raft, du Let of Heaven et du City Gates pour nommer que ces excellents groupes. Mais bien sûr, il y en aura plus et d'ailleurs, on va commencer l'émission avec un bloc quand même assez énergique, un peu plus de la scène garage cette fois. Des fois, je commençais un petit peu punk ou un petit peu stoner, mais là, j'ai pris un petit côté un peu plus summertime. Dans lequel vous entendrez Exploding Hearts, qui ont un excellent album. Je vais vous passer la pièce Modern Kicks. Histoire un peu tragique de ce band qui, lors d'une tournée en début des années 2000, a eu un accident. Et je pense que sont 4 membres et 3 sont décédés, un blessé gravement. Donc, histoire qui a fini tragiquement et le disque est devenu un peu culte par la suite. On commence avec un gros retour en musique pour la formation de Thermals. The Thermals, c'est un trio qui, à la base, était constitué d'un duo qui était un couple. Mais le couple s'est laissé, et ça fait quoi? Peut-être 10 ans que The Thermal n'existe plus. Mais le leader du groupe s'est dit, ben, pourquoi j'arrêterais ça? Donc, il s'est remis à composer de la musique. Et il a un nouvel album qui s'en vient. Je suis très content parce que c'est un maître des hooks garage catchy grunge. Under Crushing Rain, c'est le titre de l'album à venir. Je pense que c'est homonyme. Je pense que c'est sur que c'est indépendant. Je pense qu'il est sur aucun label, mais je vais faire la recherche. Ça paraît plus tard. De toute façon, je voulais juste vous donner un avant-goût. On va écouter la pièce Good Morning Scavenger de la formation de Thermals. Ben Gibbard était un gros fan de ce band-là. C'est lui qui a aidé à pousser la carrière du groupe. On écoute ça immédiatement sur les ondes de CISM, le 89.3 à Montréal.

Je l'aime, ce band-là. Il s'appelle Twisted Teens et l'album s'appelle Blame the Clown. C'est pas disponible en ce moment parce que ça a tellement marché, ce disque-là, que la compagnie est tombée en épuisement de stock. Et ils sont en train de represser l'album qui devrait paraître là, en début juillet, là, quelque part, là, dans les prochains jours, semaines. Et on a entendu la pièce Is It Real? Et je disais à mon pote Alexandre Fontaine-Rousseau, anciennement des États altérés, que c'est un beau mélange entre

le membre principal, c'est le chanteur-guitariste. Et je vous ai passé une pièce que je ne cesse d'écouter depuis la fin des années 90. J'avais ça sur une compilation, Magic Words, excellente pièce. Et ça, c'est tiré de leur album Single File, en fait, parce que c'est une pièce qui était sur un 45 tours. Mais ils ont de nombreux albums. C'est un peu hallucinant et c'est dur à suivre. Mais allez vous plonger dans Masters of the Obvious. C'est vraiment sympathique. Dans le prochain bloc, la nouveauté de mon groupe préféré de Montréal, presque, de City Gates, avec leur album Chimera. On va entendre la pièce Silence of Her Fate. Et sur la même étiquette, soit Veluria, on écoute le groupe suédois Silhouettes. Silhouette, en fait, il n'y a pas de Silhouette, S-I-L-U-E-T-T. On va écouter la pièce Under the Marquee, un groupe qui pourrait vous rappeler les Chameleons, la scène post-punk des années 80, début 80. C'est très bon, vraiment très bon. On écoute ça immédiatement sur les ondes de CISM, au criquet crinqué.

C'est un bollock concept avec beaucoup de bands de darkwave post-punk. On vient d'entendre Late of Heaven. Ça, c'est le deuxième album du groupe qui est paru chez Sacred Bones, groupe de New York actuel. Même si ça sonne un peu passé, c'est actuel. Et juste avant, c'était Rats on Raft. Je vous en ai déjà passé, j'aime beaucoup ça. Il y a un peu de Cure là-dedans, il y a beaucoup d'influence, mais c'est tellement bon. Japanese Medicine, c'est la pièce qu'on a entendue. Dans le prochain bloc, on va faire un côté un petit peu plus près du slowcore. En tout cas, vous allez voir, la sonorité est vraiment plus slowcore. On va entendre The Telescopes, groupe légendaire. Ils ont un nouvel album, encore une fois. Je sais pas si c'est moi, mais j'ai l'impression que ce groupe-là, à chaque album, devient de mieux en mieux. Et le nouvel album s'appelle Static Change. Je le trouve vraiment bon. Long, lent et dark, mais très bon. Et juste avant The Telescopes, on va écouter un groupe, c'est-tu du Chili? Je l'ai pas noté, mais je vais essayer de dire le nom correctement. Le groupe s'appelle Diles Que No Maten. Ok, je recommence. Diles Que No Mi Maten. Ça semble être le nom du groupe. On va écouter une pièce tirée de leur l'avant-dernier album, Obrigagi, parce que j'ai pas le nouveau, mais le nouveau paraît cette semaine, donc probablement que ça sera disponible chez vos nouveaux disquaires préférés très bientôt. À vérifier, vraiment un bon petit band qui explore un peu de dream pop, post-rock, slowcore, planant, atmosphérique. J'aime beaucoup ça, c'est vraiment beau avec cette langue qui, je dirais, est espagnol, portugais, chilien, je sais plus. Mais c'est très intéressant à écouter ça. Et on va terminer le bloc puisque j'ai un petit peu de temps. Je vais vous vendre la mèche. On va écouter Dead Crash en troisième position et en quatrième position, Bad Head, légendaire formation slowcore. Et ensuite, il y aura une pause pub. Et soyez patients parce qu'au-delà des pauses pubs, je serai de retour avec pas mal de belles musiques, encore une fois, pour vous. 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
1: Vous êtes toujours à l'écoute des criquets crinqués avec Jean-François Rioux et on débute la deuxième heure. Juste avant les publicités, vous avez entendu Bad Ed, légendaire formation slowcore, et That Crash, excellent band qui vient de faire paraître tout un album qui s'appelle Somersault. D'ailleurs, on a entendu la pièce titre. Donc, dans ce nouveau bloc, vous allez avoir... je vais y aller vers la fin. Donc, quatre artistes. On va terminer avec Telenovela, qui est un duo, disons, à la base, et qui nous viennent du Texas. D'ailleurs, le groupe est vraiment le fun sur les réseaux sociaux. J'aime les suivre, surtout sur Instagram. Et ils devaient tourner avec un autre groupe, là, je me souviens pas lequel, mais la tournée a été annulée. Et ça leur fait bien mal parce qu'eux, ils ont comme pris congé de leur job et tout ça. Puis là, ben, ils se retrouvent sans salaire. Donc, ils sont en train de vendre beaucoup de la merch qu'ils ont fait pour cette tournée en ligne. Donc, si vous voulez les aider, vous allez sur le site de Telenovela et vous pouvez commander la merch en ligne. Juste avant, on va entendre Kate Le Bon avec son excellent Michelangelo Dying, son plus récent disque. Avant ça, on va entendre Annika, artiste britannique, allemande, je sais pas si c'est les deux, en fait, les britanno-allemandes. Son premier projet, elle chantait avec Beak sur son propre nom, Annika. C'est la journaliste Annika Anderson qui est fondatrice en fait de son propre projet. Et juste avant, on va écouter l'artiste montréalaise Knitting qui a un nouvel album sur étiquette Mint Records. C'est son deuxième, Misha Dempsey, son nom. Et son nouvel album est vraiment très bon. Si vous avez aimé le premier, c'est certain que vous aurez un coup de cœur pour son second. Le son de Mint Record est assez unique aussi. On parle d'indie pop, indie rock, bien simple mais toujours bien fait. On va écouter la pièce « I Want to Remember ». Ça, c'est tiré donc de son nouvel album qui s'appelle « Souvenir ». Vous écoutez les criquets crinqués sur les ondes de CISM et sur Radio Victoria. Vous en voulez plus? Allez aimer la page Facebook « Les criquets crinqués ».

Quel bel album, celui de Telenovela. En fait, j'ai deux albums personnellement. Je sais pas s'ils en ont un autre de disponible en vinyle, mais en tout cas, celui qui s'appelle Poet's Tooth sont plus récents et hallucinants. Je l'aime du début à la fin. Les pièces me restent en tête toujours. Que c'est beau. Donc, on termine, non, on s'en va faire un deuxième bloc pour cette deuxième heure. Ce bloc sera de deux artistes que je voulais prendre le temps de présenter. Vous savez comment je les aime en plus. On va finir ce deuxième bloc avec Rick White, une longue pièce tirée d'un album qui est même plus disponible. Je sais pas qu'est-ce qui brette. Il faudrait faire un reprint de l'album Where Is Fine. J'ai choisi une pièce d'une dizaine de minutes de Rick White, ancien leader d'Eric Strip et de Elevator to Hell. Et tout d'abord, ben, son ancienne comparse et compagne, Julie Doiron, qui elle a fait plusieurs albums, vous le savez bien, mais elle a fait un album en français qui s'appelle « Désormais » et j'ai choisi de vous passer la pièce « Le piano ». Les deux pièces n'ont aucun lien musical ensemble, vous allez voir le contraste assez frappant. Je voulais vous en parler parce qu'il y a plusieurs nouvelles qui les concernent. Donc, Julie Doiron, maintenant conjointe de Danny Placard, aura un nouvel album en français dans les prochains mois. Et ça, j'ai vraiment hâte. Donc, c'est pour ça que je vous passe une pièce en français de Julie. Ensuite, Rick White, ben lui, a décidé de faire une collab justement avec sa bonne amie Julie Doiron. Et le 24 juillet, si je ne me trompe pas, sur Blue Fog, sortira l'album Rick and Julie. Et l'album s'appelle Together Again. Donc c'est très beau comme titre. J'ai hâte de voir qu'est-ce que ça va donner. Parce que c'est deux artistes que j'aime énormément. Et sachez qu'il n'y avait pas de froid entre les deux, malgré que le groupe s'avait laissé après Eric Strip, puisque Rick White collaborait déjà sur les albums de Gilles Doron. Ça, c'est quand il ne les enregistrait pas, tout simplement. Alors, c'est resté des bons amis, et j'ai hâte de voir quel type d'album ça va donner. Ça risque d'être une des sorties les plus excitantes pour moi en 2026. Je vous rappelle que vous écoutez les criquets crinqués sur les ondes de CISM, le

Alors, c'est une pièce qui se termine avec des ronronnements de chats et je voulais absolument les passer parce que je suis un grand amoureux des chats. Et c'était Rick White qu'on vient d'entendre avec cette longue pièce. Je vous avais dit 10 minutes, mais ça dure un bon 13 minutes. On va terminer l'émission avec deux artistes complètement différents, un du passé, un du moderne. Donc, le groupe moderne s'appelle Flood, Flood, et il y a tellement de groupes qui s'appellent Flood que c'est difficile à les retrouver. Si vous voulez les trouver sur Bandcamp et écouter l'extrait de leur nouvel album, écrivez également le titre Howl's Howl. Donc, Owl apostrophe Showl. Howl's Howl, c'est le titre de leur album et c'est, ma foi, très bon. C'est un duo batterie et guitare-basse. Et ça ressemble à Engin de poitrine côté mobilier, mais musicalement, c'est très différent. On s'enligne plus vers un post-rock qui pourrait vous rappeler un mélange de Illuvium, de Mogwai et peut-être même un peu d'Explosions in the Sky. C'est bien fait, vraiment surprenamment très bien fait. Je veux pas dire que je m'attendais que ça soit mauvais, mais mon Dieu, c'est accrocheur, ça pourrait être sur une grande étiquette. Ils ont fait un vinyle, c'est limité à 50 copies seulement, alors précipitez-vous chez votre disquaire pour ramasser une copie pendant qu'il y en a. La dernière fois, j'ai vu un groupe qui avait aussi peu de copies, il s'appelait justement Engin de poitrine. Donc, on va finir l'émission avec la légendaire formation Disheat. Disheat, c'est une formation très particulière. On va dans la musique expérimentale, on va dans la musique atmosphérique, on va dans une espèce de musique industrielle. C'est un disque très unique qui vient d'être édité. L'album est homonyme. Il est paru en fin des années 70, une grosse influence pour plusieurs musiciens, dont Sonic Youth. On se laisse là-dessus. On se retrouve lundi prochain, 21h, pour une autre édition des Criques à Crinquer. Bonne fin de soirée.

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3: Et voici un nouvel épisode des Vinyles Versatiles en ce 29 juin 2026. Le festival de jazz est en feu, hein, en fin de semaine. Il y a eu un gîte de poitrine. J'ai jamais vu autant de monde de toute ma vie. Et là, ce soir, c'est Naïka qui enflamme la scène TD. Alors, ce soir, oui, au Vinyle Versatile, on va jouer plusieurs artistes qui sont au festival et d'autres que peut-être qui viendront un jour. Alors, je vous laisse dévorer cet épisode sur les ondes de CISM La Marche.

Vous venez d'entendre Ticabrit de Steve G. Bryant sur les ondes de CISM. Sab avec vous, il fait beau, il fait chaud. C'est le festival de jazz, c'est ma période préférée de l'année, ou une de mes périodes préférées de l'année. Alors cette semaine, les dédicaces, vraiment, je vais faire mon possible, je vais faire ça vraiment le plus court possible. Alors, bien entendu, un gros coucou au Grand Manitou, le El Capitano des Capitano. Là, je parle comme tout dans les publicités quand ils parlent super vite, puis ils veulent pas d'écrire ou vraiment que vous compreniez les petites phrases en caractères très, très, très petits, ben c'est ça que je veux faire. Alors, ND Productions, Nicolas Demosthène, un grand coucou, toujours fidèle au poste, alors un grand merci au fou éduqué Donnie Disco, et vous voyez, hein, j'essaie d'aller vite. Aux enfants de Momadjeu, oui, Momadjeu vous aime. Derrière chaque grande femme se cache un scientifique. Alors, un gros shout-out aux scientifiques, au petit Billy Whiskey, notre mascotte pro bono, oui, pro bono. À tous les professionnels de la santé, spécialement ceux du 14e et du 15e étage du CHUM, du Centre de cancérologie du CHUM, vraiment un gros coucou. Merci de toujours nous accompagner dans les moments, dans les bons moments et aussi dans les moments les plus difficiles, pas juste pour notre famille, mais pour plusieurs patients et patientes. Et qui d'autre? Ben vous, les fans! Ben oui! Fait qu'un gros, gros, gros coucou! J'espère que vous allez profiter de cette semaine très belle, encore une très belle programmation cette année au Festival de Jazz. Il y en a vraiment pour tous les goûts et c'est ça que je trouve qui fait la beauté de la chose. Mais qu'est-ce qui est toujours l'ADN de ce festival-là? C'est du bon old school jazz. Il y a eu Diana Krall. Il me semble qu'il va avoir quelques voilà, qui fait des fois des petites présentations. Il y a certains shows qui vont avoir lieu au Dièse 11, au Upstairs Jazz Club. Vraiment, tu sais, pour les purs, tu sais, les jazzmen et jazzwomen purs et durs. Vraiment, il y en a pour tous les goûts. Alors, cette semaine, vous allez entendre Coco Rocco, au festival. Alphamis, oui, Alphamis, qui va faire une prestation demain, dans quelques heures. Timalo, un groupe de l'Indonésie que j'ai souvent joué lorsque j'animais les palmarès. Olive Jones qui va être là. Wow! Les vinyles ce soir, ça va être super cool. Et bien entendu, il va y avoir un petit shout-out à mon cousin d'Amérique, Paul Beaubrun. Je vais jouer un petit peu de The Whitest Boys Alive, Kenny Larkin. En tout cas, j'espère que vous allez apprécier cet épisode et je vous souhaite une bonne écoute.

C'est déjà la fin. Alors, si vous voulez réécouter cet épisode, vous savez c'est quoi, je me répète, mais c'est toujours fun de répéter. Vous pouvez consulter notre page web au www.csm893.ca ou vous pouvez aller sur vos plateformes de téléchargement préférées, connues et utilisées, telles que Apple Podcasts ou Spotify. Et là, vous savez que je vais faire mon petit clin d'œil à ma maman. Mamie, je sais que des fois, c'est pas facile, mais, il faut continuer. Waouh, c'est vraiment touchant, mais spécialement, honnêtement, c'était touchant. Alors, mes oiseaux de nuit, regardez, là, la nuit est encore devant nous au Festival de Jazz, c'est-à-dire est encore courte, mais non. Ben, c'est vrai qu'elle peut être courte, hein. Des fois, se relever, mais il y a encore quelques trucs au Club TD, Ah, c'est fun. Montréal, là, c'est fun d'être à Montréal. Alors, profitez-en et on se retrouve la semaine prochaine à la même bat-heure, même bat-chaîne. Je m'en vais faire quoi? Je m'en vais peut-être faire un tour, un autre tour au Festival de Jazz. Je m'en vais me coucher, par exemple. OK, bye-bye.

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0: Hey, hey, hey, salut à tous amis rockeurs et rockeuses, vous êtes bien à l'écoute de Rock à la Casbah, émission numéro 933 et surtout dernière émission de cette première partie de saison 2026 sur les ondes de Radio Méga. Et pour conclure cette première partie de saison, nous sommes trois autour des micros. Salut les gars.
1: Salut.
2: Salut.
0: On passe tout de suite le bonjour à Bruno qui n'a pas pu être parmi nous aujourd'hui et à Jordan également qui est en train de passer des disques, les chanceux. On va faire un petit tour de table sur la programmation. Alors, on sait, on a ouvert quand même cette émission avec La Sécurité, un groupe dont on vous parle depuis longtemps, depuis leur premier album. Et là, leur deuxième album est sorti et c'est évidemment notre disque vedette. On en parlera un peu plus en milieu d'émission. Mingo, t'es venu avec quoi, toi ?
2: Alors, un groupe de Californie, un groupe de vétérans, un duo de l'île de Man et puis un français, un chanteur français.
0: Et toi Raphaël ?
1: Je suis venu avec des Suisses parce que l'émission de la semaine dernière avec les copains de Radio Vostok m'a donné de nouveau envie d'aller explorer cette scène et je suis venu avec deux groupes suisses, en tout cas avec un nouveau label dont je vous parlerai tout à l'heure et puis normalement avec une chanteuse.
2: Et toi Julien ?
0: Eh bien déjà j'ai proposé le disque vedette même si je sais qu'il est globalement partagé et partagé même par les absents et sinon je suis venu avec du punk potache et du post-punk et un titre partagé avec Raphaël d'un artiste qu'on adore à rock à la Casbah. Mais on va débuter avec toi Raphaël.
1: On va commencer avec donc ce nouveau label Oh Sister Records. Alors nouveau label pour moi parce que je le découvre, c'est un label quand même qui a quelques années d'existence et qui a quelques disques comme ça, quelques albums de sortie. C'est comme souvent c'est le cas d'ailleurs chez les labels suisses, c'est un label qui ne produit essentiellement que des artistes locaux ou des artistes suisses. En tout cas Oh Sister Records, ils sont basés à Berne et il y a beaucoup d'artistes bernois.
2: Oui, je crois qu'on dit comme ça.
1: Bernois, qui sont représentés sur ce label. En tout cas, voilà, principalement des artistes suisses qui sont dedans. C'est rock. Les deux groupes que je vous ai choisis sont plutôt dans une veine cold wave. Le premier, alors je les ai éparpillés dans l'émission. On va commencer par Parker Left Lover et c'est aussi un duo. Parker Left Lover, leur album est sorti fin 2025. Il y avait précédemment un EP qui était sorti en 2023. Alors eux, c'est l'exception, ils sont pas de Suisse, ils sont pas de Berne, ils sont de Vevey, en Suisse aussi, et c'est donc une espèce de cold wave, disco, assez psyché, et on sent qu'ils sont très fans des synthés des années 80. Voilà, c'est toujours un chouette duo qui explore comme ça, ils nous disent dans leur bio, l'amour, la solitude et la tension émotionnelle. Voilà, c'est très cinématographique. L'album s'intitule Obligation of Joy et c'est le titre que je vous propose de découvrir maintenant dans Rock à la Casbah.

0: Et paf, un petit retour dans le monde du punk à roulettes avec les Texans de Sex Mex qui sortent un album sur le label Candio Records. Le titre qu'on a écouté, c'est Dragging Me Around. Et autant vous dire que ce groupe, en fait, a une production assez phénoménale. Si on les suit sur les réseaux, ils sortent des titres à peu près un par mois. Il y a un nouveau single. Et au bout d'un moment, ils font ce qu'ils appellent des repackages. Et là, on en est au troisième. Et donc, ça, c'est le nom de leurs albums, en fait. Et à l'intérieur, on trouve tous les derniers singles qu'ils ont sortis. Et je crois qu'ils les sortent comme ça au fur et à mesure. Donc, il n'y a pas beaucoup de nouveautés à la fin sur l'album. Je crois même pas que ça sorte, en fait, en version vinyle. C'est vraiment tout numérique. Donc, n'hésitez pas à aller fouiller sur les internets. Sex Mex. Et si vous aimez le punk à roulette, un peu autoroute, à la façon, effectivement, tu avais la bonne référence à une époque, on était très très fan des Mince Jeans. Et ben on est vraiment dans la même lignée, avec un petit côté aussi de ce qu'on pouvait trouver sur le label Dirt Nap Records, ouais, en termes de sonorité.
1: On va continuer avec un homme avec un chapeau aussi, et sûrement des bottes,
0: et
1: mais
0: qui
1: cette
0: revient
1: fois-ci,
0: au meilleur,
1: il n'est pas aux États-Unis, il n'est pas au Texas, il est à Nouvelle-Zélande.
0: Oui. À Christchurch.
1: Christchurch.
0: C'est Delaney Davidson, vraiment un artiste qu'on adore dans Rock à la Casbah, puisque ça a été un des artistes qu'on a sorti en vinyle. Et donc là, il est sur son label à lui, Roach Diamond, et il sort un nouvel album, Baby Heavy Rates. Et autant vous dire que moi, ça faisait un petit moment que j'avais décroché.
1: C'était un peu en dessous là,
0: de la carrière de Delaney Davidson. Il y avait eu
2: il avait fait un album de duo, non?
0: Il avait travaillé en fait sur des duos, mais pas qu'avec un seul artiste. Et puis il avait travaillé avec Marlon Williams, par exemple. Et là, c'est vrai qu'il y avait eu quelques bons trucs, mais au milieu, franchement, c'était en dessous de ce qu'il pouvait produire. Et moi, j'ai un peu lâché. Ça avait vieilli en fait. Je trouvais que ça faisait un peu rock que j'écoute plus, quoi.
2: Classique rock.
0: J'ai pas envie de dire de mal, mais de la musique que j'écoutais plus. Et là, ce disque-là, franchement, il est hyper intéressant. J'ai vraiment envie d'aller beaucoup plus l'explorer. Je pense qu'il a un gros potentiel disque vedette. Et j'aime beaucoup ce que j'ai entendu. Donc, on a sélectionné le titre Everything Is Here. Il est en duo aussi avec Heather Webb. Et franchement, très très bon titre. Et le reste me semble très très bien aussi.
2: Et c'est qui cette Heather Webb?
1: Une néo-zélandaise.
2: D'accord,
0: je sais pas.
1: On sait pas.
2: On va faire des recherches.
0: On va faire des recherches sur le web.

0: Delaney Davidson et le titre Everything is here, magnifique.
1: Alors on peut préciser quand même que Jordan avait passé le titre dont tu parlais, qui s'appelle, c'est vraiment la chanson titre Baby Heavyweight, très années 80. Et c'est
0: mais
1: pour
0: qui
1: ça
0: marche
1: que,
0: bien. Qui
1: fonctionne très très bien, mais moi je préfère ça. Il y a une petite ambiance Calexico qui va très très bien, donc effectivement on va aller jeter une oreille. Moi je vous ai amené un groupe qui s'appelle les Mountain Goats, je ne sais pas si vous connaissez ce groupe, c'est un groupe californien, ils ont commencé dans les années 90.
0: En fait le nom du groupe, moi, me fait penser à un groupe de reprise blues.
1: Bah c'est pas du blues.
0: Et c'est pour ça que j'étais persuadé que c'était du blues.
1: Tu m'as dit mais tu t'es mis au blues, alors ils ont écouté du blues, hein, bien évidemment. Non, c'est un groupe qui est vraiment très lo-fi, ils existent depuis le milieu des années 90, c'est des Californiens, c'est très mal peigné, c'est hirsute, on est dans le monde de la lo-fi, et ils vont sortir leur 24e album, je crois, 24e album, ça sortira chez Cadman Dawn et 30 Tigers, ça sort le 7 août, autant vous dire qu'on sera pas là, il y aura des mixtapes pendant cet été, mais je vous ai sélectionné un titre qui s'appelle Charlie Sheen Reaches Out of the Feds, pardon, c'est... On en reparlera peut-être à la rentrée, vous allez voir. Mais je pense que ça va vous plaire.

0: J'avais oublié de préciser qu'il y avait des cuivres sur ce titre. Ça vous a plu ou bien?
1: Ouais, c'était pas mal, mais il y a un petit côté quand même trad.
0: Mais tout vient, tout vient du blues, hein, de toute façon.
2: Bon, on va calmer un petit peu cette émission qui est pas très excitée non plus, hein, avec une artiste majeure de la scène anglaise, Bess Orton. Alors moi, j'avoue, je suis passé complètement à côté dans les années 90, même 2000. Hein. Je la découvre maintenant, ce qui est un peu naze, avec ce dernier album The Ground Above qui vient de sortir chez Partisan Records. La dame, elle a 55 ans, ça fait quand même plus de 30 ans qu'elle fait de la musique et elle fait de la très belle musique. Et ce dernier album, je suis tombé en amour en l'écoutant, et puis il est vraiment hors format. Et le morceau d'ailleurs qui a donné ce titre à l'album, c'est le morceau d'ouverture, c'est quasiment, je crois que c'est le premier single qu'on a reçu, et c'est 8 minutes 34, donc ce qui n'a rien à voir avec un single habituel. Bien sûr, on reçoit aussi des radio edits, mais je refuse de les passer, donc on va écouter le morceau.
1: T'as un petit peu d'éthique.
2: Voilà,
1: alors
2: c'est
1: que tu passes des tonnes de singles.
2: Oui, mais je prends pas des radio edits.
1: Ok.
0: On peut dire que Beth Orton, c'est quand même quelqu'un qui est apparu dans les années 90, ce que tu disais, avec un formidable premier album. J'ai oublié le nom, je me demande si c'est pas Trailer Park. Et elle est fan de Tim Hardin. Tim Hardin, c'est un grand folkeux des années 60. Et elle a mêlé ça avec une musique un peu électronique, ce qui fait qu'elle a bossé avec les Chemical Brothers après. Et c'est quelqu'un d'atypique. Et à tel point, et Julien tout à l'heure dans les loges, on parlait de ça, il confondait avec Beth Gibbons de Portishead. C'est un peu la même génération. Hein,
2: ouais, complètement.
0: Sont apparus à peu près. Il y a un côté beaucoup plus folk et beaucoup plus aéré chez Beth Orton. Mais allez écouter, les premiers albums sont formidables. Je crois que c'est 94 ou 96 le premier.
2: En tout cas, dans cet album aussi, il y a toujours ces sonorités de synthé très électronica.
0: Ouais.
2: On pourrait dire folk électronica. Je sais pas.
0: C'est l'électro-folk. Ouais.
2: Et là, elle est entourée de musiciens et musiciennes. Entre autres, moi j'ai retenu Tom Skinner qu'on voit aux côtés de Tom York dans
0: Smile.
2: Mais qui est aussi un batteur de jazz que moi j'ai écouté sur d'autres disques. Et il y a des... C'est très très fin dans la façon dont c'est joué, et le morceau s'installe en longueur. Voilà, ça dure 8 minutes. Ça, on peut pas dire que ça explose, mais la tension monte tout doucement.
0: Et c'est live, on sent que c'est enregistré.
2: Ils sont ensemble, quoi. Et c'est très beau. Je vous propose de découvrir ce morceau qui ouvre cet album, qui a le même nom, The Ground Above, sorti chez Partisan Records de Bess Orton.
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0: Voilà, Bess Orton dans Rock à la Casbah, numéro 933. Bon, ça pose un peu. 8 minutes 30, c'est normalement le temps de Bruno. Bon, lui, il est plutôt sur du boogie ou du power pop.
1: Mais t'as entendu qu'il y a du piano, Raph,
0: y a
1: sur,
0: du
1: sur
0: piano,
1: cet album.
0: Ouais, mais hein, c'est pour toi. Ce morceau, c'était pour toi. C'était il y a de la trompette aussi. Il y a un super jeu de batterie.
1: C'est très, très beau.
0: Ouais, c'est vraiment un album qui s'installe dans la longueur.
1: On a un peu perdu Julien, quand même.
2: Non, j'ai beaucoup apprécié. J'ai beaucoup apprécié et j'aime beaucoup la voix aussi de Beth Orton, un petit peu
1: embrumée,
2: voilà, abîmée,
1: enfumée,
2: aussi,
1: ouais,
2: vivante et qui a vécu. On arrive au milieu de l'émission Rock à la Casbah et c'est notre disque vedette, donc c'est la sécurité, c'est donc le quintet de Montréal qui s'est créé après le Covid et qui a sorti son premier album il y a 2 ans de ça, c'était Stay Safe, et on avait vraiment tous été bluffés par l'énergie du groupe. Surtout ils sont vraiment dans une veine post-punk, new wave, dance punk, art punk, un petit côté arty des fois.
1: Ouais, un côté
2: aussi.
1: Divo, ESG.
2: Voilà, bah ils sont beaucoup comparés aussi au Tigre. Divo, les Talking Heads, voilà, c'est un peu la filiation. Là, ils arrivent avec ce deuxième album où ils poussent un petit peu loin, un petit peu plus loin les curseurs disco punk, avec vraiment, alors vous deux qui êtes bassistes,
1: la grosse basse,
0: elle est super,
2: toujours vraiment super. Mise devant,
1: ça joue,
2: hyper dansante, qui bouge énormément, et ce chant aussi très très catchy, très rebondissant, et puis plein de petites sonorités à droite à gauche, des guitares assez stridentes souvent, mais moi j'accroche vraiment beaucoup avec ce groupe. C'est très varié, et ce qui est intéressant, mais ça ils savent vraiment le faire les Canadiens, c'est qu'ils chantent en français mais ça passe vraiment parfaitement comme si c'était chanté en anglais. Donc l'album s'intitule Bingo quand même, c'est un hommage.
1: Et oui, je l'aurais suggéré de d'intituler cet album comme
2: voilà,
1: ça.
2: Voilà, par contre, voilà, graphiste, le graphiste des albums, c'est quand même toujours pas ça. Stay Safe, c'était voilà, une sorte de collage avec une main au milieu. Bon, là, c'est Bingo, et pareil, la pochette est pas extraordinaire et pas tombée par terre. Je vous propose d'écouter le titre Snack City qui ouvre l'album, évidemment, avec plein d'énergie et. Histoire quand même de vous donner une image, j'ai tendance à plutôt accrocher sur les titres qui vont à fond, mais j'ai quand même sélectionné
0: côté skate, ça.
2: Pour donner une image un peu plus complète de l'album, le titre Princesse, où ça chante en français, c'est un peu plus posé, mais ça marche très très bien aussi. Snack City suivi de Princesse.

0: Princesse, titre un peu différent de la sécurité, un peu plus ralenti, mais toujours avec la basse.
1: Super, hein. Bien.
0: Vous êtes rassuré.
1: Ouais, bien sûr qu'on est rassuré.
2: Voilà. Pas très inquiet. Hein.
0: Ça, c'est un groupe de bassistes.
1: Un petit côté Lio sur le premier titre.
0: Et le tigre. Un petit peu les deux. Bon, allez, il est temps de retrouver notre ami Bingo. Attention.

Il y a de cela quelques émissions, j'avais passé l'album solo de Lily Volter. La voici de nouveau en version duo avec son frère Jack. Alors tous deux viennent de l'île de Man, mais vivent à Brighton. Hein. Comme quoi, faut pas déconner non plus, on reste dans la hype avec Nick Cave pas très loin. Le nouvel album de Penelope Isles, c'est le duo donc, sortira fin septembre et à ce jour il porte le titre 3. On patiente avec un beau single, Thinking Seat, Penelope Isles.

0: Jack et Lily Walter, le duo Dream Pop Penelope Isles. J'ai oublié de préciser que Lily Walter, son album solo, c'était sous le nom de My Precious Bunny.
1: C'est le futur Angus et Julia Stone.
0: Oui, il y a un petit côté comme ça. C'est vraiment une chanson d'été, donc ah oui. On entre de plein pied dans l'été et on va continuer avec quelqu'un qui va vous faire entrer dans l'été. Alors je vais pas miser un billet, mais je pense pouvoir dire sans trop de risque que Boris Morusan
1: a mal choisi son nom.
0: Ah ouais, c'est très difficile, on sait pas comment le prononcer. En tout cas, il a beaucoup écouté les Beach Boys, les Zombies, Van Dyke Parks, Louis Philippe ou les High Lamas, et son deuxième album Tears of English Town, sorti le 26 juin chez Hot Puma Records, est une merveille de pop orchestral. Et en cette fin de saison, je sens que ça va être un sujet de discorde dans l'équipe Casbah une fois que le titre sera
1: déjà
0: sera,
1: pop orchestral, je commence à avoir des frissons.
2: Déjà, je sais pas si je le passe.
0: Alors, comme le précédent qui s'appelait Social Kaleidoscope en 2022, il me semble que j'avais passé un titre. C'est raffiné, élégant, érudit, tout ce que les esthètes comme moi aiment. On écoute Boris Morusan, The Season's Ending.

0: J'ai l'impression qu'on va revoir Pascal Sevran bientôt.
1: J'avais annoncé que ça allait être un sujet difficile pour vous deux.
0: Tu m'étonnes, la Discord.
2: Non mais là, tu nous lâches comme ça, un titre, on peut même pas se moquer, c'est la fin de l'émission, c'est la fin de la saison.
1: On peut pas se moquer parce que c'est très bien fait, je vous l'ai dit.
0: C'est l'enfer.
1: C'est quelqu'un qui a une grande culture pop.
0: Ouais.
1: Et il va falloir vous y mettre.
0: Ouais, ou pas. Allez, on continue avec le label O Sister Records. On avait ouvert avec eux. On va presque finir cette émission avec ce label de Berne, avec un titre de Silver Fears.
1: Qui n'est pas une reprise des Cure, mais pas loin.
0: Pas loin. Linen and Tears, c'est aussi un duo. Et eux, ils viennent aussi de Berne. C'est sorti le 24 avril 2026. Ils ont qu'un album au compteur avec 5 EP et une petite poignée de singles dans celui-ci qui est le plus récent.

0: Et donc c'était Silver Fears, un groupe du label O Sister Records. On arrive à la fin de cette émission, mais avant, une petite info site web avec des articles qui sont arrivés juste avant l'été.
1: Ben oui, faut pas oublier qu'on a un site web qui s'appelle casbah-records.com, c'est ça l'adresse.
0: C'est tout à fait ça.
1: Avec, on peut écouter toutes nos émissions, les mixtapes, et puis on peut également lire. Alors il y a deux articles qui sont parus là récemment. Un pour le Hellfest, une espèce de live report qui est fait par notre ami Vico, que l'on salue aussi parce qu'il fait du bon boulot puisque c'est notre community manager. Et il y a un article qui s'intitule Le bonheur en sourdine. C'est la chronique de l'album de Widow's Peak, un groupe excellent et qui est chroniqué par Eric F.
0: Eh ben merci beaucoup pour ces infos. On va peut-être rappeler quand même que c'était la dernière émission de la saison, mais que vous pouvez rester branché sur Rock à la Casbah, puisqu'il va y avoir des mixtapes tout au long de l'été. Bon, c'est un petit peu maintenant un rendez-vous incontournable, puisqu'on le fait depuis quelques années. Est-ce que déjà, comme ça, vous avez des noms de mixtapes qu'on va proposer?
1: Alors moi, j'en ai fait deux cet après-midi, j'ai fait les montages. Il y a Magon, en direct de Costa Rica, et The Wooden Wolf qu'on avait beaucoup aimé puisqu'on l'avait mis en vedette.
2: Et moi j'attends toujours, j'espère qu'elle va arriver, celle de Eve Blood and Die, le groupe norvégien que vous avez passé qui était hyper en dedans.
1: Il y a Henrietta aussi de Bradford Records qui doit m'envoyer quelque chose, mais si c'est pas cette saison, ça sera plus tard, et ne vous inquiétez pas.
2: Et puis on a Emma et Alexis qui sont venus la semaine dernière de Radio Vostok qui nous préparent quelque chose aussi.
1: Et je crois qu'il y a Tropical Fuckstorm, vous avez aussi, dit Jordan.
0: Voilà, donc n'hésitez pas à aller sur le site casbah-records.com. Restez branchés sur toutes les radios qui diffusent Rock à la Casbah et vos radios associatives locales. Je vous rappelle que Rock à la Casbah est produite à Valence, dans les studios de Radio Méga. Je vous laisse avec le titre La Sécurité, Trixies.
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0: Bonjour à toutes et à tous et bienvenue à cet épisode de Tout et dans tout sur les ondes de CISM 89.3 La Marge. C'est Simon Pollon-Gervais qui prend le contrôle de l'antenne pour une très belle heure de découverte musicale ensemble. Eh bien, cette semaine, on a droit à un tête-à-tête. Et oui, j'ai eu la chance de m'entretenir avec une artiste qui s'appelle Coco GB, qui a lancé son tout premier album dernièrement, qui s'appelle Nest. Et vous allez voir, ben, c'est une très belle rencontre parce qu'elle s'ouvre à nous, elle nous parle des thèmes qui entourent cette œuvre qui est marquée par une fusion entre le art pop, le trip hop, un peu de dub aussi, ainsi que de la folk psychédélique. Donc, il y a tout un côté un peu mystique, un peu ésotérique à ce qu'elle fait. Et donc, bien sûr, ça rejoint les sensibilités de notre émission ici à Tout et dans tout. On sait qu'on aime ça, le psychotronique. Donc, ça part un tête-à-tête avec Coco GB. Avec une fusion ensorcelante de art-pop, trip-hop, folk psychédélique, avec une philosophie post-punk au cœur du projet, Coco GB repousse les limites des genres. On est présentement en studio avec elle, Coco GB, bonjour.
1: Bonjour Simon.
0: Ça va bien?
1: Ça va vraiment bien, toi?
0: Comment ça se passe ton été 2026 jusqu'à maintenant?
1: Ça se passe dans le repos, après la tempête de la sortie de l'album, puis ouais, ça se passe dans le repos.
0: Génial, ouais. Ben c'est ça oui, ton album Nest qui est sorti récemment. Parle-moi un peu de ça, là, de ce projet-là. Qu'est-ce que tu voulais dire avec Nest?
1: Nest, c'est un peu une collection de chansons que j'ai écrites sur les années. Dans le fond, c'est un peu mon best-of. C'est pour ça qu'il y a autant de chansons, que c'est aussi éclectique en anglais et en français. Puis Nest, c'est vraiment... ça veut dire nid en anglais. Puis ça veut dire... C'est un lieu, en fait, pour se guérir un peu, pour se résorber. Un nid, c'est comme une maison. Fait que c'était comme, c'est un moment de ma vie que j'ai pris pour vraiment comme me connecter avec moi-même, avec l'univers. Puis il y a des tunes qui sont sorties de ça.
0: OK, c'est ouais. Comme un moyen pour se ressourcer, peut-être soigner une petite aile brisée ou quelque chose du genre.
1: C'est ça, oui.
0: Ben, c'est ça, parce que j'ai lu dans une de tes descriptions que c'est ça, avec tes chansons bilingues, ben, tu dis chercher à rejoindre les âmes ayant besoin de soins puis de healing.
1: Oui.
0: Donc...
1: Ben, de se reconnecter, là. Moi, je trouvais que j'étais un peu fuckée, là. Je trouvais que j'étais pas mal dissociée puis que j'avais des drôles de symptômes. Fait que, ouais, la reconnexion, je pense que la musique, ça permet de pas être dissocié. Ça me permet de vraiment me connecter, puis de sentir ce qui se passe dans moi, puis dans l'univers, puis de me connecter. Je sais pas, pour moi, la musique, c'est très...
0: C'est pour te grounder, mais aussi te connecter à l'ensemble, ouais, transcender
1: ça,
0: le tout.
1: C'est ça. Pour moi, il y a quelque chose de vraiment sacré dans la musique. T'sais, fait que, ouais, c'est ça.
0: Ben,
1: c'est la reconnexion avec soi-même puis avec les autres. Parce que, tu sais, la musique, l'album, il est fait à moitié live. Fait que, c'est sûr, il y a une grosse partie qui est aussi connectée avec les musiciens avec qui j'ai joué. On a joué pas de métronome. Fait que, c'est comme, faut que tu trouves la vitesse, puis c'est vraiment de s'écouter les uns les autres, puis de, comme, tenir, tout le monde doit tenir le beat, la vitesse. Fait que, il y a quelque chose aussi dans, comme, se connecter avec soi-même pour, mettons, disons, écrire les textes. Mais aussi, une fois que, comme, t'es en studio, puis que tu dois travailler avec les musiciens, tout le monde est un peu là à s'écouter. C'est de l'harmonie, tu sais, la musique, finalement. Fait que, ouais, c'est comme, c'est ça. Se connecter à soi, mais aussi aux autres. Ouais,
0: ben, parlons-en de tes collaborateurs, ouais. Justement, les musiciens desquels tu t'es entouré, là, oui. Qui sont-ils?
1: Charlie Yapo à la basse, il y a eu Mathieu Fizet aussi avec qui j'ai travaillé, qui a fait un travail électronique. Tu as eu Hassan Dounamou aussi à la batterie. On peut l'entendre dans Je n'ai pas compris son travail de fou, là. C'est assez spécial ce qu'il peut faire. Puis, ben, il y a moi qui ai fait toute la production, puis tu as Cyr d'Acide aussi qui a fait des guitares. Fait que. C'est toute ma gang de c'est toute ma gang avec qui on enregistre ensemble à Québec là, au studio Sismic. Ouais.
0: OK. Donc toi tu es de Québec dans le fond
1: non,
0: surtout.
1: Je viens de Sherbrooke.
0: OK. Ouais, Sherbrookeoise donc.
1: Sherbrookeoise.
0: Moi j'ai fait ma petite enfance là-bas à Sherbrooke
1: ah,
0: donc
1: ouais?
0: Je
1: Où
0: connais
1: ça,
0: un peu. Ah ben là c'est dur à dire là, mais quand je dis au monde ils savent le retrouver. Moi je suis pas retourné depuis mais pas loin du golf où il y a un tout petit mini centre d'achat là dans le coin de
1: dans le carrefour. Oui, OK, proche du carrefour de l'Estrie.
0: Ça
1: là.
0: Se pourrait.
1: Ouais, était,
0: ça se pourrait.
1: C'était dans le nord. Moi j'ai dû Je viens de l'Ouest.
0: Ah, ouais. D'accord. Ben, on salue tous les Sherbrookois ouais. Qui nous écoutent.
1: Fait que non, je viens pas de Québec. C'est juste que les musiciens étaient là-bas.
0: OK.
1: Fait qu'on a enregistré une bonne partie de l'album en live au studio, c'est ça. Puis pendant l'hiver, frette à côté du fleuve. C'était vraiment froid. Mais ouais, non. Québec, ça a été... L'album a été enregistré à Québec, en Amérique centrale, puis ici, ouais, à Montréal.
0: OK. Là, tu nommes l'Amérique centrale, puis moi, j'ai été voir un peu là, les clips puis les visuels qui accompagnent tes chansons que tu as sorties pour cet album-là. Et puis, ben, tu sais, premièrement, j'ai remarqué une esthétique quand même un peu sombre, un peu inquiétante. Des fois, on te voit danser un peu au milieu d'une montagne de déchets avec des vautours. Ouais. Tout ça est très comme mystique, un peu ésotérique, chamanique presque.
1: Ouais.
0: Donc, ça, c'était en Amérique du Sud, dans le fond?
1: Oui, c'est ça. Ça, c'est au Costa Rica. J'ai tourné des images au Costa Rica puis au Nicaragua. J'ai habité là-bas pendant 2 ans. Dans le fond, je suis comme pas mal nomade. Puis avec mes amis, on est partis sur un trip. On a loué une voiture, puis on a fait un road trip. Puis on a pas mal filmé avec mes deux meilleurs amis d'enfance. Puis c'est là qu'on a comme filmé tout le visuel de mon projet. Fait que, ouais, il y a quelque chose de très dark. C'est assez gothique. Puis aussi, c'est assez do-it-yourself. On a tout fait nous-mêmes. Les filles, c'est pas des filles qui ont de l'expérience en visuel. Là. C'est vraiment des petites punkettes qui sont juste prêtes à tout un peu. Là. Fait que c'était vraiment le fun. C'était casse-cou notre affaire. Là.
0: D'où l'attitude post-punk là, que tu décris. Là,
1: c'est... Oui, parce que c'est un peu... moi, je fais un peu tout dans... C'est un peu mon approche là, de comme avoir la main dans tout. Là. Puis aussi, justement, d'y aller avec le monde qui sont proches, comme Soraya et Nora, justement, qui ont filmé les images, qui ont fait les costumes. Mais ouais, ça, c'était fou dans la vidange. Là. Il faisait comme 40 degrés. Il était midi. Faut aller voir ce clip de Here I Stand, celui que tu parles. Here I Stand, c'est ça. C'est dans une vidange. Tu sais, ça pue. Il y avait des centaines et des centaines de vautours. Puis j'ai dansé là-dedans. Il y avait des travailleurs aussi qui étaient là. Puis ils étaient tellement crampés tout le long. Là. Il était comme, genre, on parlait. Il était comme, rah, rah. On faisait des cris de, en tout cas, de ta face.
0: Méchant trip, quand même, là. Faut vouloir. Tout pour le rock.
1: Ben, tout pour la poésie. Tu sais, dans le fond, moi, je cherche quand même des réponses, genre, pour vrai. Tu sais, comme... Tu sais, je l'ai shaké ma bine, parce que ce qu'on peut... Tu sais, shake une bine, puis c'est comme un shaker naturel. Ça ressemble à... Vous pouvez aller voir, en tout cas.
0: Oui, un genre de cosse maracas, là,
1: C'est comme un maracas, mais c'est fait sur le long. Ça ressemble à une bine, puis ça vient d'un arbre, dans le fond, du Costa Rica, puis ben, d'Amérique centrale. Puis, tu sais, j'ai utilisé ça, puis, tu sais, comme, je cherche vraiment des vraies réponses. Fait que, tu sais, quand tu dis qu'il y a un aspect un peu chamanique, tu sais, un peu mystique, ben c'est vrai, parce que, tu sais, ce que tu vois, c'est ça que c'est, là. C'est comme, on cherche, tu sais, ça a été comme des années raides, là, les dernières années, là. Ben, pas là, mais comme quand on a filmé ces images-là. Fait que, tu sais, il y a eu beaucoup de morts ou des affaires dark, là, tu sais, comme...
0: Dans ta vie, on parle, ou en général, dans le monde?
1: Oui, dans ma vie, mais aussi dans le monde, mais aussi dans ma vie, puis dans la vie de mes amis, ça a été comme, il y a eu pas mal de trucs dark, fait que, c'est comme, à un moment donné, c'est ça, je me posais pas mal des questions, fait que, c'est ce qu'on voit sur les vidéos, c'est ce que c'est, c'est comme, c'est pas de l'acting, là, genre,
0: oui,
1: c'est comme exagéré dans un contexte où on met des costumes, mais, ou pas des costumes, en tout cas des habits, mais oui, il y a comme une approche... quand même documentaire quasiment, là, tu sais.
0: Oui, oui, mais il y a comme un côté un peu rituel aussi dans ça,
1: oui,
0: là,
1: ça.
0: Dans un certain sens.
1: C'est
0: ça. Tu sais, il y a comme un genre de masque au bout d'un bâton aussi que j'ai remarqué.
1: Oui, oui. Ça, c'est hot, là, c'est Soraya qui l'a fait. Bien, on a fait tout le beading, toutes les petites perles, on l'a fait. Mais c'est elle a trouvé une feuille de palmier à terre. Puis à partir de là, elle a fait un masque, elle trouvait que comme ça ressemblait à un bec d'oiseau. Fait qu'on a fait un masque de tête d'oiseau. Puis elle avait amené, c'est ça, des petites perles. Puis elle avait amené des plumes. Fait que c'est ça, tu sais, il y a comme un aspect très artisanal qu'on a fait tout ça ensemble, les filles. C'est ça, là, tu sais, c'est des petites punkettes qui ont passé leur temps dans les festivals, puis genre aussi, ils sont vraiment hippies, là, je sais pas comment dire.
0: Trois filles un peu perdues en mode tribal, là,
1: genre,
0: t'sais.
1: Ben, tu sais, on parle aux arbres, là.
0: En mode sorcière, dans le fond, un peu, dans
1: ouais,
0: un certain
1: ouais,
0: sens.
1: C'est ça,
0: un petit peu,
1: ouais.
0: Parce que c'est un peu sorciéreux, là, tout ce que tu fais, si je peux me permettre.
1: Sur le côté, ouais, je pense que, ouais, sorcière, en tout cas... Tu sais, c'est aussi... je me prends pas au sérieux là-dedans. Là, tu sais, il y a un côté humoristique aussi. Je pense que j'ai essayé d'exagérer ça sur les réseaux. Tu sais, la fille est un peu folle. Là, genre, tu sais, comme... Je l'appelle la fille, c'est un personnage. Là, tu sais, pour moi, Coco GB, c'est un personnage. Puis elle a un univers un peu. Puis c'est un peu d'amener le monde dans cet univers-là. Puis oui, c'est une sorcière. C'est une sorcière un peu, justement, dissociée. Qui est comme un peu moi, mais comme exagérée, là, finalement. Là,
0: oui,
1: tu sais,
0: oui,
1: c'est
0: oui. Comme... Tu lignes là-dedans, là, un peu, là, sur cet aspect-là. Qui est quand même dans toi, mais... Tu le pousses à un autre niveau. Mais Coco GB, d'ailleurs, c'est quoi, dans le fond, l'origine de ce nom-là par rapport à toi, ta propre identité?
1: Oui, ben c'est ça. T'sais, pour moi, c'était comme important d'avoir un... Ben, je sais pas, je trouve ça cool d'avoir un personnage. déjà, genre un personnage de scène. Puis Coco, ben ça vient juste le nom, mettons, il vient de ma marraine qu'elle appelait tout le monde Coco puis Cocotte. Puis moi, mon nom, c'est Gabrielle Brigitte, fait que GB. Fait que, puis Coco, c'est ça, ma marraine est décédée. Fait que c'était comme un peu, je me disais, ça peut pas, je peux pas me tromper avec Coco parce que, comme, c'est ça, c'est sacré. Genre, c'est comme ma marraine, elle appelait, ça me rappelle ma marraine. Fait que c'est un peu un shout-out Lynn.
0: Shout-out Lynn, c'est en son honneur, Coco. Ouais, ben, c'est super, ça.
1: Fait que oui, ça a pu le côté théâtral, justement, là, tu sais, le côté, on se prend pas au sérieux, là, tu sais, ouais.
0: Génial. Ouais. Alors là, on va aller écouter une de tes chansons. Ouais. C'est Here I Stand. Je vais te laisser la présenter.
1: OK. Here I Stand, je l'ai écrit en mode survie. Vraiment comme ça parle de un peu les insultes qu'on m'a déjà dit. Fait que je fais un peu la liste de comme ce qu'on m'a dit que j'étais. Puis le refrain, c'est I won't delegate my power to you. Fait que c'est un peu une façon de. C'est ça, de juste prendre possession un peu de ce que le monde me disait. Puis ça parle aussi, c'est quand même éveillé, là, comme ça parle d'abus. C'est ça, c'est une chanson sur les abus. Puis c'est ça.
0: C'est bon, c'est comme un peu un mantra pour te donner de la force, finalement, on dirait.
1: Ouais, c'est ça, puis c'est comme quasiment un psyché. C'est vrai, c'est ça, c'est un mantra. Puis tu sais, c'est comme, il y a une grosse bass, tu sais, un beat, un clavier, tac, tac, tu sais, c'est raide un peu, là. Il n'y a pas de facilité tant que ça dans cette chanson-là, mais ça reste comme un mantra un peu psychédélique. C'est quasiment schizophrénique. Là. Plus que ça avance, puis il y a les violons, que c'est des samplings que j'ai faits avec le violon de mon cousin qui est décédé. Fait que, tu sais, il y a comme... Puis il y a le clavier qui est comme le clavier qu'on entend, c'est un sampling que j'ai pris aussi d'un instrument d'une shawoman, d'une healer que j'avais pris quand j'étais allée chez elle. Fait qu'en tout cas, il y a comme beaucoup d'aspects au niveau de l'électronique, parce que c'est une toune très électro, qui sont comme vraiment ancrés dans une espèce de... que mes morts sont là, là. Je sais pas comment dire, c'est dark, là. Fait que c'est une toune avec un mantra, mais c'est ça, c'est comme... C'est pour pas devenir fou, c'est comme se rappeler « I won't delegate my power to you », genre, à travers... Ouais, à travers la difficulté de se sentir écrasé puis abusé, tu sais. Ouais.

0: un peu dark.
1: Ouais. J'ai jamais entendu ça, Shawoman, mais dans le fond, c'est comme chaman, mais Shawoman.
2: Oui, mais en fait, c'est drôle parce que genre Shawoman, ça, c'est comme ça, genre normalement, dans comme la tradition, ça existe comme pas. Genre dans la tradition ancestrale, c'est les hommes qui sont...
1: Que les hommes.
2: Ceux qui sont choisis, ouais, parce que genre, qui sont choisis pour être ceux qui connectent avec les, le monde des esprits, le monde invisible, genre, fait que, mais c'est quand même, oui, c'est Shawoman, c'est un terme que j'ai, quand j'étais au Costa Rica, une autre femme, que, c'est ça, on, elle venait de la Colombie, puis elle vient de l'Amazonie, puis c'est ça, elle s'appelait une Shawoman. Fait que, j'ai appris que ça existait, mais c'est ça, c'est quand même, c'est pas unanime, mettons.
1: Ouais, c'est cool, ça, mais, ouais, c'est ça, tu viens de mentionner le monde des esprits, puis tout
2: ouais,
1: ça.
2: Ouais.
1: Je suis curieux de savoir, parce qu'ici, à tout le monde en parle, à tout et dans tout, on aime beaucoup ça, les croyances, la mythologie,
2: okay.
1: Le paranormal, ces choses-là. Donc, je suis curieux de savoir, toi, c'est quoi tes croyances par rapport à ça?
2: C'est vraiment drôle. En plus, l'émission, elle s'appelle « Tout et dans tout ». Puis, tu sais, je t'avais contacté pour t'inviter à mon lancement. Puis, c'est parce que là, ce qui avait piqué ma curiosité, c'était le nom de l'émission qui est « Tout et dans tout », qui est comme tellement un truc psychédélique, là. Genre, faut vraiment... En tout cas, faut vraiment avoir fait du moche pour comme savoir ça, là.
1: Mais t'as compris l'intention derrière le titre,
2: ouais,
1: effectivement.
2: Vraiment. Puis ouais, toi, t'es dans tout, là. Moi, j'étais comme, yes, quel nom. Puis tu sais, c'est tellement quelque chose que j'ai dit avec mes amis, genre, tout est dans tout, ouais, tout est dans tout.
1: C'est connecté, tout est lié.
2: Tout est lié. Fait que moi, mon rapport aux esprits, ouais, genre, c'est comme, il y a certainement une puissance supérieure, je pense. Quelque chose qui habite qui est dans tout, dans les arbres, dans l'univers, dans les étoiles, je sais pas, il y a quelque chose, il y a un grand tout, je pense, auquel on appartient, puis auquel on peut se connecter, tu sais, puis où on peut se déconnecter aussi, malheureusement, mais tu sais, c'est comme, ouais, fait que je crois à ça beaucoup, ouais.
1: Puis est-ce que tu pratiques, je sais pas, le tarot, l'astrologie, ce genre d'affaires-là, toute forme de magie ou de...
2: Ouais, pas trop, ben un peu, tu sais, c'est sûr, je connais ça un peu, mais j'ai surtout fait... Ça a été dans un cheminement personnel un peu que j'ai comme eu des gens sur mon chemin qui m'ont comme aidé à moi me connecter avec cette partie-là de moi-même, puis avec la nature. C'est beaucoup lié à la nature, c'est beaucoup lié aux arbres, c'est beaucoup lié à justement comme faire du sens de l'existence, un peu comme... Fait que...
1: C'est quoi le but?
2: Ouais, puis peut-être qu'il y en a pas, mais que... on appartient à quelque chose de plus grand quand même, fait que ça, je sais pas, ça l'aide, moi en tout cas ça m'aide à donner du sens à la vie, de savoir que peut-être on est la même chose qu'une chenille, je sais pas, tu sais, comme dans l'esprit, pas dans la matière, genre on est de la matière comme eux, genre
1: ouais.
2: On est pas loin d'eux en tout cas.
1: Mais on va aller voir si on peut comprendre ce qu'on fait ici. Qu'est-ce qu'on fait ici? C'est ça la question que pose la question. Je n'ai pas compris, hein, la chanson Je n'ai pas compris.
2: Oui, je n'ai pas compris.
1: Ça touche un peu à cette question-là dont tu viens de parler, non?
2: Oui, ça touche à ça. Puis ça, c'est une chanson que j'ai écrite pour une de mes amies qu'on a eu comme des différents. Puis justement, ça parle de la mort. Ça parle de... C'est un peu une question fondamentale. Ça dit, le hook, c'est « Je n'ai pas compris ce que l'on fait ici ». C'est ça, c'est... Puis ça commence avec la phrase « Tu dis qu'on se trouve à des kilomètres de solitude dans le désert. » Puis c'est un peu à propos des rêves. Je voyais des amis qui abandonnaient leurs rêves aussi, que comme le besoin matériel a surpassé. Tu sais, puis c'est bien correct, il n'y a pas de jugement. C'était juste genre un moment où comme, c'est comme « Chris, moi, qu'est-ce que je vais faire? » là? Comme moi-même, genre, aussi, tu sais.
1: Ouais.
2: Comme pour pas me faire emporter par la vague, puis tu sais, m'éteindre, parce que c'est comme un peu... C'est facile de se faire éteindre ou de s'éteindre soi-même, genre dans ce...
1: Ben oui.
2: Tu vois ce que je veux dire?
1: Ben ouais. Oui, je relate bien ces questions existentielles-là de tout le potentiel qu'une existence humaine peut avoir. Comment est-ce que je canalise ça de façon constructive, qui fit avec moi, mais aussi je veux pas être comme, tu sais, perdu tout seul,
2: oui,
1: à faire des choses que...
2: Oui, appartenir au groupe, c'est genre le,

0: conformisme, en fait. C'est aussi, genre, appartenir au groupe. C'est se sentir moins seul, mais finalement, genre, c'est comme de mettre de côté des choses en soi, peut-être, parfois. Fait que comment qu'on est en groupe tout en étant, genre, fidèle à soi, puis comment survivre dans un monde où, bon, finalement, ce qui est payant, c'est le pétrole, là. Dans le sens, dans le bigger, tu sais, comme comment...
1: C'est, l'argent!
0: Ben, il y a toute la question de la survie, quand même, ouais, là, dans, ouais, à travers ouais, tout ça, genre. Fait que, en tout cas, c'est une longue... Pour je n'ai pas compris, tu peux peut-être couper, là. Mais je n'ai pas compris, ouais. C'est je n'ai pas compris ce qu'on fait ici.
1: C'est bon. On écoute ça.
0: C'est vrai que j'ai déblatéré ça.
1: Mais non, mais en même temps, c'est comme... C'est...

0: c'était « Je n'ai pas compris » de Coco GB, avec laquelle on a un tête-à-tête actuellement ici sur les ondes de CISM pour l'émission « Tout est dans tout » avec moi-même, Simon Pollon-Gervais. Alors, on va aller écouter la suite. La prochaine chose que j'aimerais que tu me parles, c'est peut-être la chanson « Spaceship ».
1: Okay, ouais.
0: Parce que moi, je suis un grand fan de science-fiction. Je crois quand même assez aux extraterrestres, je dois dire, là, surtout avec les choses qui sortent là, de plus en plus. Bon. Donc moi, je suis curieux de savoir, bon, c'est quoi cette histoire-là, Spaceship, la chanson elle-même, qu'est-ce qu'elle signifie là, pour mm-hmm. toi?
1: Je pense que c'est drôle parce que c'est un peu l'équivalent de « Je n'ai pas compris », peut-être Spaceship, dans le sens que Spaceship a le hook, c'est « Is there a place where my dreams unfold? Is there a place for my love? » Fait que finalement, c'est comme, y a-t-il une place pour mon amour puis mes rêves? Fait que Spaceship, c'est quoi? C'est un peu aussi... c'est beaucoup lié à la drogue. Genre, au fait que comme moi, j'ai beaucoup consommé. Puis je consomme plus aujourd'hui, ça fait longtemps. Mais c'est un peu cette espèce de comme voyage-là de dissociation, en fait. Ouais. Je dirais que comme Spaceship, c'est l'état de dissociatif dans lesquels on peut être. Puis c'est comme la réalité, dans le fond, je parle des changements climatiques, puis un peu de comme tout le mensonge qu'il y a sur, un peu sur Terre. Fait que le spaceship, c'est comme genre, y a-t-il un endroit où je vais pouvoir atterrir puis que je vais me sentir, ou qu'il y a un endroit pour moi, tu sais, qu'il y a un endroit pour ce que de plus sacré ou de plus précieux, tu sais, en moi, comme j'aime les animaux, j'aime la nature, j'aime les gens, mais tu sais, c'est comme le lien... intime avec les gens et comme était brisé pour moi, en tout cas. Fait que c'est un peu, cette chanson-là est à propos de ça. C'est comme, je me gèle, ça me fait du bien parce que je sens pas cette espèce de
0: souffrance.
1: Je sens pas comme, je me sens moins seule quand je consomme parce que je sens plus rien finalement. Mais quand je descends, genre sur Terre, mais c'est pas, fait que c'est ça la chanson un peu, ouais. Spaceship. Ouais.

0: Vous venez d'entendre la pièce Spaceship de Coco GB, avec laquelle on fait un tête-à-tête en ce moment, ici, à Toutes et dans Toutes. Puis, après ça, moi, j'avais la chanson Couteau, puis là, j'ai vu dans ton vidéoclip que c'était... Moi, ça me rappelait comme une savane africaine, mais finalement, ça devait être au Costa Rica ou bien au Nicaragua, j'imagine.
1: Oui, c'est drôle que tu dises ça. C'est des paysages désertiques dans le nord du Costa Rica, au nord-ouest, proche du Nicaragua. C'est très désertique. Fait que quand on pense au Costa Rica, on pense à la jungle un peu humide, mais il y a des endroits très secs. Fait que oui, ça ressemble un peu, peut-être ça peut faire penser à des paysages africains, mais non, c'est au Costa Rica. Puis c'est justement le road trip qu'on a fait avec nos amis, avec Soraya et Nora. Fait que c'est vraiment couteau, c'est ça. C'est le vidéoclip, c'est notre road trip. Ça donne le goût de voyager, je pense, en tout cas.
0: Ben oui, vraiment, vraiment, c'est ça. Ouais. Oui, des images de bord de mer, de ciel avec des oiseaux. Toujours, le thème des oiseaux revient quand même. Il y a beaucoup les vautours, puis après ça, il y a un peu comme des genres de pélicans, je pense.
1: Oui.
0: Donc c'est ça. Puis couteau elle-même, la chanson, qu'est-ce qu'elle raconte?
1: Mais pour finir sur le visuel, le couteau, là, parce que tu sais, c'est tellement important de voyager, puis comme pour moi, c'est important aussi de comme le transmettre un peu à travers tout ça. Il faut fucker off une fois, tu sais, au moins une fois dans sa vie, il faut vraiment, en tout cas, je trouve ça important, moi. Puis ce voyage-là, c'était vraiment ça, tu sais, je suis partie quand même longtemps. Puis
0: combien de temps?
1: Ben au total, 2 ans. Ce trip-là, c'était 6 mois. Fait que j'ai fait 6 mois, puis après ça, j'ai fait 1 an et demi. Mais ce 6 mois-là, dans le fond, c'est ça, les filles sont venues me rejoindre, puis, tu sais, on a vécu tellement d'affaires, on a vu tellement de paysages de fous. Puis cet endroit-là, au Costa Rica, qu'on voit, il y a des serpents venimeux, genre d'eau. Fait que c'est dans les roches. Fait que, tu sais, on s'est baigné dans des endroits où c'était super dangereux. Il y avait aussi des méga tortues, genre géantes. Je sais pas, à un moment donné, je suis tombée sur un paysage. Au coucher du soleil, il y avait, je sais pas, des centaines et des centaines de pélicans qui plongeaient juste pour se nourrir, tu sais. Fait que, je sais pas, c'était tellement magique. Faut voyager, je sais pas. J'espère juste avoir transmis un peu l'envie de partir en voyage avec ce clip-là.
0: Ben, je vous invite à aller voir le clip parce que c'est vraiment magnifique. C'est très DIY comme tout le reste, mais vraiment le côté vidéo de voyage, là, il est vraiment très présent.
1: Oui, c'est ça. On voit pas tous les pélicans qui plongent, malheureusement. Je me suis pas tournée vers la caméra à ce moment-là. Genre, c'était comme... Tu sors pas la cam parce que...
0: T'étais en pleine conscience, t'étais connectée.
1: J'étais genre « fuck that shit ». Excusez. Mais pour ce qui est de la chanson, oui, c'était quoi ta question?
0: Ben, couteau elle-même, après ça, au niveau plus du texte, puis la chanson en elle-même, qu'est-ce que ça signifiait?
1: Ouais, c'est sur une rupture amicale puis amoureuse. C'est un peu chanson sur toute. Puis c'est un peu... J'arrivais... C'est un con. J'aime ça l'appeler mon conte printanier pour les cœurs brisés, parce que c'est comme... ça parle d'une rupture un peu amoureuse, puis ça, quand tu te demandes un peu, comme, c'était-tu de ma faute? Ou, tu sais, comme, quand ça devient trop mêlé, que finalement, tes problèmes, puis les problèmes de la personne font que c'est plus un bon match, mais tu t'aimais tellement. Puis, comme, malheureusement, ça peut pas fonctionner ensemble, mais, c'est comme t'as quasiment oublié le beau de la personne, puis le beau de toi-même. Fait que c'est un peu... à propos de ça, la chanson, c'est comme...
0: Une rupture compliquée, là.
1: Ouais, c'est ça, une rupture compliquée. C'est un peu comme... C'était toi ou c'était moi qui a commencé, on a oublié. Et de toute façon, ça tourne en rond. C'est comme... Je pense que j'aurais pas les réponses tout de suite, parce que c'est ça. Mais, ouais. Genre, j'aimerais qu'on se voit enfant. Quel monde sanglant. Tu sais, finalement, c'est... Hey, on a vraiment fucké la chienne, genre, avec nos problèmes chacun, tu sais. Mais, ouais.
0: Pas fait si que le monde sanglant, c'est votre monde à vous deux. Plutôt ben, que le monde entier.
1: Le monde entier aussi, tu sais, c'est comme genre, tu sais, je sais pas, c'est un monde de guerre, là. C'est un monde raide, là, pour vrai, moi, je trouve, en tout cas.
0: Un peu, oui.
1: Ouais, c'est ça. Fait que, ouais, je pense que le monde sanglant, c'est aïe. Fait que, ouais, c'est un peu ça, la toune, ouais.

0: rupture amoureuse. Amicale. C'est quasiment pire amicale.
1: Parce que ça, c'était pas amoureuse, c'était amicale. Ben, c'était un peu les deux.
0: Ouais. Puis tu sais, tu perds ton...
1: Avec la même personne ou avec...
0: Non, avec deux personnes. Okay. C'était un melting pot d'événements à ce moment-là de ma vie. Mais tu sais, aussi quand tu perds ton partenaire, ta partenaire, ben comme... Tu perds ta meilleure amie, tu sais. C'est aussi genre...
1: Oui, t'sais. En plus. Fait que là, tu perdais deux bons amis dont l'un était ton amoureux.
0: C'est ça.
1: Ou amoureuse. OK, ouais, ben écoute, hein, c'est quand même quelque chose.
0: Ouais, cet album-là, il parle de... Ouais, c'est ça, il est quand même... Je sais pas, je serais... En tout cas, moi, j'ai une question pour toi.
1: Vas-y donc.
0: Ben non, mais je serais curieuse de savoir comment que tu l'écrirais, l'album, parce que là, ça a l'air vraiment dark, ce qu'on raconte depuis tantôt, mais il y a quand même une légèreté, je pense, à cet album-là, au niveau musical.
1: Oui, quand même. Ben tu sais, il y a certaines tunes qui tombent un peu trip-up vers le reggae, quasiment.
0: Ouais, du dub.
1: Ouais. Du dub, ouais, c'est ça. Ouais. Mais moi, je le décrirais quand même avec, généralement, quand même une ambiance assez eerie, là.
0: Mm-hmm.
1: Donc, quand même assez inquiétante. Mais je suis d'accord avec toi qu'il y a une certaine légèreté, il y a une certaine douceur, il y a des vents de fraîcheur de temps en temps qui rentrent là-dedans. Tu sais, quelques accents là, d'instruments ici et là amènent comme des fioritures qui rendent ça vraiment...
0: C'est parce qu'il est épuré, je pense, l'album. Il n'y a pas beaucoup de layers. Genre, souvent, ça a été très dur à masteriser parce que comme pour lever, quand tu lèves le son et qu'il n'y a pas beaucoup de tracks, c'est extrêmement difficile de faire ça sonner bien à haut volume. En tout cas, c'est comme du folk un peu quasiment, genre à certains moments là. Fait que c'est ça.
1: Puis ça a été masterisé aussi dans la ville de Québec.
0: Non, ça a été masterisé en partie, à Montréal, mais j'ai fait une partie du mastering, puis sinon j'ai fait au lab, puis un autre avec Louis, monsieur. Merde, excuse Louis. En tout cas, avec Louis.
1: Avec Louis.
0: Avec Louis aussi.
1: On le salue.
0: On est trois à avoir travaillé sur
1: Mais parce que j'ai vu, dans le fond, que tu étais avec Audiogramme.
0: Oui, oui.
1: Oui, puis ça date de quand? Comment ça s'est passé, cette rencontre-là avec cette maison de disques?
0: Oui, c'est ça. C'est par un ami, Yann, commun, qui avait vraiment trippé sur mon projet, qui m'a amené là-bas, dans le fond, puis qui m'a amené à voir Phil, qui est le directeur artistique là-bas. Mais finalement, je suis en licence là-bas. Donc, ils n'ont pas racheté la prod qui était déjà complétée. Ça fait un an que je suis en licence avec eux puis qu'on préparait les sorties ensemble, là, jusqu'à la sortie tout récemment, dans le fond, le 8 mai dernier.
1: OK.
0: Fait que, c'est ça.
1: C'est cool,
0: vraiment, là,
1: Mais qu'est-ce que ça veut dire en licence? On dirait que je comprends pas la nuance.
0: C'est, dans le fond, ils font pas la production. Fait qu'il y aurait, tu sais... Les coûts investis sur la prod, c'est pas eux qu'ils ont assumé. Fait qu'il y a une partie de choses qu'ils ne font pas, puis une partie du travail qu'ils font. T'sais. Fait qu'ils vont s'assurer de la promotion de l'album, de la mise en marché. Mais ils vont pas s'assurer de tout ce qui est comme production, c'est ça. Puis tout ce qui est vidéoclip, ben, ça a tout été autoproduit, etc.
1: Oui, OK, je vois. Ah, mais c'est vraiment le fun, ça.
0: Oui, vraiment.
1: Je pense qu'on a le temps pour une dernière chanson à présenter. Allons-y avec celle de ton choix, dans celles qui sont là, j'imagine, ou celle de ton choix qu'on n'a pas nommée encore.
0: Ben là, vu qu'on est... on n'a pas mis Full Moon, puis on n'a pas mis Bouteille. Les deux sont vraiment comme un bon choix. Je ne sais pas choisir.
1: Ben, vas-y, présente les deux.
0: OK. Ben, Bouteille, c'est une chanson francophone, justement, qui a du dub dedans. Quand même, il y a des techniques de dub d'écho là-dedans.
1: Oui, le drum trut-tac.
0: Ouais, puis ça, c'est du live. Ça a été enregistré avec mes musiciens. Puis quand même, ça torche, là. Les musiciens, genre, c'est musicalement, c'est... Oh, mon Dieu, moi, je l'aime, cette tune-là. La bouteille, puis justement, la bouteille. Fait que c'est ça.
1: C'est sur la bouteille.
0: c'est sur
1: la consommation.
0: Entre autres, la consommation. Puis sur la perte de l'amour d'une vie un peu,

0: Oh yeah, c'était la bouteille de Coco GB tirée de son album Nest, dans lequel on fait même pas un deep dive, mais plutôt on a un tête-à-tête avec Coco elle-même, et qui est Gabrielle. Et donc, on va aller poursuivre notre tête-à-tête.
1: Puis sinon, Full Moon, qui est vraiment plus uplifting, qui est comme une chanson électro, qui est... Ben, au niveau sonore, là, disons, c'est moi qui ai fait les sons avec Mathieu Fizet. Shout out Mathieu. Puis, c'est un peu, on se croirait, je sais pas, c'est comme une fanfare, là. Il y a énormément de sons, il y a des oiseaux, il y a des beats là-dedans, ça danse. Puis, c'est une chanson sur un peu la guérison, je pense, sur comme accepter qu'est-ce qui vient, qu'est-ce qui monte comme sentiment, puis de s'asseoir dedans, puis de...
0: Être contemplatif, vivre. Peut-être, un peu, ouais, là-dedans, exact. Un
1: puis
0: peu s'émerveiller.
1: Full Moon, c'est comme un peu une espèce de... Je sais pas, une analogie sur comme ce qui est normalement dans la noirceur à l'intérieur de toi, là, tu sais, comme... Là, ça l'éclaire, la lune va l'éclairer, genre Full Moon Uncovered. C'est ça. Ouais.
0: Yeah.
1: Ouais.

0: Ben alors, Coco GB, ben merci pour cette belle entrevue qu'on a faite, ce tête-à-tête.
1: Ouais, merci Simon.
0: Puis, ben, est-ce qu'il y a quelque chose qu'on peut s'attendre là, pour toi pour les prochains mois, la prochaine année, au niveau de ton projet et tout ça?
1: Ouais, des shows à l'automne.
0: OK.
1: Ouais, j'aimerais ça commencer, en tout cas des apparitions, puis j'aimerais ça monter mon show. J'aimerais ça monter quelque chose d'assez théâtral, justement, avec mes musiciens Charlie, Hassan. Puis, ouais, j'aimerais ça monter mon show.
0: Fait que pas de date encore, mais on surveille ça.
1: Pas de date encore, mais on surveille
0: on
1: ça.
0: On te suit sur les réseaux.
1: Oui, allez voir mes clips, puis pour, je sais pas, ouais, allez voir mes clips.
0: C'est bon, on veut des views sur ces clips-là.
1: Mais non, mais allez plonger dans l'univers de Nest. Ouais, je pense que ça vaut la peine.
0: Eh bien, c'est ce qui met fin à notre très belle rencontre avec Coco GB, notre tête-à-tête ici, à tout et dans tout, sur les ondes de CISM 89.3 La Marge. J'étais Simon Pollon-Gervais. Et puis, ben moi, je regarde dehors, je me dis, j'espère qu'il va faire beau quand ça va être diffusé le vendredi, car il est présentement mercredi soir, alors que nous enregistrons cette émission. Et c'est une journée qui a été finie dans la grisaille, dans une chaleur accablante, une humidité totale. Eh bien, moi, dans tous les cas, je vous souhaite un excellent vendredi. Je vous souhaite un merveilleux week-end. Je vous embrasse et je vous dis à la semaine prochaine. Bye bye.
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Bonjour et bienvenue à l'Alter Ego. Je m'appelle Oliver. On va être ensemble au cours des deux prochaines heures. Très content d'être parmi vous. Dans un ordre plus personnel, là, c'était mon premier lundi depuis un méchant bout où j'étais en congé aujourd'hui. Donc, j'ai pu renouer avec la préparation de l'émission comme entre, je dirais, 2006 et 2020, où tous les lundis, je prenais congé. Puis dans la journée, je préparais l'émission, j'écoutais de la musique. Puis, tu sais, dans un mode où t'es pas stressé, t'es pas relax, t'es relax justement, toi, t'es pas stressé, t'es relax, t'écoutes de la musique, puis là t'arrives, tu prépares l'émission, puis je sais pas, je me sens plus zen, je me sens plus reposé, pour être honnête, ça fait du bien, fait que, tu sais, des fois on choisit pas les aléas de la vie, hein, quand j'ai demandé, j'ai voulu avoir mes fins de semaine, parce que c'est bien beau de dire, ah oui, j'ai été en congé tous les lundis de ma vie adulte presque, mais la contrepartie de ça, c'est que j'ai travaillé beaucoup les fins de semaine, fait que j'avais souvent les lundis, mardis de congé. Fait que je préparais mes émissions, j'avais du plaisir. Mais c'est ça, j'ai pas eu de fin de semaine pendant longtemps. Puis est arrivée la pandémie. Puis là, je dis, ah, OK, je vais travailler un 9 à 3. Tu sais, un 9 à 3 de la maison. Je suis en télétravail. Mais juste ça, c'était suffisant pour arriver un peu différent en onde. Puis je le sens, je le perçois. Puis juste là, je suis sûr que l'émission va être sweet. J'ai pas le goût d'être fâché sur rien. Alors que il y a beaucoup de choses pour te poser des questions présentement. Je sais pas si vous écoutez la Coupe du Monde. Moi, il y a quelques années, je vous aurais dit que j'écoutais pas la Coupe du Monde parce que c'était pas un sport que je connaissais nécessairement. Et puis, c'est vraiment la Coupe du Monde de 2022 qui m'a fait apprécier ce sport. Tu sais, au début, comme plusieurs Nord-Américains qui connaissaient pas ça, on avait peut-être la perception des Simpsons, hein, du foot, c'est-à-dire des gens qui au centre se passent le ballon pendant 90 minutes, puis à un moment donné, il va avoir un but. Alors que tu l'écoutes, puis tu dis, oui, il se peut qu'il y ait des matchs comme la Norvège-Brésil où tout se passe dans les 10-15 dernières minutes, mais c'est des 10-15 dernières minutes qui rachètent le reste du match. Tu sais, comme il y a de ces saisons, comme par exemple The Bear, là, à la maison, on écoute la cinquième saison, puis les premiers épisodes, là, c'était le running gag. Là, on voyait un personnage qui approchait de l'autre, puis là, on faisait ça avec nos mains, blablabla. Puis là, ça parlait pendant 40 minutes. Les premiers épisodes sont dole rare, là. Honnêtement, il se passe pas grand-chose. Puis là, à la fin, ça s'active, puis il nous reste le dernier épisode là, qu'on va sûrement écouter ce soir ou demain. Puis j'imagine que c'est ça. À partir de l'épisode 6, 7, 8, ça rachète le reste de la saison. Pour moi, c'est un peu ça, un match de foot. C'est l'excitation du moment de il y a quelque chose de grandiose qui va se passer. Puis je parle de ce qui se passe sur le terrain, je parle des joueurs, mais l'enrobage de cette Coupe du Monde-là, comme plusieurs sports, là, est bien sûr politique. C'est des gros sous. La FIFA, ben, je veux dire, c'est une organisation qui a été maintes fois pointée du doigt pour ses corruptions. Puis tu sais, le match Belgique-États-Unis ce soir, par exemple, à 20h, quand c'est rendu que le président des États-Unis, qui aussi n'a pas de filtre, là, avoue candidement, j'ai pris le téléphone, j'ai appris le gars qui m'a donné un prix, d'ailleurs, tu sais, le Peace Prize de la FIFA, ça n'a pas de sens. Je l'ai appelé parce qu'un de nos joueurs a eu un carton rouge. Puis là, j'imagine, dans les prochaines années, il va nous dire que Trump n'est pas raciste parce qu'il a défendu un joueur noir, Follarin Balogun, j'espère que je prononce bien. Je le connaissais pas. Je connais pas l'équipe américaine. Généralement, quand on parle de foot, on est plutôt habitué de nous faire parler des stars internationales à l'extérieur, en fait, de l'Amérique du Nord. Puis généralement, ces stars-là viennent finir leur carrière maintenant à MLS depuis Beckham. Fait que c'est comme ça qu'on entend parler. Fait que même moi, pour quelqu'un qui suivait pas ça, tu sais, je pourrais te nommer peut-être une dizaine de noms de joueurs de foot qui ne veulent pas rentrer dans la culture populaire. Et là, cette fois-ci, ce joueur-là qui semble très, très doué, qui, je crois, est le meilleur marqueur de l'équipe, ben c'est ça, a reçu un carton rouge. Certains disent que ça n'aurait pas eu lieu. Puis tu sais, je peux comprendre ça, mais il y a comme une différence entre pendant un match, les arbitres ont pas vu telle affaire. Pour ceux qui ont écouté le match là, du Paraguay contre la France, je veux dire, ça a pas de crise de bon sens. Mbappé avait le bon réflexe à la fin de juste rire. Je peux pas croire que vous allez jouer de même. Regarde, on finit qu'on gagne là, mais c'était plus que rough, tu sais. Puis on avait l'impression que c'est ça. Que les arbitres avaient fermé les yeux sur beaucoup de coups salauds.
Mais c'est une chose de dire, il n'y aurait pas dû avoir un carton jaune, il n'y aurait pas dû avoir une pénalité, on devait, pas de carton rouge, on comprend ça, tu sais. Mais là, que ce soit le président des États-Unis qui prend le téléphone, qui appelle la FIFA pour dire, le carton rouge n'avait pas d'affaire, ce qui fait que notre joueur ne pourra pas jouer contre la Belgique, vous devriez revenir sur votre décision pour que le joueur puisse jouer le match de ce soir. Puis que la FIFA revienne sur sa décision, puis Trump dit, non, c'est ça, c'est moi qui les ai appelés. Moi, je connais pas les règles de la FIFA, mais à ce qui paraît, le Népal a été sorti d'une Coupe du Monde parce que justement, il y a eu de l'ingérence politique. Tu sais, c'est pas la première fois qu'on entend parler d'ingérence politique avec Trump et les États-Unis, mais ça, je pense que c'est un cas flagrant. On pourrait se poser des questions. On pourrait revenir à, je sais pas, il y a moins d'un mois, vous rappelez-vous, je vais vous lire un titre, OK? Le chandail d'Haïti pour la Coupe du Monde de soccer est jugé trop politique. C'est paru le 11 juin dernier, la presse canadienne. Moi, j'étais en vacances à cette époque-là, mais j'avais vu passer la nouvelle, puis c'est comme trop politique. Ça faisait écho aussi aux Jeux olympiques où, justement, là il y a un personnage historique qui a dû être retiré de leur magnifique habillement des Jeux olympiques pour ce qui est du pays d'Haïti. Haïti a été contraint de modifier le design de son chandail pour la Coupe du monde de soccer après que la FIFA l'eût jugé trop politique quelques mois seulement après que ce pays des Caraïbes a dû modifier ses tenues pour les Jeux olympiques d'hiver de Milan Cortina. Le chandail conçu par le fabricant colombien de vêtements de sport, Saerta, comportait à l'origine sur le devant une représentation de la bataille finale de la guerre d'indépendance haïtienne de 1803. L'image a été rejetée lors du processus d'approbation de la FIFA. Certains ont déclaré mercredi dans un communiqué qu'elle se conformerait à cette interdiction, même si le design n'était pas destiné à être un message politique, mais plutôt un hommage aux hommes et aux femmes qui contribuent chaque jour à l'avenir d'Haïti. Le chandail bleu évoque la mer et le rouge symbolise la force et la passion du pays, a précisé le fabricant de vêtements. Les joueurs ont porté ce maillot désormais interdit lors d'un match préparatoire contre le Pérou la semaine dernière. Le modèle original était actuellement indiqué comme épuisé sur la boutique en ligne. Moi, je me pose des questions. Je veux dire, quand un pays veut symboliser, en fait, l'indépendance de son pays, ça, c'est-tu trop politique? Parce que moi, je me dis que à chaque maudit match de la LNH, puis aussi bien sûr dans la Coupe du Monde, mais quand on entend les hymnes nationaux, je pense qu'il n'y a pas plus politique que ça dans un sens, parce que plusieurs hymnes nationaux ont des paroles, font référence à la grandeur du pays, il y a un symbole, tu sais, on veut souvent leur ajouter un aura là, de patriotisme, un aura de respectabilité avec le sport. Tu sais, dans la vie, tout est politique, le sport aussi est politique, mais d'un côté, que la FIFA nous dise « Hey, votre maillot, vous allez le changer parce que justement, c'est jugé trop politique », puis que pendant la Coupe du Monde, le président des fucking USA appelle la FIFA pour dire « Vous allez renverser cette décision-là ». Puis là, aujourd'hui, c'est un peu j'ai pas le terme, là, tu vois que tu sais, j'ai mes limites, là, même dans des trucs que je connais plus ou moins, mais peut se porter, en fait, garant de dire « Hey, nous, on peut contester cette décision-là de revenir en arrière ». On sait pas ce qui va se passer ce soir, tu sais, mais si ça passe, je veux plus jamais entendre la FIFA commencer à commenter les tenues des équipes sportives qui viennent représenter leur pays, parce que ça aussi, c'est politique, là, tu sais, on les voit, là, les membres de... Dans la Coupe du Monde, les membres de chacune des nations se connaissent, vont jouer ensemble dans d'autres ligues, dans d'autres pays. Mais pendant justement cette Coupe du Monde-là, on revient au bercail, on rentre au bercail, puis on représente notre pays. Ça aussi, c'est politique, tu sais. Fait qu'il y ait une représentation sur le maillot d'Haïti pour justement représenter la guerre d'indépendance haïtienne. Qu'est-ce qu'il y a de politique là-dedans versus symbolique, versus patriotique? Je veux dire, la guerre est finie depuis 1803. Ils ont gagné. C'est-tu politique de dire « Hey, on est un État indépendant. On a gagné cette guerre-là. » C'est-tu ça qui est rendu politique? Fait que je sais pas. J'ai tout le temps un goût un peu amer quand je suis ces couples-là. Tu sais, on se rappellera du Qatar aussi.
Puis ça devient aussi politique de dire qu'est-ce qu'on juge comme problématique, qu'est-ce qu'on juge comme pas problématique, parce que le 14, on se rappellera, là, les gens qui ont été presque forcés à l'esclavage de bâtir là-bas des stades au Qatar, ça a été maintes fois décrié. Là, c'est sûr que ça se passe au Mexique, ça se passe aux États-Unis, ça se passe au Canada. Les droits de l'homme sont en recul présentement aux États-Unis. C'est sûr que c'est peut-être... on est peut-être moins habitué de voir ça aux States, mais ça se passe, ça aussi. Mais ça, on a peut-être entendu moins de critiques par rapport à des pays un peu plus loin. Parce que des fois, on dirait qu'il y a certains pays qui sont faciles à critiquer par rapport aux droits de l'homme, puis c'est facile. Mais quand ça touche, en fait, des pays puissants nord-américains comme les States, on est peut-être un peu frileux par rapport à ça. Fait que je serai quand même au rendez-vous. Je vais écouter le match ce soir, mais c'est ça. Moi, la FIFA, j'ai jamais eu vraiment de respect pour cette entreprise-là, pour cet endroit qui est maintes fois où c'est... Comme bien des affaires, c'est l'argent le nerf de la guerre. Eux, leur but, c'est de faire de l'argent. Puis, ils en font de l'argent. Ils en font sacrément beaucoup de l'argent. Mais après ça, ils viennent nous donner des leçons de ce qui est politique, ce qui n'est pas politique. Je pense qu'on a un des meilleurs exemples présentement. Puis, j'ai bien hâte de voir que peut-être rien va se passer là-dessus, puis on va laisser ça passer parce que c'est Trump. On va y aller en musique. J'ai quelques nouveautés pour vous, mais sinon, là, à part mon petit blabla d'intro, je vais surtout y aller en musique. On va y aller avec la formation Bandit Bandit. On va entendre la pièce Opaline sur les ondes de la marge. Toujours plus de hits en vous souhaitant une bonne émission.

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1: Le rappeur congolais Youssoupha, de son album, son dernier album qui s'intitule Amour suprême, c'était la pièce Gospel, Gospel, on va dire comme ça, Molotov, précédé par le plus récent extrait de Laura Lefebvre, la très bonne pièce La tête ailleurs. Et on a commencé avec Bandi Bandi, Opaline, de leur album Cavalcares. Depuis la semaine passée, je parle toujours pas espagnol, mais je me force. Entre parenthèses, ce que la nuit ne dit pas. On poursuit en musique avec un autre festival qui se pointe à l'horizon, après les Franco, après le jazz, c'est Nuit d'Afrique, qui commence en salle à compter de demain. Il va y avoir une programmation extérieure également à compter de la semaine prochaine, mardi 7 juillet, donc demain soir, au Métropolis, dans le cadre de Nuit d'Afrique. Il va avoir l'artiste du Mali, qui est né à Bamako, Oumou Sangaré. C'est ce que j'aime, moi, des festivals, c'est que je regarde la prog, puis, tu sais, Nuit d'Afrique, c'est de tous les festivals celui que je suis toujours intéressé de voir la

programmation parce que je vais faire des découvertes. Pas que je ne ferai pas des découvertes avec le jazz et les franco, mais depuis les années, c'est des artistes que je suis habitué de voir dans différentes scènes et à l'international, puis sur différents blogs. Tout ce qui est de la musique de Nuit d'Afrique, il y a plusieurs années, je connaissais presque rien. Puis là, plus le temps avance, plus je m'intéresse à... j'en reviens souvent avec le rap qui m'a ouvert des portes sur le jazz, sur différents artistes également qui proviennent du Sénégal, qui proviennent du Congo, qui proviennent du Zaïre, qui proviennent de toute la francophonie également africaine. Puis ben à chaque édition, je suis comme ah oui, ah je les connais, ah oui eux reviennent, ah oui ok eux. Mais justement Oumou Sangaré, je la connaissais pas. Puis je me suis dit, je vais aller écouter sa musique. Puis c'est vraiment très bon. J'aime beaucoup ce qu'il a fait. Je vous invite à aller écouter son dernier album. Elle en a sorti un acoustique. Elle a fait des collaborations avec plusieurs personnes, dont Youssoupha, entre autres, qu'on vient d'entendre. Là, on va aller à un album fin des années 90 qui s'appelle... j'espère que je prononce bien, mais je suis vraiment pas certain. Mais ça s'écrit W-O-R-O-T-A-N. Donc, Worodan, je crois que c'est comme ça que ça se prononce. On va entendre la très belle pièce Kounfeko. Donc, elle sera en spectacle demain soir au Métropolis, Nuit d'Afrique, qui commence à partir de demain. Programmation, au Balatou et au Métropolis, entre autres. Puis, il va y avoir une programmation extérieure également à compter de la semaine prochaine. Oumou Sangaré sur les ondes de la marge. Toujours plus de hits.

Pâte aux joueurs, la pièce T Cool tirée de, du EP Salut. C'était précédé par Lorraine Gold et son album Don't Be Funny Without Me. Elle sera en spectacle le 25 septembre au, sur le toit du Rialto dans le cadre de Pop Montréal, mais c'est déjà complet. J'espère qu'il y aura d'autres dates à Montréal. Sinon, elle lance son album Don't Be Funny Without Me le 28 août prochain. Et on a commencé avec Oumu Sangaré, la pièce Kun Feko de son album Wurodan. J'espère que je le prononce bien. Il sera en spectacle demain, 7 juillet, au Métropolis, dans le cadre de Nuit d'Afrique, donc coup d'envoi de Nuit d'Afrique à compter de demain. On poursuit en musique avec, je le dis souvent, la découvrabilité de la musique pour certains, ben, ça passe par, ben, par la radio, mais pour nous aussi, on doit découvrir de la musique pour vous en faire jouer. Puis moi, un de mes endroits de prédilection, c'est Bandcamp, de la manière dont cette affaire-là, peut-être un jour, va nous être enlevée par des compagnies puissantes. Mais grâce au répertoire de recherche, dépendamment, vous cherchez tel type de musique, un son en particulier, un endroit. Donc, si je veux savoir ce qui est sorti de nouveau au Québec, à Montréal, ben, c'est facile de le faire avec cette application-là, avec ce site-là. Ça passe pas par des algorithmes ou même, par exemple, iTunes. Tu sais, pour être le plus vu possible dans différentes catégories, ben il faut que les compagnies de disques payent. C'est rare qu'on va retrouver des démos dans ces endroits-là. Sur Bandcamp, c'est le cas. Tu sais, il y a des artistes qui vont prendre SoundCloud, vont prendre Bandcamp, puis vont sortir un démo, puis vont se faire écouter par reprendre des fois par des maisons de disques, vont après ça peut-être participer à des concours. Ben moi, c'est ça. Des fois, j'entends des trucs comme ça, puis je me dis, ah, ça me parle. Et il y a l'artiste Annabelle. Elle écrit A-N-N-A espace B-E-L. Elle a fait paraître son deuxième EP qui s'intitule Hochelag. Le premier était Place Mont-Royal. Donc, vous voyez, il y a un concept d'EP en EP. Elle le dit elle-même. Elle tire, en fait... Elle est une pianiste compositrice établie à Montréal, trouvant beauté et inspiration dans la simplicité du quotidien ainsi que dans la vie de petits quartiers. Le plus récent EP de trois pièces s'appelle Hochelag. C'est sorti le 19 juin dernier. On va entendre la magnifique chanson Au coin d'Orléans. Annabelle, allez écouter ça. On écoute le tout sur les ondes de la marge. Toujours plus de hits, c'est l'Alter Ego jusqu'à 18h.

Avez-vous écouté Mistape 2? Moi, j'ai bien aimé ça. Zach Zoya, iClassify. On a entendu la pièce Precious avec Gaël. Miss, donc M-I-S-S, tape en un seul mot. Deux. Ils seront d'ailleurs en spectacle, Zach Zoya et Gaël avec Planète Giza et Jamaz, entre autres, vendredi 10 juillet de 17h à 21h, présenté par Ici Musique dans le cadre de Plaza Palooza. Donc Plaza pour, non pas le groupe Plaza Musique, mais pour la Plaza Saint-Hubert. Donc cette année, Plaza Palooza qui a lieu cette semaine. Ça tombe, oui, vendredi. Je vais vous parler de la prog de jeudi également, mais jeudi, vendredi, samedi, dimanche, sur la Plaza, ça vous tente, il va y avoir de la musique, des activités pour toute la famille, puis aussi également Zach Zoya et Gaël. C'est précédé par Baab, donc la formation Baab, je crois que c'est comme ça que ça se prononce. Je le dis souvent, mais c'est parce qu'on fait jouer de la musique tellement nouvelle que des fois, je suis pas capable d'aller chercher des entrevues de groupes qui peuvent prononcer leur nom de band. Fait que des fois, pendant des semaines, voire des fois des mois, je vais mal prononcer le nom. Mais au moins, vous saurez comment l'écrire. B-A-A-B en majuscule. C'est comme ABBA, mais ça s'écrit pas, les lettres sont pas dans l'ordre. Ça fait B-A-A-B-A. Donc le B-A-A-B-A. Peut-être qu'ils disent comme ça aussi. Je sais pas. Je sais plus rien, mais je sais que c'est bon. C'était la chanson Chevaux fantômes. Et on a commencé avec Annabelle, donc A-N-N-A espace B-E-L, tiré son EP Hochelag, qui est disponible entre autres sur Bandcamp. C'est la pièce au coin d'Orléans. On poursuit en musique avec la formation Oui Merci de leur album La distance n'est pas vraiment long. On va entendre la très bonne pièce Stable. Ils seront de la programmation du Festif de Baie-Saint-Paul. Vous pourrez les voir samedi si vous allez sur le coin de la place Desjardins avec Vincent Vallière et JF Posé. On s'en va les entendre à l'instant avec la chanson Stable sur les ondes de la marge. 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

Laura Chambry de son album Tout inclus, la pièce Sur le dos de ta moto, chanson que je dédie à tous ceux qui ont été à la noce cette année et qui sont arrêtés à l'étape, précédée par la formation Oui, merci, la très bonne pièce stable de l'album La distance n'est pas vraiment là. Ils seront en spectacle le samedi 25 juillet sur la place Desjardins dans le cadre du festif de Baie-Saint-Paul. On termine la première heure de l'émission avec Julie Aubé et la chanson La grosse misère de son album Rural. Et au retour de la pause, je me fais plaisir avec un classique sur les ondes de la marge. 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

On a commencé cette deuxième heure de l'Alter Ego avec une formation que j'ai découvert il y a seulement 6 ans, je pense. Je pense en 2020, la première fois que j'ai fait jouer Funk Dubiist. C'est un album qui date de 1993. L'album Which Doobie You Be, c'était 3 membres qui faisaient partie également du collectif Soul Assassins. Puis sur cette chanson-là, Wabarabudababababab, qui est une chanson de Little Richards, l'échantillonnage, le sample au début là, de Little Richards, la pièce Tutti Frutti. Donc on retrouve également Be Real, chanteur entre autres de la formation Cypress Hill. Mais j'avais le goût de faire jouer cette chanson-là parce que je l'aime beaucoup, puis je l'avais en tête récemment. Puis aussi, je voulais faire un clin d'œil à tous mes amis qui se cherchent des lifts pour aller soit à Ottawa ou à Québec jeudi ou vendredi, parce que jeudi 9 juillet au FEC, au Festival d'été de Québec, il va y avoir Limp Bizkit puis Cypress Hill. Puis le vendredi 10 au Blues Fest, il va y avoir Limp Bizkit, Cypress Hill, puis il va y avoir également au Blues Fest, c'est-tu Marc qui va Rebillet qui va être là également, je pense qu'il est là aussi. Fait, je pense que la proposition est plus intéressante à Ottawa. Moi, personnellement, j'ai jamais encore été au FEC, mais les fois que je voulais voir un gros show puis qui se donnait aux deux, j'étais au Blues Fest. J'étais allé voir Rage Against the Machine au Blues Fest, puis j'étais allé voir également Kanye West, puis j'étais allé voir Bjork. C'est les 3 fois que je suis allé au Blues Fest. C'est cool à Ottawa parce que l'endroit, le manège militaire, en fait, musée militaire qui est où est-ce que le festival a lieu. C'est quand le festival se termine en soirée, à une reprise, je suis allé dormir à l'hôtel. Surtout pour Bjork, là, c'était triste, là, mon affaire. Je suis allé là tout seul en Greyhound. Puis j'étais allé voir Bjork, puis après ça, je pense que j'étais allé voir des amis, mais ça s'est fini tôt. Fait que je me suis retourné à l'hôtel, je me suis couché, puis le lendemain, il y avait Danse Lascive, Dirty Dancing. Mais je dis Danse Lascive parce que c'était en français, c'était à TVA, de genre 10h à midi. Fait que je me suis dit, je vais écouter ce film-là. Puis là, à midi moins quart, une dame qui rentre dans ma chambre pour venir faire le ménage, puis je dis, est-ce que ça vous dérange, le film finit dans 10 minutes? Puis après ça, je suis parti. Fait que ça, c'est mon souvenir de Bjork puis du Blues Fest. Puis l'autre fois, c'est ça, c'était Kanye West. Dans le temps qu'il allait encore bien, mais tu sais, on commençait à avoir des signes que ça allait plus trop bien. Puis Rage, c'était fou. C'est juste qu'après ça, Rage, c'est ça, fallait trouver une place où est-ce qu'on pouvait faire le party. Puis Ottawa, c'est sûr que ça a Ottawa la réputation qu'il se passe pas grand-chose passé 11 heures parce que c'est une ville de fonctionnaires. Et il se passe des trucs, mais il faut vraiment savoir où ça se passe. Sinon, c'est ça, il y avait tellement de monde qu'on arrivait à des endroits, puis là, la police surveillait, puis là, les restaurants fermaient parce qu'ils voulaient pas gérer le trafic, puis d'autres finissaient tellement tôt que t'étais comme, on n'a plus rien à faire. Fait que ça a été mes fois au Blues Fest. J'espère que ce ne sera pas le cas pour vous. Puis pour ceux qui vont à Québec, c'est ça. Moi, j'ai jamais encore eu la chance d'aller au FEC parce que c'est ça, c'est la folie furieuse pour avoir ton macaron. Puis après ça, c'est le festival du On loue des macarons, puis tout ça. Moi, j'ai pas encore eu la chance d'aller là, mais ceux qui vont le 9 ou le 10, c'est ça. Je trouve ça un bon show. Limp Bizkit, moi, je les ai vus une fois dans le cadre du Rockfest. Là, tu sais, si j'avais été là, si j'avais la chance, j'irais. Tu sais, je pense pas que je voudrais mon plaisir, mais je me déplacerais pas jusqu'à Québec, je pense, pour voir Limp Bizkit. Cypress Hill, je pense que je me déplacerais plus pour eux. Quoique, dépendamment où vous êtes dans la foule, si vous n'aimez pas la fumée secondaire, peut-être que vous allez trouver le temps long. Fait que c'est ça qui est ça. Nous, on va poursuivre en musique avec Tricky. Je regardais les billets parce qu'il sera en spectacle le 9 octobre à Montréal au studio TD. Ça doit être des billets de revente. Ouais, c'est ça. Des billets de revente, debout au parterre à 178$. Êtes-vous tombé sur la tête? Je ne paierai pas ça pour aller voir Tricky. Moi, je suis encore sa carrière, là. C'est sûr que Tricky, ses bons albums, c'est comme son album Pre-Millennium Tensions. C'est avant, justement, le début du millénaire. Tu sais, arrivé à Blowback, là, moi, je me rappelle d'un clip qui jouait à Musique Plus, Evolution, Revolution, Love, avec le chanteur de Live. Puis quand j'ai su que c'était Tricky, j'étais comme, quoi? C'est Tricky? Fait que c'est ça. Après ça, en 2008, il y a eu un bon album. Après ça, de temps en temps, il sort des bonnes tunes. Mais tu sais, je pourrais jamais dire que j'ai accroché sur un album au complet Tricky passé 2000, malheureusement. Mais c'est ça. C'est 4 premiers albums, là. C'est de la bombe. Puis là, on vendait le spectacle comme, oui, son premier album depuis 6 ans. Mais il y en a sorti quand même 2 autres. C'est juste que Tricky fait toujours dans les collaborations. Puis Tricky a souvent une muse, puis là, va faire un album, 2 albums, 3 albums avec cette personne-là, puis après ça, passe avec une autre muse, puis ainsi de suite. Là, le nouvel album qui s'en vient,
parce qu'il a déjà sorti un album avec Martha. Là, maintenant, c'est un album qui est en grande partie avec un homme. Puis ça, ça change, en fait, parce que d'habitude, le cast de Tricky, c'est qu'il a sa voix là, un peu caverneuse. Je peux même pas l'imiter, c'est vraiment en bas. Puis il est avec une voix féminine. T'sais. Ça a toujours été ça, le concept de Tricky, ce mélange des voix. Là, le 17 juillet prochain, il va arriver avec l'album Different When It's Silence. Et là, il s'est, en grande partie, là, je vous dis, presque toutes les chansons, excepté une ou deux, c'est avec Mitch Sanders, qui est un homme. Fait que ça change la donne pour ce qui est de la proposition musicale. Quoique, sur le nouvel extrait, I'm Yours, Mitch Sanders, il va dans les aigus aussi. Fait que, tu sais, je peux comprendre le mix. Je suis intrigué de cet album-là. Pas au point de dire je vais payer 178$ pour aller voir au studio TD, là. Mais je suis intrigué sur cet album-là. Donc, ça sort le 17 juillet prochain. Ceux qui ont déjà leurs billets, j'espère que vous les avez payés bien moins cher que ça. Généralement, la revente, c'est ça. C'est pour des retardataires comme moi. Puis je dis retardataires, on est le 6 juillet, l'octobre, c'est encore loin. Mais c'est ça. Mais bien trop cher pour eux. Même que, tu sais, ça va être une salle plus intimiste. Ça, c'est sûr qu'il y a un coût relié à ça. Mais trop cher pour moi. Tricky, I'm Yours avec Mitch Sanders, c'est ce qu'on va l'entendre sur les ondes de la marge. Toujours plus de hits, c'est l'Alter Ego jusqu'à 18h.

Alex Ferns, parce qu'il y a un Z à la fin. C'était la chanson Ha Ha, avec un point d'exclamation, tiré de l'album Symphonie publicitaire sous influence, précédé par Massive Attack et Tom Waits, Boots on the Ground. Et on a commencé avec une nouveauté de Tricky, avec Mitch Sanders, I'm Yours. L'album Different When It's Silence va paraître le 17 juillet prochain, sinon en spectacle à Montréal, au studio TD le 9 octobre. Si vous avez déjà vos billets, ben bon concert, puis ceux qui veulent payer 200$ pour les voir. Si vous avez l'argent, tu sais, puis vous avez du fuck you money, puis vous dites, ça me dérange pas de payer, je vous souhaite un bon spectacle aussi, mais pour moi, c'est un peu trop cher. Parlant de spectacle, concert gratuit le 9 juillet, je vous parlais à première heure du Plaza Palooza. C'est un jeu de mots là, avec Lollapalooza. Donc, le Plaza Palooza, jeudi 9 juillet, donc cette semaine, ce jeudi, si ça vous tente, sur la Plaza Saint-Hubert. Il va y avoir DVTR à 18h, il va y avoir Alex Ferns à 19h30 et il va y avoir Annie-Claude Deschaines à 21h. Puis après, ça, en soirée, il va y avoir DJ Asma à Las Gang Plaza. Donc, ce jeudi 9 juillet, si ça vous tente, justement, celui qu'on vient d'entendre, Alex Ferns et Annie-Claude Deschaines, on va aller l'entendre à l'instant avec la chanson « Y aller ». De son album Les Manières de Table, 9 juillet au Plaza Palooza. Ça sera suivi par Teenage Witch et la pièce Rocket à minuit.

La formation Mario 2 s'est tirée de leur album Perpetual European Style Freshness. C'était la pièce, entre parenthèses, Waking Up From, fermez la parenthèse, A Dream Where Your Abba's Single, Abba's Singles, oui. Je vous parlais d'Abba tantôt, tout est dans tout. C'était précédé par, sinon, Teenage Witch, la pièce Rocket à minuit de son album Everything is Spiritual. Et on a commencé avec Annie-Claude Deschênes, Y aller, de l'album Les Manières de Table, en espérant que vous allez y aller, si vous le pouvez, jeudi 9 juillet à la Plaza Saint-Hubert pour le Plaza Palooza, avec entre autres Annie-Claude Deschênes, DVTR et Alex Ferns. On poursuit en musique avec le projet Du Désastre, de leur démo qui est paru il y a quelques semaines sur Bandcamp. On va entendre la pièce Discothèque, ça sera suivi par la très bonne Yuki B et la pièce Romance sur les ondes de la marge. 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

Le duo new-yorkais Fuckers de leur album Au Tréma, c'était la pièce If You Wanna Party, Come Over to My House, précédée par Yuki Bay. J'ai hâte pour la suite, c'est le premier extrait d'un projet à venir, la pièce Romance. Et on a commencé avec le projet Du Désastre, c'est un démo pour l'instant. Ça aussi, j'ai hâte pour la suite, c'est la pièce Discothèque. On poursuit en musique avec Lisa Leblanc, premier extrait d'un album à venir, Whole Lot of Talking. Par la suite, ça va être Emma Becco et Your Mother from the 90s sur les ondes de la marge, toujours plus de hits.

Emma Beko, Your Mother from, ouais, c'est ça, Your Mother from the 90s. Elle sera en spectacle le 23 octobre à la Chasse Galerie à Lavaltrie. Je connaissais pas cet endroit. Je suis allé lire un peu là-dessus. Là, ça a l'air magnifique. Ben, pour ceux qui sont de Lavaltrie, peut-être vous connaissez déjà, là, mais c'est une coopérative de solidarité. Donc, la Chasse Galerie, 23 octobre prochain. C'est précédé par Lisa Leblanc. All Lot of Talking. Premier extrait d'un album à venir. On termine l'émission avec Angèle de Poitrine qui, ben, casse tout, peut-être pas nécessairement les tympans, mais casse tout où est-ce qu'ils vont. Si ça vous tente, là, vous irez juste voir sur leur site la programmation, leurs différents concerts. La prochaine fois qu'ils vont être de passage à Montréal, ça va être le 14 novembre au Club Soda. Tu sais, je veux dire, ils ont rempli la place des festivals. Le Club Soda, ça va être gros. Sinon, ils vont être à l'Impérial, Belle, le 6 novembre. Admettons, là, vous êtes, parce que là, ils s'en vont tourner aux États-Unis, en Europe, dans l'Ouest du Canada également, là, c'est fou. Mais admettons, vous voulez les voir, vous les avez manqués pour une raison ou pour une autre. Ils vont être au Blues Fest le 17 juillet prochain. Ils ont déplacé la programmation parce que là, au début, ils n'étaient pas censés être sur la scène principale. Finalement, ils ont fait un déplacement. Ils vont jouer à 6 heures sur la scène principale avant Sheryl Crow, qui va être à 7h30. Moi, juste pour cette prog-là, ça me tente d'aller à Ottawa voir Angèle de Poitrine suivi de Sheryl Crow. Il y a juste le plus facile qui peut faire ce genre de mix-là. Donc, le 17 juillet. Sinon, il y a Natasha Bedingfield qui va être là le 15 juillet. Toujours une programmation intéressante, le Blues Fest. Fait que, Angèle de Poitrine, on va aller les entendre. La pièce sarniaise de l'album Volume 2. Par la suite, ça va être Dilly Dally. La pièce Marijuana de l'album Heaven suivra le palmarès du lundi avec Mathieu Aubes et la soirée Roche Rock'n'Roll. Prenez soin de vous, prenez soin de vos proches. Puis à la semaine prochaine.

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Quartier Montréal. Bienvenue sur les ondes de CISM. Vous êtes à l'écoute d'À l'horizon pour deux heures d'actualité internationale et d'enjeux internationaux. Et ce matin, on va se diriger, encore une fois, on va jaser un petit peu de ce qui se passe en Asie-Pacifique, puis notamment en Chine, mais avec des ramifications internationales. On va avoir l'occasion de discuter un petit peu aussi de certaines choses qui se passent aux États-Unis, notamment des décisions de Cour suprême. Et excusez-moi, donc avant tout ça, par contre, on va retourner faire un petit tour en Indonésie avec notre collaboratrice Clara qui nous a préparé une autre petite chronique. Ben, en fait, ça va être quand même un bon 18 minutes. Il va y avoir de la viande sur l'os. Alors bref, c'est le programme pour ce matin. Avant de se lancer dans tout ça, un petit peu de musique. Vous êtes à l'écoute d'À l'horizon sur les ondes de CISM. À venir brillant comme Zarowski.

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Comme la semaine dernière, mais revoilà. Je suis Clara F. Costa et je vous parle encore depuis Yogyakarta, au centre de l'île de Java. Petit rappel avant de commencer, j'anime aussi Accès ouvert dans cette même station tous les vendredis de 15h à 16h. On y reçoit normalement l'entrevue des femmes diverses de différentes cultures et origines avec qui on jase un peu de tout. 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On est à notre troisième saison et tous les épisodes sont toujours en ligne dans la bio de notre Instagram, à commercial Accès ouvert. Si ça vous parle, écoutez-nous les vendredis à 3h. Aujourd'hui, je continue ma série des chroniques des poules terrestres dans ce merveilleux pays qui me tient encore très très très fasciné et où j'espère rester encore un petit moment. Comme je vous le disais la semaine dernière, j'étais ici d'abord pour une école d'été organisée par l'Université de Montréal avec l'Université Gajamada de Yogyakarta. L'école s'est malheureusement terminée le samedi dernier, le 4 juillet. Et je vous avoue que je suis bien triste, ça me manque déjà. C'était une école critique en études de tourisme intitulée « Le nouvel orientalisme », comprendre les paradoxes du tourisme des masses en Asie du Sud-Est. Et c'est précisément de ça que je vais vous parler aujourd'hui. Mais avant de plonger dans les sujets, dans le tourisme, et je vais vous faire aussi les points rapidement sur quelques actualités indonésiennes qui auraient retenu mon attention cette semaine. Première nouvelle, le ministre de la Santé, Budi Gunadi Sadikin, a annoncé un plan pour étendre l'accès aux services de santé dans la région des Papouas. C'est l'une des régions les plus isolées de l'Indonésie où une grande partie de la population est autochtone. On parle des collaborations avec des hôpitaux régionaux pour le traitement des problèmes médicaux majeurs. C'est sans doute une bonne nouvelle, vu les conditions de vie que la plupart des papous endurent. Mais comme toujours, il faut suivre la suite pour voir dans quel contexte et dans quoi ces beaux mots se concrétisent. Deuxième nouvelle, et là, ça me touche directement. L'Indonésie, surtout l'île de Java, connaît maintenant des coupures d'électricité imprévues. Ça m'est arrivé même 2 fois depuis mon arrivée à Yogyakarta. La première, j'avais fini manger avec un copine et tout un quartier a plongé dans le noir pendant des heures. Finalement, on a marché un peu avec nos cellulaires pour aller nous chercher de la crème glacée à côté. Là, il avait un peu l'électricité, mais ça durait quelques heures. C'était vraiment un peu effrayant, voire complètement toute la ville tomber sur le noir. La deuxième, j'étais à l'hôtel et là, les coins revenaient plus vite, mais probablement parce que l'hôtel a ses propres génératrices. Parce qu'avant ça, il a eu plusieurs tentatives, la lumière revenait, puis 30 secondes plus tard, elle repartait. Et déjà coûté des milliards de dollars en perte. La PLN, l'entreprise publique qui gère l'énergie, a blâmé des problèmes techniques dans des installations gérées par des producteurs indépendants. Mais c'est pas ça la seule version. Il y a d'autres voix qui racontent l'affaire autrement. Et c'est là que ça devient intéressant. Bref, je vous explique. L'Indonésie dépend du charbon pour presque les 65% de sa production d'électricité. Et les autorités ont admis qu'elles n'ont pas assez. Le ministre de l'énergie, Bahlil Lahadalia, a déclaré que PLN manquait encore 20 millions de tonnes cette année pour 2026. 20 millions de tonnes, c'est pas rien. Voici les cordes du problème. La PLN paye les producteurs domestiques à 70 dollars américains la tonne. Mais sous les marchés internationaux, ces mêmes tonnes se vendent à 120 dollars. Presque les doubles. Alors pour les producteurs, les calculs et biffés, c'est plus payant de vendre à l'étranger et de payer l'amende, même si ça veut dire de laisser des villes entières dans les noirs pendant quelques heures. Laisse-moi répéter ça. Il est plus rentable de plonger les villes dans l'obscurité que de respecter un contrat public. Ça c'est une phrase qui résume beaucoup, beaucoup des choses sur la direction que malheureusement ces pays sont en train de prendre. Et le troisième point, très bref, mais qui vaut la peine d'être souligné. Cette semaine, le président
Prabowo, désolé, a rencontré le président biélorusse Alexandre Loukachenko pour renforcer leur partenariat stratégique et signer une feuille de route de coopération pour 2026-2030. C'est un rapprochement entre deux régimes qui virent vers l'autoritarisme, bon, la Biélorussie ouvertement, l'Indonésie tranquillement, un peu en cachette et de façon progressive. C'est à suivre. Enfin, sur cette militarisation progressive et grandissante dont je vous parlais la semaine dernière, on a appris cette semaine que 5 personnes sont mortes au cours des 2 dernières semaines pendant un entraînement militaire destiné aux futurs gérants du programme des coopératives rouge et blanc, c'est les deux couleurs nationales et les couleurs du drapeau. C'est un programme qui veut établir environ 80 000 villages coopératifs à travers les pays pour créer de l'emploi et atteindre l'objectif des 8% de croissance d'ici 2029. Pour devenir gérant d'un de ces projets, il faut la procédure de sélection, mais il faut suivre aussi cet entraînement des 45 jours. Les organisations de défense des droits humains ont demandé au gouvernement d'arrêter. Les autorités, de son côté, ont attribué ces morts à des conditions médicaux et préexistantes, en assurant que les examens médicaux ont été faits avant l'entraînement et que tout était bien. 5 morts pour un programme des coopératives et un entraînement militaire pour gérer des coopératives des villages. Si vous cherchez une image concrète de ce que ça veut dire expansion de rôle militaire dans les affaires civiles, moi j'ai un peu la misère à trouver un exemple mieux, mais là voilà. Je vous le rappelle aussi que Prabowo, lui-même, il était un ancien général de l'armée. Et maintenant qu'on a fini avec les petites recueils de nouvelles, on va passer avec ma chronique d'aujourd'hui. Je vais vous parler du paradoxe et de la réalité du tourisme en Asie du Sud-Est. Si bien cette coin du monde n'est fait parmi les plus touristiques du monde, il commence timidement à trouver sa place. La Thaïlande et la Malaisie commencent à apparaître dans les top 20 des destinations du monde avec les postes 16 et 19 respectivement. La Thaïlande reçoit environ 16 millions de touristes internationaux par année et la Malaisie 14. Pour vous donner une idée, en comparaison aux deux pays les plus touristiques du monde, la France et l'Espagne, chacun d'eux reçoit environ 100 millions de touristes par année. L'Indonésie, de son côté, commence aussi à se placer comme une destination très très très intéressante et à attirer plus de 7 millions de touristes internationaux au premier semestre de 2025. Ça représente une hausse de 9,4% par rapport à l'année précédente. Mais au-delà des visiteurs internationaux, le tourisme national est aussi en plein expansion. Avec une classe moyenne grandissante, les marchés internes se développent de plus en plus. Et ici, l'Indonésie devient la championne incontestable. On les voit directement ici sur le terrain à Yogyakarta, avec les roues remplies des Javanais arrivés des quatre coins de l'île pendant les vacances scolaires. D'autres pays comme le Vietnam, la Thaïlande ou les Philippines suivent. Dans les cas de l'Indonésie, cette industrie florissante ne vient pas sans enjeu, ne vient pas sans inégalité et ne vient pas sans contradiction. La ville de Jogja, où je suis, a connu un changement brutal en quelques années à peine. Elle reçoit aujourd'hui plus de touristes que Bali, oui. Une ville de 400 000 personnes reçoit plus de touristes que l'île de Bali. Et les gens d'ici peine à se reconnaître dans une ville qui s'est remplie d'hôtels de luxe, où les centres d'achat se multiplient, où les prix griment depuis qu'elle est devenue une destination culturelle, entre guillemets. Sa proximité avec des villes comme Jakarta, Bandung, Semarang ou Surabaya en fait la destination parfaite pour un court voyage, même juste pour la journée. Résultat, la ville devient progressivement plus confortable pour les touristes, mais plus invivable, inhabitable pour les locaux. Et ça génère énormément de tensions. Ces deux attractions les plus connues, c'est les temples des Parambanan, hindous, où j'étais là tantôt aujourd'hui, c'était vraiment impressionnant, et les temples Borobudur, bouddhistes.
C'est les deux temples les plus grands du monde, respectivement, pour chaque un de ces deux religions. Et la question, c'est que ces deux endroits des cultes ont commencé à se promouvoir bien au-delà de leur dimension culturelle ou religieuse. On y verge maintenant des concerts, des séances de méditation et de yoga, des mariages, des sessions de jogging, des événements privés, toutes sortes de choses. En effet, cette fin de semaine, c'était les festivals de jazz, aussi pas seulement à Montréal, aussi à Jakarta, mais placé à l'intérieur du complexe du temple de Prambanan. Et il faut le souligner, ces deux temples ne sont pas gérés par des organisations régionales ou locales, mais par une entreprise publique qui relève du gouvernement central et qui s'appelle In Journey. Et pendant l'école d'été, mon équipe de recherche, on était quatre à faire une petite recherche sur le terrain. On s'est justement penché sur les temples des Borobudur, les Koye bouddhistes, tantôt les plus grands temples bouddhistes du monde, qui comptent avec 504 statues des Bouddhas et qui reçoit environ de 3 millions de visiteurs par année. C'était une expérience particulière et j'aimerais bien prendre le temps prochainement de vous en parler plus en détail. Parce que ces temples, à lui seul, donne une idée très concrète des enjeux que les touristes de masse amènent dans des lieux patrimoniaux. Mais aujourd'hui, je vais vous emmener ailleurs. Je vais vous parler des droits d'y vivre en ville. Posons la question simplement. Avec un salaire minimum, qu'est-ce que vous pouvez vous payer à Yogyakarta? On pourrait regarder autour de la rue principale, la rue commerciale s'appelle la rue Maliboro. C'est les corps touristiques. Il y a des hôtels de luxe, des cafés hyper chics, des magasins avec des prix un peu élevés pour la population locale. Mais les gens d'ici n'ont pas besoin de ça. Les centres-villes est entièrement tourné vers les touristes et les locaux où ils n'ont plus les moyens d'habiter près du centre. Et ça, ça s'appelle un rent gap dans les jargons universitaires, un écart des loyers. C'est la gentrification, c'est les pouvoirs des les spéculations. Et pour comprendre comment on est arrivé là, il faut remonter aussi dans les temps. Avant 1970, Yogyakarta était l'une des régions les plus pauvres de l'Indonésie, en économie de subsistance essentiellement. À un moment donné, l'État national a commencé à penser au tourisme comme un moyen de sortir la région de la pauvreté, entre guillemets. Sauf qu'il a un piège dans cette idée même de pauvreté. Imaginez qu'on demande à un paysan combien il gagne par année. Il ne peut pas vraiment répondre parce qu'il ne gagne presque rien en argent. Il produit sa propre nourriture, il vit et il fait des affaires. Mais pour les gouvernements, ça c'est de la pauvreté. Pas d'argent, donc pauvre. Mais est-ce que c'est une façon légitime de vraiment mesurer la pauvreté quand les gens ont de quoi manger, de quoi vivre, à un temps qu'ils travaillent, en communauté à laquelle ils se tiennent? C'est une vraie question. Moi, j'ai pas la réponse. C'est une réflexion plutôt ouverte. Mais dans ces temps-là, la réponse du gouvernement a été qu'il faut transformer toute la région. L'État a voulu lancer une réforme fondée sur les atouts culturels et naturels de la ville. Il fallait donc reformuler Yogyakarta comme une destination de tourisme interculturel. La culture, la nature, la variété, ça, on a des beaux temples, les plus grands du monde, on a des volcans, on a des paysages incroyables, des plages en proximité, et beaucoup de patrimoine aussi, on parlait tantôt, mais aussi la

interne, l'image des gens reconnaissant des sages sordes, reconnaissant des vibres avec les minimums, reconnaissant finalement un peu des traits de vie. Même quand les conditions se dégradent un peu plus chaque jour. C'est pas moi qui lis, c'est des informations, c'est des réflexions qu'un professeur a partagé avec nous lors de l'école d'été. C'est pour ça qu'il raconte. Et il nous parlait d'une espèce d'image romantique qui est fait plutôt pour être consommée pour les touristes, pour les privilégiés qui arrivent. Pendant ces temps-là, les plus vulnérables sont faits des possédés et les prix ont augmenté. Et le travail, vraiment, c'est les gens courent après le travail. Il y a beaucoup aussi de gens qui travaillent pour une misère, soit comme conducteur des Grab ou des Gojek, ça serait l'équivalent pour Uber, aussi dans les stationnements, les places à manger. L'autre jour, un ami, il me disait qu'il y a un salaire normal pour un travail des services cash, ça serait environ 10 000 roupies indonésiennes par heure. Pour vous donner une idée, 10 000 roupies au taux de changement, ça serait environ 79 sous de dollars canadiens. C'est les paysages agricoles traditionnels sont esthétisés, sont transformés en jolis décors aussi, un peu pour alimenter cette image d'authenticité. Son amendement, c'est des cafés hyper chics et hyper chers partout, surtout à côté des sites patrimoniaux. Il y a des quartiers qui sont vraiment faits pour l'Instagram, malheureusement. Cette image culturelle fabriquée masque une inégalité socio-économique brutale parce que Jakarta, c'est parmi les villes les plus inégales d'Indonésie. On voit que la classe ouvrière local s'est présenté plutôt comme paisible, harmonieux, très sympa, heureuse de sa sorte, même reconnaissante. Alors, est-ce qu'on peut se demander, est-ce que peut-être il y aurait moyen de faire les choses autrement? Parce que pour l'instant, les gouvernements, ça ne veut pas dire qu'ils nient tous les problèmes, mais ne font pas grand-chose, c'est pas vraiment les touristes, c'est les progrès et il faut le favoriser. Voici comment je le vois, comment je le comprends après ces 2 semaines. Le tourisme capitalise absolument tout, les produits, les paysages, les services, l'expérience, les gens. C'est bien sûr une forme aussi d'extractivisme parce qu'on peut tout monétiser. La production de tourisme, c'est aussi un service et pour offrir ce service, il faut des gens. Il faut les faire adopter certaines attitudes, apparaître d'une certaine façon, jouer son rôle. Et en plus, il y a aussi la question démocratique qu'on ne peut pas éviter parce que à la région de Jakarta, il n'y a pas d'élection démocratique pour les postes les plus importants. La région a un statut spécial et c'est une espèce de... les sultans, il a un mandat à vie. Jusqu'à sa mort, c'est ça. Il a des gouverneurs qui existent, mais pour faire plutôt la gestion administrative. Et ce système arrange beaucoup de monde. Les sultans s'appuient sur des réseaux, sur beaucoup d'acteurs qui interagissent à la ville et qui travaillent ensemble, main dans main. C'est exactement ce genre de mécanisme que j'ai vu continuer à démêler avec vous. Ça, c'est pas pour moi, ça me choque énormément encore qu'il y a des régions dans le monde qui sont gérées par un sultan. Moi, je viens de l'Espagne, c'est quand même une monarchie parlementaire. On a aussi des rois, et au Canada aussi, on a des rois, même si son rôle, c'est plutôt représentatif, mais quand même. Et voilà, pour ma longue chronique d'aujourd'hui, j'ai laissé, c'était long, mais j'ai l'impression qu'il a beaucoup à raconter et que c'est full intéressant. C'est quand on est passionné par ça qu'on fait, c'est toujours difficile de savoir s'arrêter, non? Merci encore à l'émission, à l'Horizon pour me donner cet espace. 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C'était super, super intéressant. Une interview super belle. Depuis Jakarta pour à l'horizon. Alors merci beaucoup, je suis Clara F. Costa et à la semaine prochaine.

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Encore un gros merci à Clara pour sa chronique en direct de l'Indonésie. Et donc, justement, on va rester en Asie. Puis bon, un petit peu comme la dernière fois, jaser de tensions dans cette région par rapport, à la Chine. Donc, la marine chinoise qui a procédé lundi 6 juillet dans le Pacifique Sud à un test d'un missile balistique à longue portée à partir de l'un de ses sous-marins à propulsion nucléaire. Alors, le missile était équipé d'une ogive sans explosif. Hein, c'est un test. Et donc, ça visait, selon les autorités chinoises, aucun pays spécifique. Mais le test, bon, pas manqué de rendre certains pays de la région quand même assez nerveux. Surtout que, bon, ça arrive pas tout le temps, là, ce genre d'essai-là. Le dernier test chinois d'un missile balistique du genre dans le Pacifique date de 2024. C'était alors une première depuis 1980. Alors, l'idée, c'était de rejoindre là les États-Unis à tester ce genre de missile. Action qui, bien sûr, au-delà de l'aspect technique hein, de test de missile, compte un élément de projection de puissance, et c'est surtout là le réel enjeu ici. L'Australie, le Japon, la Nouvelle-Zélande ont critiqué le lancement. Avant ce dernier, Tokyo a déclaré avoir été informé, quoique, bon, avec ce qu'on pourrait dire un short notice, et en particulier... Donc, les autorités japonaises qui ont exprimé leur profonde inquiétude face aux activités militaires chinoises et surtout exhorté Pékin à reconsidérer de faire l'essai, ce qui a été ignoré. Et les Néo-Zélandais ont de leur côté fait remarquer que le missile a été tiré dans la zone exempte d'armes nucléaires dans le Pacifique, qui est une zone formelle établie par le traité de Rarotonga de 1986, qui interdit les armes nucléaires dans toute la région. Ici, il ne s'agit pas d'armes nucléaires. Mentionnons, la Chine a ratifié ces protocoles-là en 1987, s'engageant à ne pas procéder à des essais nucléaires au sein de la zone, ni surtout ici à menacer d'utiliser des armes nucléaires contre les signataires disposant de territoires dans la région. Mais là, l'enjeu, c'est ça, c'est que même si il s'agissait pas d'un test nucléaire, le missile testé, lui, peut bien être équipé d'ogives nucléaires. Le tout dans un contexte où la modernisation des forces chinoises inclut une expansion importante de l'arsenal nucléaire chinois. Alors, si on utilise, on fait un test d'un missile balistique intercontinental, un ICBM dans la région, c'est sûr que dans le contexte où en plus ce genre de test, c'est de la projection de puissance, ça en rend certains nerveux et là, ça amène la Nouvelle-Zélande à invoquer ce traité-là notamment. Winston Peters, ministre des Affaires étrangères de la Nouvelle-Zélande, a déclaré que, je cite, « Tout comme nos voisins, nous ne souhaitons pas que la Chine utilise le Pacifique Sud comme site d'essai pour ses capacités balistiques. En tant que région, nous ne devons pas rester les bras croisés et laisser de tels essais devenir la norme ou une pratique courante. » En référence donc justement au test qui a eu lieu en 2024 et là maintenant en 2026. Un porte-parole du ministère chinois des Affaires étrangères a pour sa part déclaré que, je cite, « Nous espérons que les pays concernés éviteront toute interprétation excessive. » En anglais, il disait « over-interpretation ». Drew Thompson, chercheur de l'Université technologique de Nanyang à Singapour, souligne de son côté que c'est le déficit de transparence en fait dans la modernisation des forces chinoises qui engendre une incertitude quant aux intentions de la Chine. D'ailleurs, les affaires étrangères australiennes ont été explicites quant à cette inquiétude-là. Lyle Morris, chercheur au Centre d'analyse sur la Chine de l'Asia Society Policy Institute, précise que l'Australie, le Japon, la Nouvelle-Zélande ont été prévenus peu à l'avance, comme je l'ai évoqué, mais pas les États-Unis, ce qui suggère selon lui là, qu'il s'agit en fait d'un signal adressé directement aux Américains. Je cite, cela démontre que la force de dissuasion nucléaire chinoise ne repose plus uniquement sur des missiles terrestres. Et donc, encore une fois, ce n'était pas un test nucléaire à proprement parler. Sauf qu'il semble effectivement qu'avec l'utilisation d'un missile balistique intercontinental, un test de ce type de missile-là, c'est un message envoyé au niveau de la dissuasion nucléaire, effectivement, d'où les préoccupations des pays de la région. Alors, aussi, on peut mentionner le lancement a eu
lieu le même jour, hein, c'est donc hier lundi, que la signature d'un nouveau traité de défense mutuelle entre l'Australie et cette fois les îles Fidji. Bon, il n'y a pas nécessairement de raison de penser que les deux événements sont liés, puisqu'en fait, des tests de missiles du genre là, sont normalement planifiés longtemps à l'avance. Mais bon, la coïncidence, encore une fois, laisse pas nécessairement indifférent. Là. En tout cas, cet accord, la Ocean of Peace Alliance, est le premier traité du genre, donc c'est-à-dire obligation de défense mutuelle pour les îles Fidji. Du côté australien, c'est un quatrième accord de défense mutuelle, donc l'Australie qui est déjà formellement alliée des États-Unis et de la Nouvelle-Zélande depuis 1951, puis de la Papouasie-Nouvelle-Guinée depuis l'an dernier. En fait, on peut mentionner que ce dernier accord de défense mutuelle entre la Papouasie et l'Australie entre en vigueur mercredi 8 juillet. Notons que l'accord avec les Fidji là, va plus loin aussi que celui signé la semaine dernière, j'en avais parlé, avec Vanuatu. Donc, cet accord avec Vanuatu donc empêche tout développement d'infrastructures militaires étrangères sur ce territoire. Tandis que, bon, le traité avec les Fidji, c'est ça va plus loin. C'est vraiment une alliance militaire défensive. Si une des parties est attaquée, l'autre doit venir assister. Ajoutons que le texte du traité précise que d'autres pays du Pacifique pourraient être invités à y adhérer s'ils sont en mesure de promouvoir les objectifs et principes du traité et contribuer à la sécurité dans la région. Cependant, comme dans le cas de Vanuatu, il y a une composante économique qui était impliquée dans ces pourparlers-là. Donc ici, à travers ce qu'ils ont appelé, c'est un autre traité, donc l'Union de Vouvalé, traité en vertu duquel l'Australie doit investir plus de 1 milliard de dollars australiens aux Fidji sur une période de 10 ans. Donc, avec un soutien, là, en particulier dans les secteurs de l'éducation, de la santé, les infrastructures et la sécurité. Donc, ça ratisse large et avec des fonctions importantes de l'État. Le traité formalise plus durablement, en fait, le partenariat de Vouvalé, qui avait été signé en 2019, de manière à, selon le premier ministre fidjien Sitiveni Rabuka, donc, je cite, « faire abstraction des changements politiques intervenant suite à des élections. Cet accord ne sera pas soumis aux caprices politiques des partis vainqueurs lors des différentes élections, car il s'agira de traités nationaux entre États souverains. » Donc, autrement dit, l'idée, c'est vraiment de dire, OK, c'est l'État qui s'engage et pas seulement un gouvernement. Notons qu'en 2025, Rabuka avait déclaré que la Chine ne serait pas autorisée à établir une base militaire dans son pays et qu'il encourageait les autres pays insulaires du Pacifique à adopter le même point de vue. Bon, cela dit, au-delà de l'aspect géopolitique, les Fidji ont des motivations domestiques là, pour recevoir un soutien australien. Il y a Graeme Smith, qui est chercheur de la Australian National University, qui explique que la criminalité transnationale, en particulier, c'est une des priorités, dont le narcotrafic qui est en hausse. J'en ai parlé aussi récemment, ce qui entraîne une crise là, aux Fidji liée à la toxicomanie et même à une hausse des cas de VIH. Alors, bon, avec hein, tout ce qui est... seringues usées, etc. Alors, effectivement, des enjeux domestiques sur lesquels, bon, les Australiens peuvent avoir prise, donc ils peuvent s'en servir pour faire avancer leurs propres intérêts géopolitiques. Donc, voilà, les Fidji qui se joignent donc à Tuvalu, Nauru, Vanuatu et la Papouasie-Nouvelle-Guinée en signant un accord récent avec l'Australie, tandis que cette dernière négocie actuellement aussi un accord avec les îles Salomon. C'est justement lorsqu'en 2022, les Salomon avaient signé avec la Chine un accord sécuritaire opaque qui faisait craindre l'installation d'une base militaire chinoise que les Australiens ont lancé leur offensive diplomatique dans la région pour contrer celle de la Chine. Alors, depuis, l'opposition salomonaise a pris le pouvoir et promis de revoir l'accord avec la Chine tout en négociant, voilà, une entente avec l'Australie. Or, le premier ministre australien, Anthony Albanese, va rencontrer son homologue des îles Salomon aujourd'hui, 7 juillet, précisément pour poursuivre les négociations. Bon, la rencontre a probablement déjà eu lieu, là, mais bon, avec les différences de fuseaux horaires, bon, la date, des fois, c'est un petit peu compliqué, mais bref, on comprend que c'est imminent ou que c'est déjà arrivé, après quoi Albanese va recevoir le 8 juillet
les dirigeants de la Papouasie-Nouvelle-Guinée et des îles Tonga, aussi dans le cadre de pourparlers régionaux sur la sécurité, bien sûr avec la Papouasie qui est rendue un allié formel. Donc voilà, ça c'est le petit tour d'horizon que je voulais offrir à ce niveau-là. Je trouvais ça pertinent parce que justement, ça, c'est des nouveaux développements qui touchent quand même assez de près ce dont on avait discuté récemment. Alors voilà, puis parlant de Chine, la semaine dernière, le 1er juillet, entrait en vigueur une nouvelle loi adoptée en mars qui vise à renforcer, pour ne pas dire imposer, là, une identité nationale commune, notamment pour les 55 groupes ethniques minoritaires du pays. Parce que voilà, la Chine comporte une large diversité, ce qui ne devrait pas être surprenant, là, vu qu'on y, on y compte plus d'un milliard d'habitants dans ce pays-là. Donc, il s'agit de la loi sur la promotion de l'unité et du progrès ethnique. Et donc, ça s'appuie explicitement sur, là, je cite l'expression, les réflexions importantes du président Xi Jinping concernant les minorités. Et donc, bon, cette législation a pour objectif de, je cite encore, forger une conscience commune de communauté pour la nation chinoise. Et donc, ça, en fait, qui je citais, c'était le directeur de la Commission nationale des affaires ethniques de Chine. Bon, dans le contexte des relations récentes entre l'État chinois et les minorités du pays, là, plusieurs craignent que cette nouvelle loi serve en fait d'outil de répression contre certains groupes en particulier, dont l'identité forte pose problème au gouvernement. Des événements officiels, on peut le mentionner, pour faire la promotion de la loi, dont des sessions d'études du texte ont été organisées dans des régions où vivent ces minorités notamment. Donc, bon, les dispositions incluent, par exemple, la priorité du mandarin comme langue d'affichage, l'obligation d'utiliser le mandarin pour les institutions étatiques et la promotion de l'unité ethnique par ces dernières jusque dans la vie des familles et l'éducation qui s'y déroule au-delà de l'éducation publique où, justement, le mandarin doit être priorisé. Alors, la législation vient par ailleurs formaliser plusieurs pratiques déjà mises en œuvre, là, dans certaines régions, bon, au niveau justement de la langue, en Mongolie intérieure, en 2020, le mandarin a remplacé le mongol comme langue d'enseignement des matières principales à l'école. Bon, on se rappelle par ailleurs que dans la région occidentale du Xinjiang, les Ouïghours de confession musulmane font l'objet d'une répression systématique de leur identité suite à une résistance de leur part qui a été parfois violente contre l'État chinois. Après une première phase amorcée en 2016, durant laquelle les Ouïghours étaient envoyés dans des camps de rééducation, parmi d'autres pratiques là, comme la stérilisation forcée et la destruction de lieux culturels qui ont motivé des allégations de génocide. Ben là, il y a une nouvelle phase qui s'est progressivement mise en place visant la normalisation de la culture de l'ethnie majoritaire Han. Les autorités ont déployé des cadres Han dans les foyers ouïghours pour assurer leur loyauté à la nation chinoise et limiter l'influence de leur religion, l'islam. Et les programmes d'intégration par l'emploi, forçant notamment à se délocaliser dans des provinces côtières, sont obligatoires. Et ça, ce genre de pratique-là, de délocaliser pour éloigner de la culture locale, c'est pas sans rappeler la pratique d'envoyer les enfants tibétains en pension dans des villes à majorité Han. Pékin a renforcé son contrôle institutionnel au Tibet là, depuis que Xi Jinping est devenu président de la Chine en 2012. Et on peut mentionner Amnesty International affirme avoir recensé là, de nombreuses violations des droits contre les Tibétains, dont d'importantes restrictions à la liberté de religion, d'expression, d'usage de la langue, de réunion, en plus d'être la cible d'une surveillance omniprésente et de détention arbitraire. On peut notamment citer un exemple récent. Une semaine avant l'entrée en vigueur de la nouvelle loi, l'académie Gangjeong Cherig, seul établissement d'enseignement secondaire dans sa localité, a été contrainte de fermer ses portes, forçant ses élèves à s'enrôler dans les pensionnats d'État que j'ai mentionnés. L'académie avait été fondée par le chef spirituel local Tulku Hunkar Dorje Rinpoche, qui refusait de reconnaître le Panchen Lama
choisi par Pékin. Donc, il s'agit ici là, du plus haut chef spirituel tibétain après le Dalai Lama. Bref, selon le Tibet Action Institute, Rinpoche aurait été arrêté en exil au Vietnam en présence de responsables chinois avant de mourir en détention en avril 2025. Notons aussi que, tragiquement, au lendemain de l'entrée en vigueur de la nouvelle loi la semaine dernière, un militant tibétain de 52 ans est décédé de ses blessures après s'être immolé devant le QG des Nations Unies à New York. On le sait, c'est quand même une pratique qui est pas nouvelle. La International Campaign for Tibet dénombre plus de 150 immolations de Tibétains entre 2009 et 2024 seulement. On pourrait se demander aussi qu'en est-il de Taïwan là-dedans. Les Taïwanais, là, Pékin n'a pas le même pouvoir sur eux que les autres minorités que j'ai mentionnées. Et bon, je peux dire, hein, c'est la pointe de l'iceberg. Là, des minorités, il y en a des dizaines, comme je l'ai évoqué là, en Chine, puis ils sont affectés là, par les différentes dispositions de cette loi. Mais bon, voilà, passons à Pékin. À Taïwan, dis-je. Pékin qui n'a pas le même pouvoir sur Taïwan, vu que l'île se gouverne tel un pays indépendant. Mais voilà, la nouvelle loi pourrait quand même changer la donne au niveau de l'influence chinoise à Taïwan. Cette nouvelle loi considère les Taïwanais, comme le gouvernement chinois d'ailleurs, en tant que citoyens de la République populaire de Chine et donc comme étant sujet à sa juridiction. Alors, c'est considéré comme une affaire interne. Son article de cette loi, son article 21, impose au Parti communiste de, je cite, « renforcer le sentiment d'appartenance, d'identification et d'honneur des compatriotes taïwanais envers la nation chinoise, de promouvoir l'héritage et la mise en valeur commun de la culture chinoise par les compatriotes des deux côtés du détroit et d'approfondir la prise de conscience que les deux parties appartiennent à la culture chinoise et constituent toutes deux le peuple chinois. » Or, pour ce faire, donc, la loi offre un outil au Parti communiste en criminalisant le fait de se dire taïwanais plutôt que chinois et en offrant un mécanisme de délation contre toute personne soupçonnée d'un tel délit. D'après les sondages, environ les deux tiers de la population de 23 millions de personnes à Taïwan s'identifient principalement comme Taïwanais. On monte d'ailleurs à 80% chez les 18-34 ans. Et ça, c'est contre moins de 3% de la population qui se considère comme prioritairement chinoise. Alors, Colas Yotaka, affilié à l'Université Keio de Tokyo et ex-porte-parole du gouvernement taïwanais, explique que toute personne ayant publiquement nié être chinois s'expose donc à des conséquences légales, augmentant les risques d'arrestation lors de voyages d'affaires en Chine ou lors d'une escale dans un pays qui pourrait procéder à une extradition. Le Vietnam, c'est un exemple parmi d'autres. Ceci pourrait donc pousser les journalistes, entreprises, personnalités publiques à s'auto-censurer tout en exacerbant les divisions internes à Taïwan, et ce dans un contexte là, de polarisation et désinformation déjà croissante pour cette démocratie en fait relativement jeune et potentiellement fragile. On peut rappeler que les élections présidentielles directes datent seulement de 1996. Au-delà de l'extension domestique de la nouvelle loi, parce que les territoires taïwanais, comme je le mentionnais, est revendiqué comme interne à la Chine. L'article 63 de la loi stipule que toute, je cite, « organisation ou personne extérieure engage sa responsabilité juridique pour des actes visant à porter atteinte à l'unité ethnique et au progrès ou à créer des divisions ethniques en Chine. » Un autre article stipule que tous les ressortissants chinois ont, je cite encore, « l'obligation de préserver l'unification nationale et l'unité entre toutes les minorités ethniques, en rejetant toute forme d'ingérence de forces extérieures dans les questions ethniques sous prétexte d'ethnicité, de religion ou de droits de l'homme. » Lors d'une conférence de presse du 24 juin, les autorités ont effectivement confirmé que la loi peut s'appliquer au-delà des frontières de la Chine. Alors, ce qui est un enjeu qui, justement,
À cause beaucoup d'inquiétudes, plusieurs acteurs internationaux ont en ce sens dénoncé la loi et appelé à son abrogation dans un contexte où la répression transnationale de ressortissants chinois est bien documentée, là, de la surveillance des diasporas aux pressions sur les gouvernements étrangers pour obtenir des extraditions, en passant par l'intimidation de militants en exil et de leurs familles restées en Chine. Ça c'est quelque chose de la réaction internationale. Et cette question de répression transnationale, c'est quelque chose que je vais reprendre après la pause musicale et publicitaire, parce qu'il va falloir aller faire ça. Mais restez des nôtres, on va continuer sur ce sujet-là. Et à l'horizon, ça se poursuit encore jusqu'à 9h sur les ondes de CISM.

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1: C'est toujours à l'horizon sur les ondes de CISM et on est toujours en Chine on discutait de cette loi sur l'unité ethnique qui vient d'entrer en vigueur la semaine dernière en Chine en se laissant j'avais expliqué des dispositions de cette loi prévoient que toute personne ou organisation extérieure engage sa responsabilité juridique pour des actes visant à porter atteinte à l'unité ethnique en Chine. Comme je mentionnais aussi, c'est dans le contexte d'une quand même campagne de répression transnationale de ressortissants chinois qui peuvent être des cailloux dans le soulier des autorités chinoises, si vous me permettez l'expression. Mais bref, donc Sarah Brooks, qui est directrice régionale adjointe d'Amnesty International, déclarer que la nouvelle loi va à l'encontre des obligations internationales chinoises en matière de droits humains. Je la cite, plutôt que de célébrer la différence, la loi vise à pousser des groupes ethniques tels que les Ouïghours, les Tibétains, les Mongols à adopter une identité nationale unique, définie par l'État et dominée par la culture chinoise Han. Dans ce contexte, l'unité ne désigne pas l'harmonie entre différentes communautés, mais un alignement politique et idéologique du Parti communiste. Toute défense pacifique des droits des minorités en Chine par qui que ce soit et où que ce soit pour être qualifié d'atteinte à l'unité ethnique. Parallèlement, des activités qui comportent déjà un risque considérable en Chine, telles que la promotion des langues minoritaires, la documentation des violations des droits humains ou les campagnes en faveur de la libération de personnes détenues en raison de l'expression de leur culture, de leurs opinions ou de leurs convictions, pourraient être davantage criminalisées. Nous nous attendons à ce que cette loi institutionnalise davantage les politiques chinoises d'assimilation forcée. Alors effectivement, ici, c'est pas rien, là. On parle d'assimilation forcée. Il y a des preuves à ce niveau-là. Et je pense qu'un des éléments clés là, qui a été mentionné par Brooks ici, c'est vraiment que toute défense pacifique des droits des minorités ethniques pourrait être qualifiée d'atteinte à l'unité. Ça serait criminalisé. Alors, Volker Turk, haut commissaire des Nations Unies aux droits de l'homme, a appelé la Chine à abroger la loi lors d'un discours devant le Conseil des droits de l'homme à Genève à la mi-juin, je le cite. « Je suis très préoccupé par les politiques antiterroristes et d'assimilation menées par la Chine, en particulier dans la mesure où elle touche les minorités du Xinjiang, de la Mongolie intérieure et du Tibet. La nouvelle loi sur l'unité ethnique risque de renforcer les restrictions à la liberté de langue, d'éducation, de pratiques religieuses, de culture, d'expression et de réunion et de pénaliser l'exercice pacifique des droits des minorités en général. » Les gouvernements occidentaux ont aussi critiqué la nouvelle loi. Dans un communiqué, un porte-parole du département d'État américain a qualifié la loi de problématique car elle oblige les personnes résidant hors de Chine à, je cite, « promouvoir activement le programme d'unité ethnique du Parti communiste sous peine de subir des représailles de la part des autorités chinoises. Les États-Unis préserveront leur souveraineté et protégeront les individus contre les abus de gouvernements et de régimes étrangers qui tentent de les réduire au silence, de les intimider, de les harceler, de leur nuire ou de les contraindre sur leur territoire. » Donc, il parle de territoire américain. Alors, ces dernières années, les États-Unis ont renforcé l'application de certaines dispositions de la loi sur l'espionnage de 1917 et en 2023, plusieurs personnes ont été inculpées pour des allégations d'avoir dirigé un poste de police poste de police clandestin chinois à New York. Du côté européen, un porte-parole a déclaré que l'Union européenne, l'Union européenne s'oppose à l'application extraterritoriale de la législation d'un pays tiers en violation du droit international. Nous appelons tout pays tiers à s'abstenir de toute tentative de répression transnationale au sein de l'Union européenne ou ailleurs. En avril, le Parlement européen avait adopté une résolution qui condamne fermement la nouvelle loi chinoise, appelant à son abrogation encore une fois, et exhortant tous les États membres de l'Union européenne à suspendre les traités d'extradition avec la Chine, je cite, « afin de protéger les personnes persécutées résidant dans l'Union contre les risques de répression transnationale ». Et bon, la résolution avait aussi appelé le Conseil européen à, je cite, « mettre en œuvre le régime de sanctions de l'Union à l'encontre des responsables de cette nouvelle loi ». Alors, bon, ça ne veut pas dire qu'il va nécessairement avoir des sanctions, mais le Parlement avait lancé cet appel-là. Donc oui, des condamnations, comme on peut le constater, quand même assez sans équivoque. Tout le monde demande que cette loi ne soit pas appliquée. Les autorités chinoises, de leur côté, se sont défendues hein, au niveau de la légitimité des dispositions de la loi, en particulier là, en ce qui concerne l'application extraterritoriale. Le vice-ministre de la Justice, Hu Weilian, a accusé les médias occidentaux d'avoir mal interprété la disposition justement relative à l'application extraterritoriale qui, selon lui, vise à préserver efficacement la souveraineté, la sécurité et les intérêts de développement de la Chine. Je cite, « Cette disposition repose sur la réalité nationale de la Chine, est conforme aux principes juridiques et s'inscrit dans la pratique internationale. Il s'agit d'une disposition légitime, légale, nécessaire et réalisable. Tous les pays du monde ont le droit de prévenir les activités séparatistes et destructrices et de maintenir la solidarité sociale et l'ordre public par le biais de leur législation nationale. Cela n'aura aucune incidence sur les échanges interpersonnels normaux entre la Chine et les autres pays, les débats universitaires, la coopération économique et commerciale, ni sur d'autres activités. » Mais là, il faut quand même insister que la répression transnationale là, par rapport à la Chine, là, c'est un réel problème. J'ai évoqué les stations de police clandestines hein, aux États-Unis pour surveiller la population là-bas. C'est vraiment juste la pointe de l'iceberg. Par exemple, tout récemment, on apprenait à la mi-juin que depuis l'an dernier, 9 stations de police clandestines implantées au sein d'associations communautaires ou culturelles chinoises et rattachées au ministère chinois de la sécurité publique ont été démantelées en France par les services de contre-espionnage là-bas. D'après Le Monde, ces structures, je cite, étaient chargées notamment de contrôler la diaspora chinoise et de traquer les opposants au régime pour les renvoyer de force en Chine, en plus de fournir des services administratifs comme la délivrance de passeports. Puis le tout, c'est dans un contexte plus large là, d'une loi chinoise de 2017 qui, je cite encore, a créé des contraintes légales imposant aux citoyens et entreprises de Chine de concourir à la collecte d'informations dans le cadre de ce qui est appelé le front uni, ce qui fait de tout ressortissant chinois un potentiel espion. J'insiste par contre pour amener une nuance là, que c'est pas parce qu'il y a des ressortissants chinois que c'est vraiment des espions là. Au contraire, les analystes nous disent faites attention à ça. Puis je pense qu'on n'a pas besoin des analystes non plus. On peut se rendre compte que ça serait un petit peu raciste, n'est-ce pas? Parce qu'effectivement, le Parti communiste a beaucoup de tentacules, mais pas sur tous les ressortissants chinois, bien évidemment. J'y reviens là-dessus, là, mais je voulais le mentionner tout de suite après cette citation-là. Mais je veux quand même revenir là, sur justement cet aspect-là là, de contrôler la diaspora, puis en particulier traquer les opposants pour les renvoyer de force en Chine. On parle carrément là, de services d'espionnage qui vont être capables de, s'ils sont capables de traquer quelqu'un, de l'arrêter. Ils vont essayer de le mettre de force dans un avion pour le renvoyer en Chine. Là. Et il y a des opérations qui ont policières françaises qui ont empêché ça. Alors, c'est quand même pas rien. Mais voilà, parlant de pointe de l'iceberg, encore une fois, ben, en fait, l'ONG de défense des droits, Safeguard Defenders, avait déjà documenté en 2022 au moins une centaine de stations clandestines chinoises opérant dans 53 pays différents. Matt Brazil, chercheur à la Jamestown Foundation, explique qu'autour des services institutionnels de police et renseignement chinois, dont le ministère chinois de la sécurité publique, autour de ça, donc, s'articule tout un réseau composé d'entreprises publiques et privées, d'organisations civiles et de, je cite, collecteurs non traditionnels agissant à titre individuel. Donc, voilà, quoi qu'il insiste sur justement cette nuance importante que j'ai mentionnée, hein, là je parle du chercheur Brazil, je le cite, le parti ne mobilise pas l'ensemble de la société chinoise. La plupart des citoyens chinois évitent, ce qui est compréhensible, de s'impliquer en politique autant que possible. Le Parti communiste mobilise plutôt de manière sélective les secteurs de la société les plus utiles à ses objectifs. Les agences gouvernementales, les entreprises technologiques, les universités, les organismes de recherche, les associations professionnelles, les organisations à l'étranger et certains individus particuliers. Il est donc plus juste de décrire cette approche comme une approche systématique, donc il utilise en anglais le terme « whole of system », dirigée par le parti, plutôt que comme une approche impliquant l'ensemble de la société chinoise. Donc ça, ici, il évoque « whole of society ». Donc bref, une approche qui est « whole of system » plutôt qu'une approche qui est « whole of society », donc dirigée par le Parti communiste. Ceci est particulièrement important là parce que souligner la répression transnationale du parti qui cherche à maintenir son monopole du pouvoir politique en Chine, voilà, devrait pas résulter en la stigmatisation de la diaspora chinoise qui justement est la première victime des tentatives de contrôle extraterritorial de Pékin. Et c'est une des raisons pourquoi on peut parler de cet enjeu-là, de cette loi, de cette répression. Elle vise cette diaspora-là. Alors, justement, des membres de cette diaspora qui peuvent être des partenaires de différents pays où ils sont installés pour contrer justement ces efforts du Parti communiste chinois qui, justement, ces efforts de répression transnationale qui font partie d'un système, et c'est ce que Matt Brazil explique, c'est que ce système, c'est aussi développer les intérêts économiques, sécuritaires et géopolitiques de la Chine. Donc, c'est-à-dire qu'on ne peut pas prendre la répression transnationale dans un vase clos. Il faut l'avoir comme une partie intégrante des autres éléments de la stratégie chinoise à l'international. Et que justement, la diaspora les différentes autorités des pays où ils sont installés, où est installée cette diaspora-là, peuvent servir justement à collaborer face à ces stratégies chinoises qui sont systématiques. Bon, en ce qui concerne la nouvelle loi sur l'unité ethnique, on peut noter qu'elle intervient parmi, voilà, tout un ensemble d'autres codifications de pratiques auparavant informelles. Donc, je cite Brazil, la loi sur la sécurité nationale, la loi sur le contre-espionnage, la loi sur les services de renseignement nationaux, la loi sur la sécurité des données et des textes législatifs connexes intègrent les responsabilités en matière de renseignement et de sécurité à tous les niveaux de l'appareil du parti-État. Contrairement aux périodes antérieures où il s'agissait d'une norme tacite, les réformes juridiques de Xi Jinping codifient explicitement l'attente selon laquelle les organisations et les citoyens doivent soutenir l'action en faveur de la sécurité nationale tout en fournissant aux autorités du parti un cadre juridique complet pour en garantir le respect. Ça répond à deux objectifs. D'une part, ça donne à une population jusqu'alors sous-informée et souvent naïve des obligations envers la sécurité de l'État. D'autre part, ça fixe des limites plus claires aux fonctionnaires potentiellement corrompus qui pourraient ces limites-là pourraient dissuader au moins certains d'entre eux d'exploiter illicitement les masses au-delà des politiques du parti ou de faire preuve d'indulgence excessive envers une poignée de privilégiés. Donc, sous Xi Jinping, les activités de renseignement se sont davantage centralisées sur le plan politique, tout en se décentralisant de plus en plus sur le plan opérationnel, grâce à un recours accru à des sous-traitants, des entités commerciales, des spécialistes techniques et aux technologies numériques. Cette combinaison renforce à la fois l'extensibilité et la possibilité de nier en toute crédibilité toute implication des autorités. Alors, voilà, quand même, je l'ai cité longuement, mais c'est une analyse que je trouve particulièrement intéressante et pertinente justement parce que ça rend compte du problème dans son aspect systématique justement, mais aussi avec cette nuance importante encore une fois que la diaspora ne devrait pas être stigmatisée ni vue d'une manière avec suspicion là comme étant des tentacules du parti, bien au contraire. Alors voilà en ce qui concerne la Chine. Maintenant, je vais aller prendre une petite pause musicale et en revenant, on va jaser des États-Unis et de certaines décisions de la Cour suprême. Évidemment, il y en a eu beaucoup récemment. Je ne vais pas me pencher sur tout ça, mais il y a certains sujets que j'aimerais aborder. Alors voilà, c'est le plan pour le prochain segment sur les ondes de CSM. 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

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Et donc, avant la pause, hein, je discutais de surveillance et de répression transnationale de ressortissants chinois. Et une décision récente de la Cour suprême américaine qui est passée sous le radar, vu quantité d'autres décisions très médiatisées et quand même pas impertinentes au dossier. Alors, le 23 juin, la Cour suprême américaine a jugé en faveur de la firme de tech Cisco

et commettre d'autres crimes internationaux contre eux, dont du travail forcé, détention prolongée et arbitraire, exécution extrajudiciaire et disparition forcée. Spécifiquement, le logiciel aurait servi à surveiller et capturer cette activité, voilà, en ligne des membres du mouvement. En fait, l'information aurait même été utilisée là, dans les séances de torture pour parler, par exemple, des membres de la famille, des personnes, etc. La poursuite avait été intentée à partir d'une vieille loi, il faut dire, le Alien Tort Statute, ATS, de 1789, en vertu de laquelle les violations du droit des gens, ou droit des nations, là, ou un traité des États-Unis peuvent être actionnable en justice. Donc là, on parle vraiment de droit international. Et ça, c'est, voilà, des violations à l'encontre spécifiquement d'un étranger, alien. Et en fait, là, quand je dis que ça peut faire l'objet d'action en justice, c'est une action civile devant les tribunaux fédéraux américains spécifiquement. Alors bref, des violations de droit international à l'encontre d'un étranger pouvant faire l'objet d'une action civile devant les tribunaux fédéraux américains. La dite loi a rarement été utilisée, il faut le dire, avant de connaître une renaissance dans les années 80. Donc effectivement, une loi qui date du 18e siècle, qui a été utilisée au début et est tombée dans l'oubli, bon, et a fait un comeback. En date de 2022, à peu près 300 cas ont été déposés. Avec un taux de succès plutôt bas, là, c'est 52 avec succès. En 2004, on peut mentionner que l'utilisation de l'ATS pour des cas justement de violation de droit international visant des étrangers. Donc en 2004, cette utilisation a fait l'objet d'un précédent de la Cour suprême américaine qui, dans l'affaire Sosa versus Alvarez Machain, a imposé la condition pour qu'une plainte dans un cas comme ça soit recevable. Alors le plaignant devait prouver l'existence d'une violation, je cite, de toute normes de droit international conformes au paradigme historique familier au moment de l'adoption de l'ATS en 1789. Donc, c'est-à-dire identifier une norme de droit international avec un contenu suffisamment défini qui a acquis une acceptation parmi les nations civilisées. Donc, ça, là, je cite ici. Autrement dit, la Cour statuait que l'intention originale des législateurs était de couvrir le droit international qui serait en vigueur lors de son application, en tenant compte du fait que ce droit international évolue dans le temps en fonction des normes acceptées par les nations, tout en tenant compte aussi des conséquences pour la politique étrangère américaine potentiellement. Or, avec sa décision de juin, la Cour suprême a décidé à majorité, donc majorité des 6 juges conservateurs, de renverser cette interprétation où le droit est vu comme étant évolutif. Et donc, la Cour a restreint les normes de droit international admissibles à seulement 3. C'est-à-dire celles qui étaient généralement acceptées par les nations civilisées, hein, so to speak, en 1789. La violation des sauf-conduits sur territoire étranger, l'atteinte aux droits des ambassadeurs et la piraterie. Et rien d'autre. Alors, ce faisant, la décision va bien au-delà du cas de Cisco Systems. En fait, ça rend l'ATS totalement obsolète et inepte à poursuivre des entreprises qui assistent et encouragent, aid and abet, la commission de violation de toute norme de droit international actuel, qu'il s'agisse de crimes contre l'humanité, crimes de guerre, torture, etc. D'ailleurs, notons que la Cour a rejeté l'utilisation de la Torture Victim Protection Act de 1991, que les plaignants contre Cisco ont aussi tenté d'invoquer, pour juger un particulier ou une corporation comme civilement responsable d'aide et encouragement pour de la torture ou des exécutions extrajudiciaires. Ici, le court texte de la Torture Victim Protection Act de 91 semble effectivement pas permettre une interprétation là où il y aurait une responsabilité civile ou criminelle d'aide et encouragement pour torture et exécution. Ici, on a la confirmation là, de la Cour suprême comme quoi cette interprétation-là n'est pas
possible. Mais donc, bref, dans le cas de Cisco Systems, on a un jugement sur l'ATS, on a un

jugement aussi sur Torture Victim Protection Act. Et bref, tout ça pour dire que ça va plus loin, par contre, que le cas de Cisco Systems au niveau de la reddition de comptes pour les entreprises qui peuvent être complices dans la commission des crimes les plus graves en droit international. Et donc voilà, la Cour vient de retirer le principal outil pour établir une responsabilité civile, notamment d'aide et d'encouragement à la violation de la plupart des normes de droit international. La majorité affirmant que, je cite, « les pouvoirs politiques ou d'autres acteurs internationaux pourraient bien offrir des voies de recours ». Hein, donc, au-delà de les tribunaux fédéraux américains, parce que la seule manière, voilà, d'utiliser les tribunaux fédéraux américains, ultimement, c'était l'ATS. Il y a Rebecca Hamilton, professeure de droit à l'American University à Washington, qui explique qu'il existe effectivement des alternatives, mais qui sont beaucoup plus compliquées, ce qui limite justement le risque des entreprises d'être tenues responsables ultimement. Bon, il y a une avenue qui existe au niveau des tribunaux des États américains, hein, plutôt que le système fédéral. Donc là, ici, il s'agirait d'appliquer la Transitory Tort Doctrine, donc la doctrine de la responsabilité transitoire pour délit. Moi, je me permets une traduction un peu libre, mais bref, c'est une notion de common law en vertu de laquelle le droit à l'indemnisation du plaignant suit la personne qui a commis le délit, quel que soit le lieu où se trouve ce défendeur, donc cette personne qui aurait commis le délit. Ceci permet même l'utilisation, en fait, d'un droit étranger pour juger du cas. Par exemple, en 2024, un jury de Floride a condamné Chiquita, la compagnie Chiquita, à verser 38 millions de dollars pour avoir favorisé la commission d'atrocités en Colombie, et ce, en s'appuyant sur la législation colombienne. En 2025, un jury de l'État de New York a condamné la quatrième plus grande banque mondiale, BNP Paribas, à verser 20 millions de dollars pour avoir favorisé la commission d'atrocités au Darfour, au Soudan, en violation de la législation suisse. Hamilton souligne toutefois que, je cite, « l'expertise acquise tant par les avocats que par la magistrature fédérale au cours de quatre décennies de contentieux relevant de l'ATS a été facilitée par le fait que la jurisprudence relative à l'ATS s'est articulée autour d'une seule loi relevant de la compétence fédérale. Ça signifiait qu'existait un corpus jurisprudentiel important, mais bien délimité à maîtriser. Une fois que le terrain passera, comme ça va devoir être le cas, aux tribunaux d'État, avec 50 législations différentes et bien plus de 100 lois étrangères potentiellement en jeu, la voie à suivre s'annonce ardue. Développer l'expertise nécessaire pour mener ces affaires demande du temps, de l'argent et souvent des partenariats transnationaux entre avocats. Or, ce ne sont pas là des atouts dont disposent généralement les victimes de violations flagrantes des droits de l'homme. Bon, une autre alternative, c'est la compétence universelle, où un tribunal peut être compétent pour entendre une cause même lorsque celui-ci se trouve en dehors du pays où le crime a été commis ou dont sont originaires les auteurs présumés ou les victimes. Ce qui concerne en particulier là, les violations les plus graves des normes internationales, crimes contre l'humanité, crimes de guerre, génocide, etc. Mais encore faut-il que des procureurs étrangers aient des raisons d'intenter des procédures. Donc, par exemple, contre une compagnie étrangère qui aurait aidé et encouragé des atrocités dans un pays tiers. Ça prend en quelque sorte une sorte d'altruisme juridique. Je cite Hamilton encore. « Sur le terrain, ça implique que les procureurs nationaux formés au droit local consacrent des ressources humaines et financières limitées à des affaires de criminalité qui se sont déroulées à l'étranger, souvent il y a de nombreuses années, et qui impliquent généralement une langue étrangère. » Bon, un exemple est quand même l'enquête ouverte en France sur la complicité du cimentier Lafarge pour les crimes de guerre et crimes contre l'humanité commis par l'État islamique en Syrie. L'affaire se poursuit, puis on peut mentionner qu'il y a un tribunal parisien qui a déjà reconnu des dirigeants de Lafarge coupables d'avoir financé l'État islamique. Mais notons que Lafarge est une entreprise française. Donc, l'action en est une de compétence universelle, mais il y avait un lien quand même avec le pays où elle a été lancée, cette action. Et bien évidemment, attaquer en justice maintenant des entreprises
américaine par compétence universelle pour des ça pose des enjeux là diplomatiques inévitables. Par exemple, aucune des tentatives de procédure européenne là de poursuivre des responsables américains pour des crimes de guerre, notamment en Irak, il y a rien de tout ça qui a abouti. Bref, les défis sont importants et pour il faut insister justement sur l'importance du système fédéral américain spécifiquement ici, et donc ça se traduisait par l'ATS, parce qu'avec voilà le développement très rapide des nouvelles technologies et les investissements massifs dans la tech américaine, ben, les firmes de ce secteur ont, comme on le sait, une portée globale massive. Quel est alors l'incitatif à éviter que de telles firmes se rendent complices des crimes les plus graves, voire même construisent des systèmes d'intelligence artificielle commettant de tels crimes de manière autonome dans le cadre de leurs activités commerciales à l'étranger? Donc là, avec la décision de la Cour suprême, ben là, la balle est moins dans le camp juridique. Elle semble maintenant dans la Cour des législateurs. Alors, là, c'est peut-être un bon moment, justement, encore de rappeler qu'il y a des élections de mi-mandat qui s'en viennent aux États-Unis, donc en novembre. Puis, ben voilà, c'est ce qui nous amène, justement, à certaines des décisions un petit peu plus commentées de la Cour suprême. Donc, il y a d'abord l'affaire Watson contre Comité national républicain, une décision à 5-4, donc confirmant une loi de l'État du Mississippi qui autorise le dépouillement des bulletins de vote par correspondance à condition qu'ils soient cachetés au plus tard le jour du scrutin et reçus par les responsables électoraux dans les 5 jours suivant la fermeture des bureaux de vote. Donc, la majorité donc de la Cour indiquant que la loi fédéral exige que le choix de l'électorat soit le choix de des électeurs soit effectué le jour du scrutin, tandis que rien exige dans cette loi fédérale qu'un bulletin soit reçu ou dépouillé spécifiquement le jour du scrutin. Alors, c'est une défaite pour le camp Trump ici. D'après les analystes, par contre, cette défaite aura probablement pas un impact majeur sur les élections, vu qu'en général, là, ni les démocrates ni les républicains n'ont historiquement tiré avantage du vote par correspondance spécifiquement. Mais tout de même, là, justement, il y avait ces attaques contre le vote par correspondance par le camp Trump et voilà, la Cour suprême qui vient de les débouter à ce niveau-là. La décision dans l'affaire Comité national républicain du Sénat contre Commission électorale fédérale risque d'être plus significative, par contre. La majorité conservatrice à 6-3 a renversé un précédent de 2001 qui limitait l'étendue de la coordination permise entre un parti politique et les campagnes des candidats individuels. Donc, la majorité arguant que de telles restrictions portaient atteinte à la liberté d'expression garantie par le premier amendement de la Constitution américaine et que le précédent en question était invalidé par l'évolution du financement des campagnes électorales les changements intervenus dans la jurisprudence depuis. Or, ben, il n'est pas tout à fait faux là, que la jurisprudence a évolué depuis le début du siècle. En particulier, la Cour suprême a affaibli justement les lois progressivement sur le financement des campagnes électorales à travers plusieurs arrêts rendus depuis 2010. Parmi ces arrêts figurent des décisions invalidant les limites fédérales imposées aux dépenses politiques des entreprises et des syndicats, ainsi que l'invalidation de limites en ce qui concerne le montant total qu'un particulier peut consacrer à des contributions politiques fédérales. Puis, bon, encore une fois, c'était au motif que tout ça constituait ces limites-là des violations du premier amendement. Bon, maintenant, spécifiquement, la décision récente enlève les plafonds sur les sommes qu'un parti peut débourser dans la campagne d'un candidat en consultant ce dernier, donc c'est-à-dire en coordination. Plafond qui pouvait varier là, en fonction de la population en âge de voter d'un État et variait la personne se présentait pour le Sénat ou pour la Chambre des représentants. Les comités nationaux, hein, républicains ou démocrates, pouvaient auparavant engager des dépenses au nom de leurs candidats, mais les restrictions imposées à la coordination de leur communication et stratégie avec les campagnes individuelles rendaient ces dépenses moins ciblées et efficaces.
la majorité, c'est-à-dire la minorité, excusez-moi, la minorité libérale au sein de la Cour suprême, qui ont exprimé sa dissidence, a souligné que le retrait des plafonds aux dépenses coordonnées permettrait aux donateurs de contourner les plafonds de contribution aux campagnes de candidats individuels. Je cite, « En conséquence, un donateur pourra verser à un parti jusqu'à $500,000 contre les $7,000 qu'il peut donner directement au candidat pour couvrir les dépenses de ce candidat. Et le candidat pourra solliciter précisément ce type de don. » La Cour réintroduit ainsi les mêmes possibilités de corruption fondées sur le principe du quid pro quo que les plafonds de contribution étaient censés empêcher. Alors ici, c'est quand même, effectivement, j'insiste, parce que, imaginez, là, on a une limite de contribution pour un candidat à $7,000 par donateur. Et là, bien sûr, les partis pouvaient rajouter... ce qu'ils voulaient du moment que ce n'était pas coordonné. Donc, ils pouvaient dépenser des annonces, etc., en faveur de ce candidat-là, mais sans coordination. Maintenant, ils vont pouvoir dépenser à peu près n'importe quoi et le candidat va pouvoir demander, « OK, je veux tant pour telle sorte de dépenses. » Et est-ce que ça ne rend pas... cette limite de donation au candidat particulier de $7,000 complètement caduque, parce qu'on peut passer à travers le comité national pour financer ce candidat-là. Apparemment que la majorité de la Cour suprême a considéré que ce n'est pas un problème. Notons qu'au-delà de l'effet général, la décision aussi avantage circonstanciellement le Parti républicain en vue des élections de novembre. Par exemple, dans les courses compétitives pour le Sénat, ce sont les candidats démocrates qui disposent actuellement d'un avantage financier considérable. $30 millions de plus pour les démocrates en Géorgie, $16 millions en Caroline du Nord, $9 millions dans l'Ohio, $8 millions même au Texas. Mais avec les fonds illimités que peut maintenant fournir le Parti républicain national à ses candidats de manière coordonnée, ces déficits pourront facilement être effacés. Tandis qu'auparavant, voilà, les limites de dépenses coordonnées pour le Sénat variaient selon l'État, là, entre $130,000 et $4 millions. Donc, autrement dit, c'était pas assez élevé là pour combler des déficits importants comme il y en a en ce moment dans les courses au Sénat. Là. Mais voilà, ces limites ne sont plus valides. Et pour être clair, au niveau national, justement, l'avantage est clairement du côté républicain, qui ont tendance à lever davantage de fonds auprès de grands donateurs privés par l'intermédiaire de comités nationaux. Et ce comparé aux démocrates là, qui ont tendance à lever davantage de fonds auprès de petits donateurs individuels. Ainsi, les trois principaux comités républicains, le comité national républicain, le comité national républicain du Congrès et le comité national républicain du Sénat, ont clôturé le mois de mai avec 256 millions de dollars en liquidités et sans dette, tandis que les liquidités de leurs homologues démocrates s'élevaient à 126 millions de dollars, donc moins que la moitié. Et ça, c'est sans compter leurs dettes qui s'accumulent à plus de 18 millions de dollars. Alors, autrement dit, certains candidats individuels dans des courses importante pour le Sénat. On levait plus de fonds individuellement que les républicains dans ces endroits-là. Mais au niveau national, les républicains ont l'avantage. Et là, avec la décision de la Cour suprême, ils vont pouvoir utiliser cet avantage-là pour combler les déficits de leurs candidats dans ces États clés. Les républicains, maintenant, on peut le mentionner, détiennent une majorité de 53 sièges contre 47 au Sénat, où les démocrates doivent donc remporter 4 sièges lors des élections de novembre pour prendre le contrôle. Mais la tâche s'annonçait déjà ardue avant la décision de la Cour suprême. Les démocrates défendent des sièges en Géorgie et dans le Michigan, deux États remportés par le président Donald Trump dans l'élection présidentielle de 2024. Et donc, les démocrates ciblent aussi des sièges détenus par les républicains en Caroline du Nord, dans le Maine, en Ohio et en Alaska.
Donc ici, on comprend, il faut qu'il gagne 4 sièges. Là, il y en a deux importants qui doivent défendre, Géorgie, Michigan. Et là, ils en ont ciblé 4 qui doivent gagner. Bon, dans le meilleur des scénarios, il y aurait peut-être l'Iowa et le Texas qui seraient en jeu, in extremis, là, mais c'est... un petit peu plus un long shot, si vous me permettez l'expression. Faut dire quand même que là, les sondages sont pas trop décourageants pour les démocrates. Il y a une série de sondages du New York Times, Siena, publié la semaine dernière, qui les donne en tête en Caroline du Nord. Tandis que, les rivaux, là, républicains et démocrates, sont dans la marge d'erreur dans le Maine, Texas, Alaska, Iowa et Ohio. Puis bon, quant à la Géorgie, deux sondages Fox News donnent les démocrates en avance. Mais bon, les sondages, des fois, c'est faire attention à ça, en particulier en plein été. Hein, bien sûr, la campagne, ça va reprendre avec la rentrée. Là. En tout cas, la majorité du monde ne vont pas porter vraiment attention à tout ça d'ici là. Et bien sûr aussi, faut dire, avec les derniers développements là, dans tout ce qui est conflit en Iran, inflation, etc., ça va pouvoir avoir des impacts fluctuants là, parce que, pendant un certain temps, les prix de l'essence, par exemple, étaient relativement élevés à cause de la fermeture du détroit d'Ormuz, là, avec sa réouverture relative et, visiblement, le cessez-le-feu continue de tenir. Alors, et justement, ça a un impact sur les prix de l'essence qui continuent de descendre et pourrait continuer justement à descendre dans les prochains mois. Et donc, est-ce que ça pourra avoir un impact sur la rhétorique des républicains, sur le sentiment au niveau de l'économie des Américains, et comment est-ce que ça peut se traduire électoralement, notamment avec tous les enjeux structurels et les décisions de Cour suprême. Bon, il y en a une que là, j'ai pas eu l'occasion de mentionner, mais c'est celle sur tout ce qui est le gerrymandering, puis en particulier les comtés qui pouvaient être dédiés à des minorités, notamment afro-américaines, au sud des États-Unis. Alors, donc tout ça, et tout est dans tout, disons. mais ça va être bien sûr à suivre, et on va continuer à suivre ça ici à l'émission avec À l'horizon. C'est ça qui est ça pour ce matin, avant de se dire formellement au revoir. On va écouter un petit peu de musique sur les ondes de CISM.

Alors, vous étiez à l'écoute d'À l'horizon sur les ondes de CISM, 2 heures d'actualité internationale et d'enjeux internationaux, mardi entre 7h et 9h le matin. Alors, j'espère que vous avez apprécié l'émission de ce matin. Si vous avez manqué des bouts, l'émission complète, peu importe, les émissions aussi passées, tout est disponible sur le site de CISM, cism893.ca, bien sûr, à l'onglet de l'émission À l'horizon. Alors, revenez-nous la semaine prochaine et merci d'avoir été des nôtres. Alors voilà, tout est dit. Anthony Labbé au micro. 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

On vient d'entendre Puits de lumière de Marie-Pierre Arthur. Bienvenue à Câlin Collectif sur les ondes de CISM au 89,3 FM. Donc, c'est Elsa à l'animation tous les mardis de 11h à midi. Comme d'habitude, je suis toujours fébrile, mais tellement heureuse de passer un beau moment avec vous. Un moment aujourd'hui que je pense qu'il va être tout en douceur. C'est la douceur qui va m'accompagner. Cette semaine, comme à l'habitude, ben, j'ai envie de chasser la déprime avec la musique, avec des conversations inspirantes qui vont nous redonner espoir. Puis là, c'est ma première. C'est une première fois que j'ai une artiste avec moi qui m'inspire énormément. Donc cette semaine, on va rencontrer l'artiste La Peluda, qui est autrice, compositrice, interprète d'origine québéco-colombienne. Donc à travers un univers musical aux couleurs indie folk, elle propose des chansons qui sont empreintes de douceur, je l'ai déjà dit, d'émotion, de sincérité. On va parler de son parcours artistique, de ses inspirations, puis du rôle aussi précieux que la musique peut jouer pour nous aider à traverser les tempêtes de la vie. Donc, à chaque semaine, je vous pose une question, puis je dis qu'on ne va pas y répondre, mais c'est une question philosophique. Puis justement, mais ma question, c'est comment est-ce que la musique peut nous aider à passer à travers des périodes difficiles, les périodes plus sombres? Pour vous donner le contexte de pourquoi j'ai invité La Peluda pour aujourd'hui, mais moi, je suis arrivée à un moment où est-ce que j'étais comme j'ai besoin de culture. Dans ma vie, j'avais une période plus difficile, puis j'ai vraiment reconnecté beaucoup à travers le théâtre, à travers plein de trucs super intéressants à Montréal. Puis j'ai une amie qui m'a parlé de la salle Bourgie, donc du Musée des Beaux-Arts, et je suis devenue accro à cette salle parce que d'ailleurs, sachez que ce qui se produit à la salle Bourgie, ben, c'est aussi un rabais pour les 35 ans et moins, donc c'est toujours intéressant d'avoir des trucs accessibles. Fait que je me suis dit quelque chose de pas cher et de qualité, donc j'embarque. Et j'ai dit à une amie, OK, on va regarder la programmation. On a regardé, j'ai vu une artiste, je suis comme, moi, je la connais pas du tout, j'ai été un peu stalkée YouTube, etc. Puis j'ai dit, ah, ça me parle. Mais moi, j'aime ça me faire surprendre. Donc, j'ai pas trop écouté. J'ai dit, je veux arriver vraiment avec une curiosité. Puis, tu es arrivée avec mon ami. On jasait dans la salle. On parlait tranquillement. Ensuite de ça, ça a commencé. Puis les premières notes, sincèrement, j'ai été bouche bée. Ça m'a vraiment touchée. Donc, à la fin de chaque pièce, je regardais ma chère amie Marina. Puis je lui chuchotais, mais c'est trop beau. C'est juste trop beau. J'aime trop l'univers. Et la salle Bourgie, je pense que c'est une belle salle, mais c'est même pas la meilleure salle niveau son, niveau expérience, mais j'étais quand même transportée. Puis j'étais comme, oh, c'est trop beau. J'ai aimé l'univers, ça me rendait émue. Puis j'avais envie qu'on discute de ça, j'avais envie qu'on parle de ce que la musique nous fait vivre, puis du rôle qu'elle peut jouer pour nous accompagner dans nos tempêtes, dans notre militantisme aussi. C'est pour ça que je voulais qu'on se donne ce cadeau aussi avec l'été qui arrive, d'être en douceur. Fait qu'avant d'aller plus loin, mais je vais vous laisser dans une pause musicale, puis on va se retrouver dans quelques minutes avec notre invité. Puis je vous propose un de ses morceaux aussi qui m'a beaucoup touchée, qui s'appelle Ultimo Dia de La Peluda. Donc, bonne écoute!

0: Vous êtes de retour sur les ondes de CISM au 89,3 avec l'émission Câlin Collectif. Donc, c'est Elsa qui est au micro pour les prochaines 50 minutes. Cette semaine, on parle du rôle de la musique dans nos vies pour nous aider à passer à travers les moments les plus difficiles. On parle de libérer la parole aussi à travers la musique et je le fais avec une chère invitée. Donc, elle s'appelle Luda et qui est Sophia. Donc, salut.
1: Allô.
0: Comment ça va?
1: Ça va super bien. Merci de m'avoir.
0: Ben merci d'avoir dit oui. Donc, je tiens à dire, ne redoutez pas du pouvoir d'Instagram. Mm-hmm. Toujours avec conviction, aller avec un petit DM, on ne sait jamais, parce qu'on ne se connaissait pas avec Sophia, mais je suis vraiment heureuse qu'elle ait embarqué dans cette aventure-là. Puis j'aimerais, parce que je sais que là, vous avez entendu la chanson Ultimo Dia, puis vous avez dit, oh mon Dieu, waouh, merci Elsa de m'avoir montré cette superbe artiste. Mais j'aimerais ça que les gens découvrent aussi Sophia avec moi aujourd'hui. Fait que pour les personnes qui entendent ton nom pour la première fois, qui te découvrent aujourd'hui, comme j'ai dit, comment est-ce que tu te présenterais, Sophia?
1: Ben, je me présente comme la Peluda, qui est mon projet musical que j'ai commencé en 2020, je crois. Principalement pour me guérir à travers la musique, vraiment, comme tu le dis si bien déjà, là. Mm-hmm. Au travers de mon premier album puis mon dernier EP, je fais des explorations musicales entre mon identité québécoise, mes racines colombiennes, puis j'explore un peu la musique, la guérison, le développement de soi, puis tout ce qui est le travail d'une vie en tant que musicienne.
0: Ouais, puis est-ce que tu peux justement nous parler de ton parcours artistique, ça a été quoi comme un peu des moments forts? Ou à quel moment tu t'es dit, OK, j'y vais, je plonge? C'est quoi ta relation aussi avec cet art?
1: Oh my, mais j'ai commencé vraiment, vraiment jeune. Je pense que j'ai toujours été pas mal... surtout, j'ai commencé avec les comédies musicales.
0: OK.
1: Fait que I was a theater baby.
0: OK.
1: Theater kid. Puis j'ai joué, tu sais, du violon, du piano. J'ai étudié en chant de jazz au collège Lionel Groulx.
0: OK.
1: Fait que j'ai vraiment baigné dans la musique.
0: Puis ton parcours, il est vraiment à Montréal, là. Il a commencé...
1: J'ai grandi à Gatineau.
0: D'accord. Okay.
1: Mais c'est quand je suis venue étudier que je suis arrivée à Montréal, là, presque 12 ans maintenant, là.
0: OK.
1: Fait que ça a commencé de là. Je te dirais, j'ai étudié en arrangement et composition aussi, mm-hmm, au collège Lionel Groulx. Puis ça m'a, tu sais, donné les outils pour commencer à produire mon album. Puis durant la pandémie, c'était là que c'était, tu sais, un moment super introspectif.
0: Ouais.
1: Ça l'a comme... Moi, ça m'a permis de créer plus de temps pour me pratiquer à composer, à produire, à être directrice musicale. Mm-hmm. Puis ben, le projet a comme sorti, fleuri en 2022.
0: Okay.
1: Donc, je te dirais, c'est pas mal ça. T'sais, tout a déboulé de soi, là.
0: Mais là, tu dis que ça a commencé avec comédie musicale. Est-ce que tu te voyais à Broadway ou tu t'es toujours dit non, je vais avoir un projet comme à moi, plus intimiste? Et comment tu te projetais au début?
1: Moi, je voulais être une pop star comme Mixmania.
0: Oh my gosh! Vrai, là?
1: Oui! Ouais, je voyais les filles de Mixmania, là. Puis j'étais comme, I want to be that.
0: Oh, mon Dieu! C'est tellement intéressant parce que moi, avec le premier regard que j'ai eu sur toi, j'aurais jamais imaginé cette trame.
1: Écoute, je ne suis plus, c'est plus mon rêve maintenant.
0: Ouais, mais tout le monde a eu un petit moment Mixmania, c'est correct, là.
1: Oui,
0: on peut.
1: Oh my God.
0: D'ailleurs, ils sont de retour, fait que je comprends que.
1: Ah ouais?
0: Ouais, ils sont vraiment back, là. Dans le magazine Cool.
1: Oh my God, c'est encore vivant.
0: La dernière édition.
1: OK, bon, mais je vais aller regarder ça.
0: Ouais, okay.
1: Un petit moment nostalgique. Mm-hmm. Mais non, je me voyais pas tant comme sur Broadway, mais je pense que c'était le fun. C'était des petits camps d'été musical. Fait que ça me permettait d'être près de la musique d'une manière ou d'une autre. Là, je pense que je le prenais. Mais c'est clair que c'était la musique, la chanson que moi j'ai toujours. Je me suis dit, je veux développer ces skills-là. Je veux me nourrir de ça.
0: Ouais, puis si. Justement, par rapport à ton premier EP, ton projet musical, mm-hmm, tu sais, ça a été quoi un moment, tu sais, un déclic? Ou est-ce que tu as su qu'il y avait une histoire qui s'écrivait là-dedans? Tu sais, qu'est-ce qui t'a guidée aussi à travers la création de ce projet-là?
1: Je te dirais que un des moments les plus forts que j'étais comme, OK, ouais, je peux faire ça, c'était, j'étais sur une plage en Gaspésie, à Miguacha.
0: Mm-hmm.
1: Puis, la personne avec qui je voyageais m'a juste passé la guitare de son père, puis j'ai pris comme une couple d'heures dans un champ, puis je me suis mis à juste jouer avec la guitare. Tu sais, comme je t'ai dit, je jouais du piano, je jouais du violon, mais pas vraiment de la guitare. Fait que j'étais vraiment dans l'exploration, dans la curiosité. Puis il y a une belle sonorité d'accord qui en est sortie. Puis après ça, cette, ces accords-là, cette progression-là a comme évoqué en moi pendant ce temps-là. Je guérissais de mes chocs post-traumatiques. Donc, ça m'a comme poussée à écrire une chanson. Puis de là, a comme tout s'est déversé vraiment. C'était vraiment super naturel, je te dirais, comme processus. Mais ça, c'était comme un moment fort où est-ce que la chanson est venue à moi, on dirait. Ouais, j'avais besoin. Okay. Donc,
0: c'était, tu savais pas nécessairement que t'allais aller dans cette direction-là. C'est vraiment dans un processus créatif que ça s'est révélé.
1: Ouais, c'était comme... Okay. C'était très guérisseur. C'est à part par besoin de guérir, de me... En espagnol, on dit arrurullar. Okay. Comme se bercer. Fait que j'avais besoin d'entendre des mots. Puis cette chanson-là, en fait, c'est devenu Hermanes, qui était le premier single que j'ai sorti pour le premier album, Caídas, qui est sorti en 2022. Fait que c'était une chanson que j'avais besoin de me dire, tu sais, de dire, je te crois dans ta vérité. C'était des mots que j'avais besoin d'entendre, puis je me suis offert à moi-même. Puis... ça l'a comme offert une porte d'entrée à, OK, ben explorons dans le fond comment est-ce que la musique peut guérir tout ce processus-là de choc post-traumatique qui était très nouveau pour moi, que je ne savais pas trop comment me diriger, comment me guérir au travers de ça. Puis je me suis dit, ben regarde, je vais écrire des chansons qui disent ma vérité. Je vais essayer de faire face à ce que je vis au travers des chansons. Puis au final, ça l'a fait un album à quatre thèmes qui explorent l'innocence, la trahison, la réconciliation. Puis ça l'a comme vraiment accompagné main en main mon vécu, dans le fond.
0: Puis, qu'est-ce qui t'a donné comme le... Est-ce que tu savais toujours que tu rendrais ça public, en fait? Est-ce que tu le faisais pour toi ou tu disais, non, je sais que c'est quelque chose que je vais partager? Parce que c'est quand même très intime, c'est ton histoire. Puis justement, tu sais, là, on est en entrevue et tout, tu sais que t'es confronté au fait que plusieurs personnes pourraient toujours venir, tu sais, piquer, raviver des choses. Qu'est-ce qui a fait que t'es sortie de l'intime pour aller vers le public avec ça?
1: Je pense que c'est juste ma personnalité. Je pense que je garde pas grand-chose à moi-même. Okay. I'm a blabbermouth pour qu'est-ce qui est comme, tu sais, de moi-même, là, de mon histoire. Fait que je pense que je me suis dit, je vais l'écrire, on verra ce que ça va faire. Si ça tourne comme une chanson, je pense que j'ai découvert que je voulais le partager. Tu sais, En vivant le processus de choc post-traumatique, de composition, de développer un album, je me suis dit, OK, oui, c'est ça les chansons que je veux partager. J'ai besoin aussi d'affirmer ma vérité, puis je pense que j'avais besoin aussi de crier haut et fort ma vérité. Puis je pense que ça, c'était ma manière de le faire, tu sais, de me dire, il n'y a personne qui peut m'enlever ce que j'ai vécu. Si je l'enregistre, puis c'est immortel un peu, tu sais.
0: C'est vraiment beau, je trouve que ça... Mais c'est aussi, ça me fait réfléchir à cette idée-là que toi, en te libérant, tu sais, à travers ton art, mais t'aides les autres aussi à se libérer, tu sais, ça aide à mettre des mots aussi sur d'autres souffrances, tu sais, je pense que les gens se reconnaissent. Même moi, tu sais, j'ai quand même une base en espagnol, fait que ça me touche et tout, il y a des choses, mais il y a... Au-delà du fait de comprendre ou pas la langue, tu sais, on ressent l'émotion, on ressent qu'il y a quelque chose qui se passe. Tu sais, même dans le Ultimo Dia qu'on vient d'écouter, tu sais, je trouve que ça commence tellement en douceur. Puis après, il y a comme une autre espèce d'ambiance qui est juste comme tournée, orientée vers l'espoir. Fait que moi, ce changement-là, tu sais, je commence puis je suis comme un peu, oh mon Dieu, comme je suis dans une introspection. Mais après, ça part. Tellement. Puis je trouve ça tellement beau. Puis c'est comme, peu importe la langue, on peut le vivre, là.
1: Absolument.
0: Ben, je suis curieuse aussi de savoir, c'est quoi tes inspirations, tu sais, les artistes, les albums, les œuvres qui t'ont marqué, toi, au fil du temps aussi? Est-ce que tu t'es retrouvée ou est-ce que là, on dit que peut-être des gens vont t'écouter puis ils vont se sentir libérés, mais toi, qu'est-ce que t'écoutes qui te libère aussi?
1: Ouais. Ben, je me fais souvent dire, je me fais souvent référer à la Sade Sela.
0: OK.
1: Qui, moi, en fait, le monde sont genre « right on », parce que moi, quand j'ai écouté le premier album de la Sade Sela, je pense que quand j'étais encore au cégep, ça a fait comme « pouf ». Ça a ouvert mes yeux à un esprit musical auquel j'avais pas encore eu accès. Tu sais, j'étais à l'école, puis j'étais très dans le jazz, puis tout ça, mais ça, c'était comme... une identité latine mixée avec genre de la folk qui est super nostalgique, qui est super genre déprimée, mais en même temps t'en ressors de cette écoute-là puis t'es juste soulagée, tu t'es déversée avec elle, tu sais. Fait que Lhasa Decel a vraiment icône montréalaise. Sinon, tout plein d'autres artistes, je dirais mexicaines aussi, comme Natalia Lafourcade, je trouve que son rapport à la musique est vraiment incroyable. Puis Sylvana Estrada, c'est les trois femmes classiques que je te dirais encore, ben, tu sais, des années 2000 là, que je trouve qui sont vraiment dans mon bag. Là.
0: J'aime vraiment ça parce que je connais pas trop, fait que je vais aller écouter.
1: Oui.
0: Ça, je me dis, OK, ça fait des nouvelles artistes à découvrir puis à connaître et tout. Puis, ben justement, tu disais cette question-là de guérir toi, de permettre aux... puis de le faire d'une manière publique. C'est-à-dire, j'ai comme un peu l'impression que tu pensais pas tant à ce que les autres allaient penser quand tu faisais ce que tu avais à faire, c'était plus par rapport à toi puis ton parcours. Mais est-ce qu'aujourd'hui, tu sais, avec du recul, parce que là, les gens te donnent beaucoup de feedback, ils écoutent et tout, puis j'imagine qu'il y a tout le temps quelqu'un qui...

0: c'est comme... Et je pense qu'en général, j'essaie d'être le plus honnête pour que les personnes puissent le plus m'accompagner et j'espère qu'ils peuvent se sentir aussi vus et représentés d'une manière ou d'une autre. T'sais, je pense pas que je tente pas parler pour personne. Ouais. Je parle vraiment juste pour moi-même. Puis j'essaie, tu sais, quand j'écris les paroles, c'est vraiment une conversation avec moi-même. Je me questionne de est-ce que c'est vraiment comme ça que je me sens? Est-ce que c'est très, très personnel. Puis c'est clair que, bon, j'essaie de le polir pour essayer d'être le plus comprise possible. Mais à la fin de la journée, j'essaie aussi de raconter des histoires. Fait comme un peu te mentionner, tu sais, Ultimo Dia, c'est une chanson que j'ai écrite parce que je faisais des cours de doula de fin de vie. Mm. Puis il y avait des exercices qui nous demandaient d'imaginer notre dernière journée de vie. Fait que pour moi, c'était comme, OK, bon, j'essaie d'évoquer, dans le fond, qu'est-ce que moi, Sophia, je visualise et j'aimerais, je souhaite que ma dernière journée de vie soit. Donc, c'est sûr, ça commence avec l'introspection, ça commence avec qu'est-ce que j'ai vécu dans ma vie. Tu sais, je me projette à mes 95 ans, on va dire. Ouais. Puis après, à la fin de l'histoire, tu sais, c'est bon, c'est comme tu as dit, un peu l'espoir. On a passé à travers un journey, on est bien, on l'a fait.
1: Ouais.
0: Je pense que c'est ça. Je me dis, j'essaie que les personnes tiennent de bout en bout de la chanson, voient qu'il y a comme une arche d'histoire, autant comme narrative que musicale, puis que juste on soit là ensemble, à passer un petit moment.
1: Mm-hmm. Oui, c'est super beau. Puis comment, comment est-ce que tu te vois évoluer aussi dans le sens où ce que je comprends, c'est que ce que tu as créé, c'était une fenêtre sur ce que tu vivais. Puis ce que tu vis, en fait. Mm-hmm. Tu crées par rapport à ce que tu vis, ce qui fait du sens. Ouais. c'est à ça que ça sort la création. Mais là, on parlait de Mixmania au début, quand même. Il y a quand même eu d'autres étapes de ta vie, d'autres saisons. Fait que, est-ce que tu te perçois comme, justement, je ne serai pas dans une boîte. Mm-hmm. Peu importe ce que je vais vivre, ça va juste comme être reflété à travers mon art versus... j'aime cette mélancolie, puis c'est quelque chose que je vais poursuivre aussi. T'sais, comment que tu vois l'évolution de ton art aussi, puis tes prochains projets?
0: J'essaie de toujours approcher avec la curiosité de me dire, je pense pas que j'ai nécessairement des attentes fixes sur comment est-ce que ma carrière puis mon art va évoluer. J'ai toujours, tu sais, je me dis, je sais que le premier album va pas tout ressembler au dernier. Je pense que j'ai encore, tu sais, je me rattache à vouloir être dans le changement, dans la transformation, à m'adapter aussi à comme les différentes étapes de ma vie. Fait que, qui sait, tu sais, je me dis, si jamais dans 5 ans, je veux faire du reggaeton, je vais faire du reggaeton. Qui sait, je sais pas. Ah, c'est super populaire, puis puis on verra. Tu sais, j'aime ça comme genre de musique. Je trash pas.
1: Moi aussi, moi non plus. Non, pas du tout. Là, j'aime beaucoup me déhancher sur du reggaeton.
0: Exactement.
1: C'est bon.
0: Fait que si un jour j'ai besoin moi-même de faire du reggaeton qui me fait danser bouger les fesses, ben va le faire. Fait que en ce moment, tu sais, je pense que c'est ça. Les dernières 5-10 ans de ma vie, c'était beaucoup de douceur, beaucoup de musique, de healing music. Puis là, ben, j'ai le goût de danser un peu plus. Fait que, tu sais, je m'intéresse beaucoup à la salsa. Je m'intéresse à tout plein de rythmes de musique qui rassemblent le monde à travers une autre approche qui est autant guérisseuse, mais je pense qu'il transmute la musique différemment. Fait que mon parcours, on verra. Qui sait, on s'en reparlera dans 20 ans quand on retrouvera une interview.
1: C'était pas l'idée de se donner une anxiété du futur, je tiens à le dire, mais c'est plus dans la réflexion sur, sur la boîte. Des fois, on se crée des boîtes, je me dis, surtout en tant qu'artiste, ça doit être difficile de pas sortir des clichés et tout. Là, quand on fait une espèce d'article, il y a comme la grande phrase, puis les gens ont de la misère à nous voir sous d'autres couleurs. Je suis juste curieuse de voir comment toi tu vivais ça.
0: Ben c'est sûr. Je pense que j'ai plus cette anxiété-là quand je pense à l'industrie, quand je pense au développement, tu sais, à la tactique de développement comme administrative et comme de l'industrie musicale.
1: La portion plus commerciale.
0: Que je veux dire, c'est veux pas, tu sais, étant artiste indépendante, autoproduite, tu sais, je porte tous les chapeaux, donc faut que je pense à ces affaires-là. Mm-hmm. Puis oui, c'est clair que là, tu sais, quand c'est

0: une pensée stratégique, je me dis, ah bon, comment est-ce que je suis perçue, comment est-ce que je développe, puis tout ça. Mais je, en tant qu'humaine, je me permets... les contradictions, je me permets la lenteur, je me permets de l'exploration de tout ce que ma carrière musicale m'offre. Puis ça, tu sais, je vais me présenter au travers de peut-être d'une limite ou d'une boîte, mais ça va juste être temporaire. Parce que je pense qu'on change de boîte constamment.
1: Absolument.
0: On s'identifie par rapport à notre environnement. Puis je le vois vraiment comme ça aussi au travers de la musique. C'est comme... Les artistes que j'aime le plus en ce moment ne sont pas fixes dans un genre. Mm-hmm. J'aime beaucoup Nati Peluso. Je ne sais pas si tu connais, une Argentine. Puis elle a fait genre... Elle vient de sortir un EP de salsa, mais avant ça, son dernier album, c'était autant des boleros que du gros reggaeton, que du trap, que du hip-hop, que de la salsa. Genre,
1: elle bouge. Elle est libre.
0: Exactement. Ouais, puis je pense que c'est comme... On arrive dans une ère de la musique qui est comme post-genre. J'ai beaucoup d'amis musiciennes qui disent ça. Genre, on est post-genre parce que on personnellement, en tant qu'humain, on est tellement... informé de tout plein de cultures, de genre, tu sais, notre background est tellement diverse, en tout cas les personnes qui m'entourent, que c'est impossible de juste se coller à une identité, tu sais.
1: Absolument.
0: On veut se représenter dans toute notre complexité, notre kaléidoscope de beauté humaine, fait que ça transparaît dans la musique.
1: Oui, j'ai l'impression qu'on pourrait continuer, mais je veux qu'on aille en pause musicale. Oui. Fait qu'on va aller vers un autre morceau qui s'appelle Amigas de Nuevo, encore une fois de la Peluda, et on se retrouve tout de suite après cette pause musicale.

0: Et de retour sur les ondes de CISM au 89,3 FM avec Elsa au micro pour l'émission Câlin Collectif, parce qu'on veut se redonner de l'espoir. Donc si vous venez de nous rejoindre, désolé, vous avez tellement manqué des choses intéressantes, mais vous allez pouvoir écouter en rediffusion sur le site web. Mais on est en studio avec l'artiste La Peluda, a.k.a. Sophia. On parle de se libérer à travers la musique. Mm-hmm. On a eu des super belles conversations avec Sophia justement sur son parcours, sur ses inspirations, puis on va poursuivre ça. J'ai comme plein de questions, mais elle m'amène à chaque fois qu'elle dit quelque chose, j'ai comme envie de creuser avec elle. Toujours pareil, Sophia, toujours prête à continuer.
1: Toujours prête, I'm here.
0: On aime ça. Ben justement, j'aimerais ça peut-être qu'on parle du titre qu'on vient d'entendre. On vient d'entendre Amigas de Nuevo, qui est de ton dernier projet aussi, entre Cielo et Tierra.
1: Mm-hmm.
0: Ouais, ok, super. Là, c'est comme
1: parler
0: espagnol. La radio. ben, si tu peux nous parler de ce morceau-là, je l'ai pris comme ça par hasard. J'étais comme OK, puis j'ai curieuse de savoir ton processus. Là, il y a une musique particulière, une chanson, puis du processus derrière ce projet-là aussi.
1: Ben, la chanson, en commençant par la chanson Amigas de Nuevo, c'est une collaboration avec Paula Sofia, qui est une artiste guatémaltèque basée à Toronto, une grande amie à moi. On a coécrit la chanson. Puis c'était, je suis arrivée avec la thématique de la réconciliation, qui est un thème vraiment récurrent pour moi, de réconcilier avec des personnes dans ma vie qui ont créé du tort ou avec qui on a eu des séparations, des malentendus. Mais celle-là, précisément, s'est inspirée d'une réconciliation amicale avec une grande amie à moi qu'on se connaissait depuis qu'on avait 12 ans. On a vécu ensemble. Après ça, on ne s'est pas parlé pendant 3 ans, puis on est revenus dans la vie l'une de l'autre. Puis c'était venu en parallèle avec mon désir de réconcilier avec la personne avec qui j'ai vécu l'agression sexuelle.
0: Okay.
1: Puis ça l'a passé dans le système de justice. Puis c'était comme vraiment deux réconciliations parallèles qui se présentaient à moi avec des résultats complètement différents.
0: Mm-hmm.
1: Mais ça m'a vraiment mis à questionner, à observer comment est-ce que la réconciliation nous permet comme une certaine libération, comment est-ce qu'on s'explore, comment est-ce qu'on on se guérit au travers de ça, comment est-ce que c'est accessible, en fait, de se réconcilier. On n'a pas beaucoup d'outils psychosociaux
0: non,
1: là, pour faire ça.
0: Absolument pas. Surtout pour l'amitié, c'est comme c'est terminé.
1: Ouais, c'est ça. Puis on démonise la personne, puis on
0: absolument.
1: Dit, on trash talk tout le reste de notre vie. Mais moi, c'était comme, OK, non, mais en fait, il faut juste qu'on se donne un peu de temps, puis après ça, on va se retrouver, puis on va en parler, puis on va dire les vraies affaires, puis on va s'excuser. Donc, le thème de cette chanson-là, c'était ça. C'était, waouh, ça fait vraiment longtemps qu'on ne s'est pas vu, puis là, on s'assoit face à face, puis t'es en fait la même personne, mais t'as complètement changé, puis je redécouvre à t'aimer. Fait que c'était on a changé changer le swing là, vers quelque chose de beaucoup plus doux, beaucoup plus dans l'espoir, dans la beauté des relations humaines. Fait que c'est ça, c'était une belle réconciliation.
0: Mais tellement, mais j'adore le fait aussi que t'explores différentes formes de réconciliation.
1: Ouais.
0: Tu sais, tu t'es pas concentré juste sur la question amicale, mais aussi des torts qu'on t'a fait, des violences que t'as vécues, puis comment toi tu perçois cette réconciliation-là aussi. Fait que je trouve ça intéressant. Puis est-ce que t'as eu un retour justement de cette amie-là, de quand elle a entendu, tu sais, comment elle s'est sentie aussi? Parce que je réalise que t'écris sur des personnes qui sont en vie aussi, là, dans le sens qu'ils sont comme, mon Dieu, je me reconnais un peu trop. Genre, je suis son amie, je suis dans sa famille. Fait que comment les gens aussi qui sont touchés par ce que t'écris personnellement vivent ça?
1: Ouais, ben, elle avait pas, quand j'ai sorti la chanson, on était encore, tu sais, un peu à distance. Fait que j'y avais pas dit, hey, by the way, cette chanson-là, c'est par rapport à toi. j'y avais pas dit ça, mais jusqu'à récemment, puis elle était comme, oh, no way! Mais tu sais, elle était super touchée. Elle a vraiment, comme, ça représentait pour nous deux super bien notre histoire. Puis, tu sais, ça nous a permis, en tout cas pour moi, ça m'a permis de processer, tu sais, toute notre histoire puis tout ce qu'on vivait. Mais je pense pas, en tout cas, à date, là, j'ai personne qui s'est plaint d'une histoire que je fais référence. Puis de toute manière, tu sais, je pense que j'essaye aussi de pas nécessairement donner trop de détails par rapport aux personnes qui m'entourent, là, tu sais, garder leur privacy, puis tu sais, de juste parler de mon point de vue, puis de créer des histoires, tu sais, c'est un peu fabulé là, comme histoire aussi là. C'est pas trop dans le réel, mais les sentiments qui sont là, je les ai vécus.
0: C'est pas un copier-coller non plus.
1: Non.
0: Mais je pense que c'est aussi touchant, tu sais, de se retrouver dans l'art des autres. Là, je suis en train de me dire, est-ce qu'un jour ça va m'arriver?
1: Oh, être la muse.
0: Que soit, c'est ça, d'être une muse quand même. C'est quelque chose de beau là-dedans. Mm. Puis surtout quand c'est dans l'honnêteté, tu sais, c'est dans la transparence, parce qu'on a toujours justement cette idée d'une muse dans quelque chose de sexualisé, tu sais, dans l'amour, là.
1: Full. Puis là, de humaniser aussi.
0: Ouais, c'est ça. Mm-hmm. Puis là, tu sais, dans l'amitié, dans les douleurs profondes, mais même aussi quelqu'un qui t'a fait mal, tu sais.
1: Ouais.
0: Je pense que ça ouvre nos horizons aussi, puis quelque chose de super beau là-dedans. Là.
1: Absolument.
0: Entre cielo y tierra.
1: Mm-hmm. Entre cielo y tierra, oui. Ben, c'était comme un EP que j'ai écrit en parallèle avec un cours de doula de fin de vie que j'ai fait. En fait, j'ai entamé ce cours-là en ligne, puis je vivais dans le temps, dans le bois, pendant 4 mois durant l'hiver, toute seule. Donc, je suis allée m'isoler pour faire face à des grands questionnements de la vie. C'était beau.
0: Mon Dieu, seule?
1: Seule. Avec mon chat, mais seule. Ouais.
0: Okay, parce que tu as parlé de Ultimo Dia tantôt. Justement, tu as dit que c'était... Mais c'est vraiment tout le projet qui a
1: tout
0: été...
1: Tout le projet,
0: wow.
1: Ouais, c'était vraiment très immersif.
0: Ouais.
1: J'ai tendance à m'immerser beaucoup dans mes projets. Tu sais, je suis comme... Ce que tu entends, c'est ce que j'ai vécu. Il y a rien de trop inventé nécessairement. Mais c'était vraiment un beau processus d'écriture. C'était tout un hiver en 2024. Puis c'est ça, tu sais, entre cielo et terre, entre le ciel et la terre, pour moi, c'était une belle image qui raconte un peu ce que... Les hauts et les bas de la vie, le changement, la transformation. Puis... Justement, c'est des questions que je me posais moi-même durant ce processus-là, ces apprentissages durant le cours de doula de fin de vie, qui, dans le fond, tu sais, j'apprenais à donner un accompagnement social, émotif aux personnes en fin de vie, puis à leur famille. Donc, tu sais, on parle de deuil, on parle de transformation, on parle de réconciliation, parce que aussi, tu sais, il nous disait, ben, faut que tu accompagnes les personnes dans leurs derniers jours. Peut-être qu'ils vont vouloir se réconcilier avec les personnes qui ont laissé de côté, tu sais, pendant trop longtemps, puis au dernier moment de leur vie, ils veulent leur dire ce qu'ils ont à dire. Il y a aussi, tu sais, bon, cette peur-là de la mort, mais je voulais aussi célébrer la vie, tu sais, avoir une approche un peu plus enjouée de dire comme, hey, si c'est beau vivre et c'est beau. J'espère que ça va être beau mourir d'une certaine manière. J'espère qu'on va le vivre avec dignité, avec respect.
0: Puis on sent ça, sincèrement, quand on l'écoute. On sent, je ne connaissais pas nécessairement toute l'histoire derrière, là, l'idée que c'est à travers le cours que tu suivais. Mais puis ce que j'aime, c'est que tu touches à des grands enjeux, quand même de société, ou des choses des fois qui sont voilées, qu'on ne dit pas. C'est pour ça qu'on est encore dans la libération de la parole. Mais j'étais curieuse de t'entendre sur... Comment tu perçois le rôle de la musique dans la société, tu sais, au niveau des changements sociaux, de ce qui se vit aujourd'hui? L'émission Câlin Collectif, elle porte sur plusieurs sujets, mais c'est l'idée qu'on est conscient que ça va pas bien dans la société en ce moment, tu sais, qu'il y a... on a comme nos propres combats intérieurs, mais il y a comme des combats aussi systémiques, que les gens vivent des oppressions, etc. Puis j'aimerais aimer ça t'entendre sur ton regard, sur le rôle que la musique peut jouer dans ces résistances-là aussi.
1: Je pense que la musique est un baume. Je pense pas que c'est nécessairement comme la solution. On peut pas mettre trop de pouvoir sur la musique, mais je pense que c'est une expression tellement naturelle, tellement comme qui vient, tu sais, comme n'importe quelle manière d'art. On a besoin de toute forme d'art pour comme transmute ce qu'on vit dans le day-to-day, tu sais, que ça soit, comme tu dis, des oppressions, genre des oppressions systémiques ou, tu sais, des conflits interpersonnels. La musique est là, puis toute forme d'art est là pour nous aider à processer, à faire face à notre réalité, à inventer un futur qui est peut-être au-delà de ce qu'on a accès dans le tangible. Puis je pense que c'est ça, c'est très guérisseur, la musicothérapie. Moi, je pense que c'est quelque chose qu'il faut vraiment s'offrir un l'un à l'autre, mais aussi comme créer, tu sais, de financer un peu plus, parce que je pense qu'on a besoin de plus de créativité.
0: Mais vraiment.
1: Si on était plus dans l'expression de soi, je pense qu'il y aurait, des personnes qui se sentiraient beaucoup plus libres et qui offriraient une liberté aux autres aussi. Donc, je pense que c'est ça, c'est un baume très nécessaire.
0: Se donner cette chance de guérir aussi, mais d'être... En fait, guérir, on le voit souvent comme je suis guérie. Genre, je suis allée chez le médecin, j'ai pris mon médicament, and it's done. Mais quand tu parles de baume, ça, c'est comme un accompagnement dans les blessures, dans la douleur qui se manifeste de différentes manières, avec différentes intensités dans nos vies. Donc, je trouve ça beau aussi de se permettre, pour les gens qui sont peut-être plus dans un plus gros militantisme ou d'autres un peu moins, bien, de se dire, je vais me permettre de prendre soin de moi, de recevoir ce baume-là à travers comme... justement, t'sais, à travers ce cheminement-là. Fait que je trouve ça quand même super intéressant. Puis peut-être une petite question avant d'aller dans une pause. Là, je sais quand même, est-ce qu'on a le temps? Oui, je vais me lancer. Bien, justement, tu sais, comment est-ce que... T'sais, parce que c'est libérateur pour toi, mais c'est quand même des sujets qui sont lourds, tu sais. Donc, toi, tu te sens... Est-ce que ça t'allège ou des fois ça t'amène aussi dans des émotions comme plus sombres, tu sais, quand t'es dans tes projets musicaux et tout, comment tu te préserves à travers ça? Parce que c'est pas facile de se mettre sur papier, là, tu sais, puis de sortir ses émotions. Il faut être encadré aussi au-delà de la musique, il y a des spécialistes, là.
1: Ouais.
0: Mais toi, comment tu vis ça?
1: Bien, premièrement, je suis Pisces. Fait que... je pense que mon trait de personnalité est je vis bien dans le va-et-vient, la lourdeur, la légèreté émotive, c'est mon bag, là, genre. On va avoir une conversation puis on va se dire les vraies affaires, tu sais. Fait que oui, c'est lourd.
0: Ouais.
1: Absolument, ça je le nie pas. Mais je pense que pour moi, ça m'a permis de faire face à la lourdeur, de l'exorciser, puis de pouvoir vraiment comme me permettre de le vivre, tu sais. Je pense qu'au lieu de répresser ces émotions-là, puis pas leur donner une expression, elles peuvent vivre, elles peuvent se présenter de manière, tu sais, non... ça crée pas c'est pas réellement nocif. Parce que la manière qu'elle s'exprime, je crée beaucoup de beauté, c'est sain, il y a un rapport avec l'autre qui fait en sorte que justement, on peut avoir cette belle discussion-là, que pour moi, autant ça, c'est un vecteur de guérison, tu sais. Fait que je suis dans la découverte constante de encore comment est-ce que ça m'affecte. Si un jour, tu sais, j'ai besoin de step back puis d'avoir une approche différente, je vais le faire.
0: Mais tu es à l'écoute de toi-même, ça, je pense qu'on est conscient que c'est très clair, que tu es très sensible à ce que tu vis puis à ce que tu ressens, là. On doit déjà aller en pause musicale, puis on va se retrouver pour les mots de la fin après. Je vous donne un artiste qui me touche énormément, avec qui je pleure beaucoup, Étienne Copé, avec la chanson Le vent se lève, puis on se retrouve dans quelques instants.

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0: On vient d'entendre Étienne Copé, la chanson Le vent se lève. Une chanson qui me fait toujours, qui me rend toujours émotive, mais j'aime tellement l'idée que le vent se lève. Mm-hmm. Je sais pas, il y a quelque chose que je trouve trop beau. Ce matin, j'ai décidé de vivre. C'est trop magnifique. Mm-hmm. Vous êtes de retour sur les ondes de CISM avec Elsa pour Calais Collectif. On atterrit dans ce beau voyage avec Sophia, artiste qui nous a parlé de son parcours, qui nous a parlé de sa démarche artistique aussi. Puis j'avais envie de te poser la question pour ces derniers moments, Sophia. Qu'est-ce qui te rend le plus fière par rapport à ce que tu as accompli jusqu'à aujourd'hui? Puis je lui avais dit d'avance aussi, pour que vous sachiez.
1: puis même là, j'en suis à comme un... Qu'est-ce qui me rend le plus fière? Je pense que de toujours avoir été entourée par les personnes qui m'ont accompagnée. C'est, je ne sais pas si ça peut être la fierté, mais je le mets quand même là. Mm-hmm. Parce que je pense que ça parle un peu aussi de quel genre de personne est-ce que je cherche. Puis un certain mutualisme, une réciprocité dans les relations que j'ai. Fait que les musiciennes, les productrices, toutes les personnes qui m'ont aidée à produire mes albums à date, ça a été juste des expériences tellement formatives, tellement grandissantes. Qui ont été faites avec tout plein d'amour. Fait que ça, tu sais, je me dis, c'est des petits moments super significatifs qui font en sorte que je suis fière du tout, dans le fond. Mm-hmm. No regrets about nothing. Comme c'est tout un apprentissage pour moi d'avoir sorti mon premier album, Caídas, deuxième EP, Entre Cielo y Tierra. Il n'y a rien qui s'est passé comme je pensais, puis c'est parfait de même, tu sais, parce que j'étais entourée de personnes vraiment top, top, top.
0: Oui, mais je pense que tu as été, de ce que je vois, toi, comme si je te connaissais depuis toujours.
1: Écoute, peut-être, dans une autre vie.
0: Oui, mais je te trouve très authentique, puis vraiment toi-même. Je pense qu'il y a une beauté là-dedans aussi, là. C'est difficile de... Surtout quand on se met à nu devant les autres, de rester authentique. Mmh. Fait que ça, je trouve ça vraiment beau de notre échange aussi. Puis avant qu'on se quitte, c'est quoi tes prochains projets? Où est-ce que les gens peuvent t'écouter? Qu'est-ce qui se passe dans ton été, du moins, ou dans la prochaine année?
1: Bien, tout récemment, j'ai sorti un single qui était une ressortie d'un single Maldita Falta. Ouais. Mais là, je l'ai faite en collaboration avec José Lobo, qui est un artiste aussi avec qui j'ai co-écrit la chanson, un artiste basé à Montréal. En fait, maintenant, il y a un petit peu partout à travers le monde, mais un artiste vénézuélien. Ouais. Donc, on a fait une petite version un peu plus à la José Lobo de la première version de Maldita Falta. Fait que ça, on peut l'écouter toute l'été. Ça va, je pense qu'au bord d'un lac, en écoutant les lueurs, c'est super, c'est une belle accompagnement. Ce qui s'en vient, écoute, je compte partir en Colombie pour quelques mois pendant l'hiver, aller voir de la famille, aller me découvrir un peu là-bas, m'établir un petit peu là-bas pour faire une petite résidence artistique.
0: Mais on a hâte de voir ce qui va ressortir de
1: ça. Moi aussi, vraiment. Absolument. Donc, des belles choses.
0: Oui, ben merci tellement. Merci beaucoup pour ton temps. Donc, on avait la Pelouda avec nous aujourd'hui pour parler de libération à travers la musique. Vous avez écouté Câlin Collectif avec Elsa. On va se poursuivre avec une belle programmation pour CISM. Donc, il y a avec Juliette Denis, Raconte ton quartier, Restez branchés. On va terminer en musique avec Devant moi de Cécile, qui est d'ailleurs au palmarès de CISM. Puis, je vous dis, comme à l'habitude, on se dit à la semaine prochaine pour un autre beau et gros câlin collectif. Passez une très belle semaine et prenez soin de vous.

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la dimension humaine et sociale. Les questions fondamentales de l'organisation quotidienne, comment les gens se lancent 2010 dans l'urbanisme que l'on connaît. C'est dans ce contexte que se positionne justement l'urbanisme culturel. Tavi et Solène Chaproy, cette approche ne doit pas être vue comme une simple intervention esthétique ou de l'animal. Elle sert de prétexte pour enquêter sur les besoins réels des territoires, mais aussi pour co-construire des projets avec ses habitantes. Travailler par le prisme de la culture

Frontenac et à la bibliothèque Père Ambroise, qui sont comme des services de proximité essentiels. Ces espaces d'accueil gratuits, accessibles à tous, offrent justement un espace de rencontre de tiers-lieux qui est indispensable tout au long de l'année. La spécificité du quartier réside également dans le fait que le quartier est un pôle de création artistique et de production, pas simplement un lieu de consommation et de diffusion artistique. Les anciennes industries ont notamment laissé place à des espaces vacants qui offrent de beaux volumes qui ont pu être réinvestis par des créateurs. Des bâtiments comme le Grover, le Chat des artistes ou la coopérative Les Arts, située sur la rue Parthenay, regroupent plusieurs centaines d'ateliers où travaillent différents artistes, que ce soit des sculpteurs, des danseurs, des dramaturges. Ce tissu d'ateliers abordables constitue une composante majeure de l'économie locale et de l'identité du quartier.

0: de certains bâtiments ou d'espaces à requalifier.
1: Là, j'ai déménagé. Après ça, j'étais à Montréal.

pour montrer comment une infrastructure culturelle de proximité peut stabiliser et restructurer l'économie d'une artère commerciale d'un quartier qui était plutôt résidentiel. À la fin des années 1990, le cinéma Bobien, qui était alors privé, un cinéma traditionnel, faisait face à une fermeture imminente. La concurrence des grands complexes de cinéma périphériques avec des stationnements massifs et des écrans multiples, à l'époque où on se rappelle que l'automobile était un petit peu le grand développement, c'était le moyen de transport privilégié de la plupart des Québécois et Québécoises, et a donc tout ça cumulé eu un impact sur les petites salles de quartier qui ne pouvaient pas forcément soutenir ces espaces. Face au risque de voir le bâtiment démoli ou converti en autre projet immobilier, une mobilisation importante s'est organisée. Elle a réuni des habitantes, des commerçantes de l'artère et des élus municipaux. La coalition a permis de racheter l'établissement et de le transformer en une entreprise d'économie sociale gérée par un organisme à but non lucratif. Cette restructuration a vraiment redéfini le rôle du cinéma. En axant sa programmation sur des films d'auteur, le cinéma québécois et le cinéma international francophone, ainsi que des productions spécifiques pour la jeunesse, le cinéma Bobien a réellement fidélisé un public local, mais aussi supralocal, puisqu'elle fait partie actuellement des salles indépendantes qui subsistent et qui ramènent beaucoup de gens de l'extérieur. L'impact de ce maintien dépasse vraiment le cadre de la diffusion cinématographique et se mesure directement sur la vitalité commerciale de la rue Bobien Est. Contrairement aux grands complexes de divertissement, qui fonctionnent souvent en vase clos, qui sont souvent intégrés à un centre commercial, on pense notamment au Cinéplex, là c'est vraiment un cinéma qui est inséré dans le tissu urbain du quartier et qui va générer des retombées de proximité. En effet, les spectateurs vont se rendre au cinéma à pied, à vélo ou en transport en commun. Et ça va générer de l'achalandage dans les commerces de proximité avant ou après les représentations, puisqu'on va avoir une augmentation de la fréquentation des restaurants, des cafés, des librairies et des boutiques locales. On voit alors une synergie économique circulaire de proximité et on voit que le cinéma va créer un flux de piétons régulier et stable qui va vraiment participer à la vie de quartier, au développement économique du quartier. Il y a eu aussi un impact sur la qualité, la sécurité et le dynamisme de la rue, qui ont renforcé l'attractivité de l'institution culturelle à nouveau. Donc c'est vraiment une circularité, une énergie positive. Ça démontre que justement une infrastructure culturelle, gérée plutôt sous l'angle de l'économie sociale, peut servir d'ancrage pour maintenir l'activité commerciale locale et freiner la dévitalisation de noyaux de quartiers au sein d'arrondissements qui étaient peut-être historiquement plus résidentiels. Ça montre aussi comment on revalorise un quartier, comment on revalorise les infrastructures autour, comment les espaces vacants ont été réinvestis pour véritablement continuer sur cette lancée de revitalisation. C'est très intéressant parce qu'on voit encore justement la culture comme un sujet et non pas comme un objet de divertissement. C'est vraiment un sujet qui participe au développement local.

Remontons encore un peu plus vers le quartier Saint-Michel. C'est un territoire qui a été marqué aussi par une histoire industrielle et des fractures urbaines qui ont été importantes. Le développement du secteur a longtemps été déterminé par l'exploitation de la carrière Miron, un site d'extraction de calcaire situé en plein cœur de la zone résidentielle. Lorsque l'activité d'extraction a été fermée, ça a laissé un grand espace et c'est devenu un des plus grands dépotoirs urbains d'Amérique du Nord. Saint-Michel compte aussi parmi les secteurs les plus défavorisés de Montréal. C'est un quartier à forte immigration, caractérisé par un enclavement physique important, notamment en raison de la présence de l'autoroute métropolitaine, ainsi que des taux de chômage élevés chez les jeunes et un manque historique d'infrastructures et de services. Habiter à proximité du site de la carrière Miron impliquait de subir des nuisances environnementales et aussi le stigmate d'être associé à une zone plus industrielle. C'est sur ce site, justement,

aussi environnementale. Le bâtiment de la TOHU a été conçu selon des critères stricts de développement durable, devenant l'un des premiers édifices certifiés LEED or au Canada. Il intègre notamment un système de récupération des biogaz issus du dépotoir voisin pour assurer son chauffage. Cette infrastructure s'inscrit dans le plan global de transformation de l'ancienne décharge en un grand espace vert, le parc Frédéric Bach. Au-delà de la performance technique et environnementale, l'enjeu principal résidait dans l'impact social du projet. Il y avait un risque de parachuter une nouvelle infrastructure culturelle d'envergure internationale au sein d'un milieu défavorisé. On avait peur d'y créer encore une fois une enclave qui soit déconnectée de la population locale et dont les retombées bénéficieraient uniquement à un public extérieur aisé. La TOHU s'est donc engagée par une charte communautaire qui encadre rigoureusement ses relations avec le quartier Saint-Michel. Le premier volet concerne l'emploi. L'institution applique une politique d'embauche locale et fonctionne comme une structure d'insertion professionnelle pour les jeunes du secteur confrontés à des barrières sur le marché du travail. Les postes d'accueil, de la technique, de billetterie et d'administration sont prioritairement attribués aux habitantes du quartier. Le second volet concerne l'accessibilité aux espaces de la programmation. La TOHU organise des activités extérieures gratuites comme le festival La TOHU sur la route et met ses infrastructures à la disposition des associations locales et des institutions scolaires du quartier. Cette politique permet d'assurer une mixité sociale réelle au sein de l'établissement où se côtoient des professionnels internationaux du spectacle et des familles du quartier. C'est véritablement un exemple qui montre qu'un projet culturel d'envergure internationale peut devenir un outil de cohésion sociale et de revalorisation symbolique avec une gouvernance structurellement liée à sa communauté d'accueil. Donc c'est véritablement intéressant pour voir comment il y a un impact à la fois sur le quartier, mais à la fois sur le développement économique à l'extérieur et la renommée même d'une ville. C'est hyper intéressant de voir comment ça accueille aussi des nouveaux publics dans cette infrastructure qui ne connaissaient pas forcément le quartier et qui finalement viennent pour voir quel quartier. Ça a également une renommée plus large puisque la TOHU représente un des organismes culturels véritablement intégrés à l'économie sociale. On pense notamment au premier sommet sur l'économie sociale qui a été organisé en 2025 et qui a attiré un nombre d'experts et d'organismes du domaine, faisant encore une fois la renommée de cet espace-là pour accueillir des solutions innovantes en termes d'économie sociale.

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1: En regardant ces exemples à Montréal, on voit que si la culture a des impacts positifs, elle peut également se heurter à des limites structurelles, à des frictions au niveau des terrains et parfois à des paradoxes socio-économiques qui sont plus complexes. Le premier défi, c'est celui de la fragmentation de l'action publique et du travail en silo. Même au sein de quartiers qui ont un réseau communautaire dense comme le Centre-Sud, la coordination entre les différents acteurs demeure difficile. On observe parfois la coexistence de dynamiques parallèles qui peinent à s'intégrer. D'un côté, le quartier des Faubourgs accueille de grandes industries qui sont plutôt autour des médias et des pôles touristiques majeurs qui répondent à des logiques de rentabilité globale et s'adressent à un public plus externe au quartier. De l'autre, on a des organismes communautaires qui interviennent à une échelle plutôt micro-locale pour répondre à des besoins de subsistance essentiels. Si les retombées économiques et décisionnelles des grands projets culturels restent centralisées, l'impact direct sur la qualité de vie des populations les plus vulnérables demeure marginal, ce qui peut renforcer le sentiment d'exclusion. Le second paradoxe central, plutôt qui concerne l'aménagement urbain, c'est le lien entre l'urbanisme culturel dont on a parlé au début de l'émission et le phénomène de gentrification ou d'embourgeoisement. En améliorant le cadre de vie, en sécurisant les espaces publics et en dynamisant une artère par des interventions artistiques, les projets culturels peuvent augmenter l'attractivité résidentielle d'un quartier et par conséquent sa valeur foncière. Alors dans un premier temps, ça aura un effet positif puisque ça va permettre de requalifier certains espaces, de construire des logements peut-être plus de qualité ou de revaloriser des logements qui avaient été laissés plus à l'abandon. Ça va permettre aussi de diminuer la vacance commerciale. Ça va permettre aussi d'avoir des projets de développement de transports en commun, comme on peut penser à la ligne bleue à l'est de Montréal. Mais ça aura peut-être des impacts sur le long terme. Donc c'est vraiment des choses qu'il faut considérer, de considérer sur les conséquences que ça peut avoir comme la gentrification, comme ça s'est passé à Verdun, dont on a déjà parlé, ou même sur le plateau, il y a plus longtemps. Dans des secteurs qui sont en transition, comme le secteur du centre-sud, si le marché immobilier n'est pas régulé par des pouvoirs publics, ou le fait de développer des logements pour la mixité sociale, on peut avoir une dynamique d'éviction. Donc des populations à faible revenu, mais aussi les artistes, les espaces de création indépendants qui ont initié parfois la revitalisation du quartier, qui finissent par être chassés en raison de la hausse des loyers, résidentiels et commerciaux. C'est ce qui s'est passé aussi à Chabanel, c'est ce qui s'est passé dans tellement de quartiers à Montréal. On a des acteurs de terrain qui vont souligner que les interventions culturelles ne peuvent pas être menées justement de façon isolée pour éviter cet effet. On doit obligatoirement accompagner des outils réglementaires de planification urbaine, intégrés par exemple dans des programmes particuliers d'urbanisme. À Montréal, la résistance à l'éviction va reposer sur la capacité de la société civile à négocier certaines clauses de sauvegarde, telles que la construction de logements sociaux, le développement de coopératives d'habitation, la protection légale des baux, des ateliers d'artistes abordables, notamment dans certains secteurs. On pense notamment à justement des initiatives qui sont faites à Hochelaga, comme l'association Hochelab pour acheter certains bâtiments pour conserver les baux commerciaux. On pense aussi, toujours à Hochelaga, des initiatives pour de la maîtrise foncière qu'on peut voir justement affichées dans le quartier, certaines affiches. Et enfin, les analyses de terrain mettent en évidence un autre enjeu fondamental qui est celui de l'équité territoriale. Historiquement, les investissements culturels majeurs se concentrent dans les centralités urbaines et les arrondissements péricentrés qui sont déjà dotés d'infrastructures culturelles. Mais cette centralisation excessive va engendrer un sentiment de déclassement chez certains habitants des quartiers périphériques ou excentrés, qui vont disposer d'un accès plus limité aux infrastructures et aux services de proximité. C'est là que l'urbanisme culturel amène quelque chose. C'est qu'on doit veiller à une répartition géographique équitable pour répondre aux besoins de l'ensemble des populations au-delà des pôles de centralité. En effet, certaines populations ne peuvent pas se permettre toujours de se déplacer et donc ils ont besoin de cultures de proximité. Et on peut justement penser à Montréal-Nord qui vient de sortir une stratégie structurée à travers un plan d'action culturel collectif 2026-2030. Ce territoire qui est l'un des plus diversifiés socio-économiquement avec un certain niveau de population vulnérable, veut miser de manière pragmatique sur la culture de proximité et la médiation comme moteur de revitalisation urbaine et de cohésion sociale. Comme le souligne l'élu Chantal Rossi, responsable du dossier, l'objectif est véritablement de démocratiser l'accès en créant une culture de quartier pour les citoyens qui n'ont pas les ressources nécessaires pour fréquenter les pôles du centre-ville. Ça se traduit donc par une décentralisation physique de l'offre à travers la création de 5 pôles culturels distincts qui sont répartis sur le territoire. Cœur Nomade, Charleroi, Gouin, Fleury et le pôle de la Maison culturelle et communautaire. Chaque pôle possède une vocation ciblée. Charleroi mettra en valeur les parcours migratoires et les cultures du monde. Gouin se concentrera sur le patrimoine riverain, tandis que Fleury va lier les arts visuels et la vitalité commerciale. Donc, on privilégie véritablement des activités hors les murs, déployées directement dans les parcs, les écoles et les rues pour toucher les habitants eux dans leur quotidien, sans justement barrière à l'accessibilité à la culture. Des organismes locaux, à l'image de la musique aux enfants, intègre cette démarche dans une logique de prévention sociale à long terme, liant la pratique artistique à des enjeux fondamentaux comme l'alphabétisation ou la lutte contre la pauvreté. Néanmoins, l'application de ce modèle va se heurter à un défi structurel persistant, celui du financement à long terme d'organismes qui opèrent souvent avec des ressources limitées. Donc c'est encore quelque chose qui va demander des investissements plus larges, peut-être des investissements du gouvernement qui parfois manquent, et qui font penser justement à un besoin de financement au fonctionnement, de vraiment miser sur la culture comme facteur de développement, et non pas l'inverse, de financer des initiatives éparses et non pas en cohésion, comme l'explique l'urbanisme culturel.

J'aimerais conclure en essayant de replacer ces initiatives dans l'évolution globale des cadres politiques et sociologiques qui régissent les liens entre culture et aménagement. Sur le plan institutionnel, la Déclaration universelle de l'UNESCO sur la diversité culturelle en 2001 a profondément marqué l'évolution du concept de développement durable. Suite à la proposition du chercheur John Hawkes la même année, puis à l'adoption de l'agenda 21 de la culture par l'Association internationale Cités et gouvernements locaux unis en 2004, la culture s'est progressivement imposée comme une composante essentielle et structurante du développement urbain. Hawkes formule une proposition qui dépasse la simple reconnaissance sectorielle. Il soutient que tout projet de développement économique, social ou environnemental devrait être soumis à une grille d'évaluation culturelle systématique. Selon sa perspective, l'être humain étant fondamentalement un être culturel, aucune planification territoriale ne peut faire l'économie de cette dimension. Ainsi, au-delà de positionner la culture comme le quatrième pilier du développement durable aux côtés du social, de l'économique et de l'environnemental, Hawkes propose aux instances de gouvernance urbaine d'utiliser ce cadre culturel comme le pilier central et transversal autour duquel gravitent et s'articulent les trois autres. Cette interconnexion entre l'être humain, la culture et son espace s'aligne également avec les travaux du sociologue québécois Fernand Dumont, fondateur de l'Institut québécois de recherche sur la culture. En initiant le chantier des histoires régionales, Dumont démontrait que l'être humain forgeait sa culture directement à partir du potentiel du territoire qu'il habite, des caractéristiques géographiques et des relations sociales qui y sont vécues. Cette spécificité territoriale explique les distinctions identitaires régionales et prend une importance singulière dans les milieux cosmopolites. Dans des contextes de forte mixité comme Montréal ou Toronto, la culture de proximité par la mise en valeur de l'histoire locale et des œuvres artistiques situées constitue le vecteur privilégié de l'intégration des nouveaux et des nouvelles arrivantes à la communauté d'accueil. Donc tous les exemples qu'on a vus, qu'il s'agisse des initiatives communautaires dans le centre-sud, de la requalification de la TOHU, de l'espace sur lequel se trouve la TOHU à Saint-Michel, de la préservation commerciale grâce au cinéma Bobien qui a subsisté dans les années 1990, ou du plan de décentralisation par pôle de Montréal-Nord, valide justement la nécessité d'intégrer la culture de manière transversale. Dans cet objectif et pour réussir, l'action culturelle ne doit pas servir d'outil de marketing territorial qui masquerait justement des fractures sociales, ni de levier temporaire pour accélérer la spéculation immobilière. Elle va résider justement dans la pérennité et la réciprocité des structures de coopération qu'elle va implanter au sein d'une communauté. Enfin, justement, cette approche va inviter les gestionnaires du territoire, les urbanistes, à faire évoluer leurs pratiques en passant d'une planification qui soit plutôt descendante à une démarche qui va plutôt faciliter l'ascendance locale. Donc on va essayer d'utiliser la contribution des artistes et de tout l'écosystème culturel pour enrichir les diagnostics, documenter aussi rigoureusement les besoins des résidents et valoriser le patrimoine matériel et immatériel qui constitue des approches rigoureuses pour concevoir des milieux de vie plus inclusifs, plus résilients, mais aussi adaptés aux réalités des populations qui les habitent. Donc merci de m'avoir écouté aujourd'hui, puis je vous retrouve la semaine prochaine. En attendant, je vous invite à aller lire les rapports de recherche sur les différents quartiers, les différents plans d'action qui sont mis en place, comme à Montréal-Nord, pour bien comprendre l'intégration de la culture dans le développement local. Et je vous invite à rester sur CISM pour la prochaine émission.

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0: Sans sou, la France aurait pu disjoncter après les coups de coude de Galarza, c'est les Caceres et les gros tacs de Boucher que l'arbitre n'a aucunement sanctionné. D'ailleurs, 3 cartons jaunes ont été distribués dans la rencontre et les 3 pour la France.
1: Non, c'est
0: impressionnant.
1: Fou.
0: Il doit aller à la VAR pour revoir le pénalty alors qu'il est flagrant.
1: Ouais.
0: Je sais pas, en fait. Il y a des choses positives et négatives à retirer de ce match. Je dirais que la résilience de l'équipe de France, c'est le point positif. D'un point de vue tactique, c'est encore à peaufiner. Et à une équipe, c'est un bloc-bas peut-être moins caricatural, mais un bloc-bas plus qualitatif comme l'Angleterre, mm-hmm. ça peut probablement poser des problèmes pour la France. Je ne sais pas si tu es d'accord avec moi, mais disons qu'on dirait qu'on a découvert peut-être une faille de cette équipe de France au niveau tactique qui est à corriger pour l'instant.
1: Je ne sais pas. Je pense avec la quantité d'armes offensives que tu as, peut-être que là, tu as eu plus de difficultés face à un bloc-bas. Mais au final, avec une telle capacité technique dans les espaces. Plus, c'est ce que tu disais aussi. Quand tu fais rentrer un Cherki, ça peut être différent. Quand tu fais rentrer un Doué, c'est différent qu'un profil comme Bradley Barcola. Peut-être que ça fait la différence dans des matchs où justement tu joues contre l'Angleterre puis tu décides de mettre un Doué au lieu d'un Barcola. T'sais.
0: En tout cas, on est bien content que ce match soit terminé derrière nous. D'ailleurs, la France a battu le Paraguay dans un match aussi bourbi en 98, mm-hmm. En huitième de finale aussi, pour la petite anecdote, à voir si ça va continuer par la suite. Mais moi, j'aimerais ça.

0: Il est en huitième de finale contre le Brésil, cinq fois champion du monde. Je comprends, on en a parlé depuis le début de la compétition. On s'attendait à une équipe décevante. Ils ont été décevants.
1: Ça reste la Norvège, là. C'est leur plus gros résultat à vie.
0: C'est fou. Puis c'est là où, justement, tu disais le Japon. Moi, je pensais qu'ils allaient sortir contre le Japon, le Brésil, honnêtement. J'étais pas du tout étonné de les voir sortir hier. C'est aussi, je pense qu'il y a un certain énervement de ma part aussi par rapport au choix d'Ancelotti dont on avait déjà parlé, le fait qu'il n'ait pas pris João Pedro, que depuis le
1: début... Pas pris Richarlison, non, pas ça.
0: ça me dérange pas, non. Okay, bon. Ça, c'est pas vraiment un problème. Mais qu'il n'ait pas pris, João Pedro, que Igor Thiago, après qu'il fait un premier match calamiteux, décide de ne pas le refaire jouer de la compétition, puis là, c'est... Okay, ben,
1: bon, après, moi, je ne veux pas te défendre Igor Thiago, je m'excuse.
0: Je vais pas du tout défendre Igor Thiago. Moi, mon point, c'est que tu devrais avoir... Si tu...
1: La prise de Neymar, par exemple, dans la liste des joueurs, c'est un petit peu ça aussi.
0: En fait, c'est que si tu prends Igor Thiago et que tu as décidé de faire confiance à ce joueur-là, ben après qu'il fait un mauvais match, c'est bizarre de dire « OK, je ne le fais plus jouer de la compétition ». C'est là où, pour moi, c'était clair que tu aurais dû lui prendre João Pedro à sa place.
1: Ouais.
0: Ensuite, ben c'est qui tes autres joueurs? C'est tu as Hendrick. Est-ce que Hendrick, c'est vraiment... c'est un très, très bon joueur. Est-ce que c'est un finisseur à la manière de jouer?
1: Il rate un contre un, d'ailleurs.
0: Il rate un contre un qui me fait penser, justement, que je trouve ça assez difficile. Puis Neymar. Hey, Neymar.
1: Hippolyte,
0: je suis plus capable de Neymar. Il m'énerve. Puis sa réaction après qu'il ait marqué son penalty, ça montre comment... Je veux dire,
1: Neymar, il va chambrer le gardien norvégien, pour ceux qui n'ont pas vu, alors qu'il marque le but de la pénalité à 90 plus 9, alors que 7 minutes de temps additionnel. Je ne comprends pas ce geste.
0: Merci d'avoir expliqué, parce que tu regardes ça et tu dis, Neymar, il va quand même être presque une légende de ce sport-là. C'est un des plus grands.
1: C'est une légende.
0: C'est ça.
1: C'est le meilleur buteur de l'histoire du Brésil, d'ailleurs.
0: Non, c'est tout un joueur. Et

0: fuite depuis des années, dont on sait que c'est un des gâchis actuellement du football. Il a une belle carrière. Il a gagné la Ligue des Champions en 2015 avec le Barça. Il a une très belle carrière. Il a des beaux buts. Il a il y a un nombre d'images qu'on retient de Neymar et de sa carrière qui est impressionnante. Il a d'ailleurs pris sa retraite internationale juste après la rencontre. Mais je ne comprends pas ce geste. Et oui, c'est un excellent tireur de pénalty. Il a mis son pénalty d'ailleurs. Mais le simple fait de l'avoir pris... Parce qu'il y a tellement un culte de la personnalité autour de Neymar au Brésil, comme beaucoup de footballeurs, mais surtout les grands comme Neymar.
1: Ouais.
0: Je veux dire, les réactions qu'on voyait quand Neymar a été pris, oui, quelque part, ça fait un petit « Ah, oh, c'est quand même vraiment cool parce que t'es content pour les supporters qui sont contents, qui ont de l'émotion et tout. » C'est ça le but principal du foot, je rappelle, de procurer des émotions aux gens. Maintenant, c'est les seules minutes qu'il joue de toute sa compétition. Et c'est ça que tu fais. Parce que oui, tu réduis le score, mais en fait, je dirais que ça nuit à l'équipe, le fait d'avoir chambré le gardien. Cours prendre le ballon, mets-le au rond central. Ça te prend 10 secondes si tu fais rapidement. Mais c'est pas ça qu'il fait.
1: Mais surtout, je veux dire, Neymar n'a pas couru de la rencontre. Il est rentré, c'était 0-0. Il a mis aucune pression. Évidemment, est-ce qu'on s'attend à ce que Neymar mette de la pression? Non.
0: Surtout mais quand t'es pas à 100%.
1: Mais quand Neymar, Vinicius puis Hendrik en avant, les trois ne sont pas en train de mettre de pression, la Norvège était déjà avec, je veux dire, installée presque tout le match dans la zone du Brésil.
0: Surtout là, la deuxième mi-temps.
1: C'est vrai, quand, avec le changement aussi de Moussa et j'ai oublié le nom de l'autre.
0: Sorloth?
1: C'était Sorloth à droite pour ouais. Oscar Bob et l'autre que j'ai oublié qui a fait la passe décisive.
0: Je sais pas son nom. Non,
1: Il y a un nom plus compliqué,
0: Scheiderup.
1: Scheiderup.
0: Scheiderup.
1: Oscar Bob, c'est plus facile. Il a joué à City, je le connais, il est tellement bon. Mais tu te dis ça, je veux dire, ça n'a pas d'allure. Puis tu donnes, à un moment donné, tu donnes des chances à Haaland face à Gabriel. Que... Haaland, il mange Gabriel à chaque fois.
0: C'est fou, hein. Je pense que c'est rare une confrontation entre un attaquant un défenseur qui va autant à l'avantage de l'un alors qu'il joue tant que ça. Chaque match d'Arsenal City, Gabriel fait des gaffes. Et surtout, moi, je vais dire sur Gabriel parce que je ne suis pas un joueur que j'apprécie particulièrement.
1: Ouais.
0: Je suis un fan de Tottenham. Et même en général, il y a des joueurs que j'aime pas comme Bruno Fernandes, tu le sais déjà.
1: Ouais, ouais.
0: Et Gabriel. Gabriel, quand il n'y a pas William Saliba à côté de lui, c'est dur. Hein?
1: Ah, c'est compliqué.
0: C'est dur.
1: Mais moi, je ne me rappelais pas à quel point, parce que je le vois quand même comme une confrontation de « Ah, ils se connaissent, il va pouvoir le garder d'une certaine manière », mais à chaque fois, Alain Gabriel,
0: c'est fou,
1: il
0: n'y
1: a
0: hein?
1: rien à faire. Je veux dire, là, c'est presque comme s'il lui dunkait dessus. Là,
0: oui, et le deuxième but, c'est pas que Gabriel, je crois que c'est Danilo à côté de lui.
1: C'est plus le premier but.
0: Mais le deuxième but, je trouve que les défenseurs brésiliens sont d'une passivité, c'est hallucinant.
1: Il a le temps d'armer son tir comme si on pensait qu'il allait jamais marquer.
0: Oui,
1: c'est
0: comme
1: Haaland,
0: s'il courait.
1: C'est genre le meilleur neuf de la planète. Là. C'est quoi l'affaire? Là?
0: Bref, mais qu'est-ce que je voulais dire? Oui, parce que paradoxalement, moi je trouve que les 45 premières minutes du Brésil sont pas mauvaises. C'est peut-être, d'une certaine façon, tactiquement, leur meilleure minute du mondial. Ce qui déjà en dit beaucoup sur l'état de ce Brésil en ce moment. Moi. Mais le penalty de Guimarães, évidemment, qui est mal tiré.
1: Est-ce que moi, juste le fait que ce soit lui qui tire, moi, je pense que j'étais comme, je comprends pas pourquoi c'est Guimarães qui tire.
0: Ben, Vinicius et Ancelotti ont dit en conférence de presse qu'ils avaient un ordre des tireurs et que, techniquement, au niveau des pourcentages de tirs réussis, Vinicius n'est même pas cinquième. Il est sixième, je crois.
1: Parce que je trouve, après, mais je comprends qu'il soit dans les pourcentages, vu sa carrière en équipe brésilienne qui est. C'est assez moyenne jusqu'au mondial. Là, il est dans un super mondial, il est en super forme. Même sur ce match-là, il a été quand même assez bon. Il a fait la différence. Moi, j'aurais mis Vinicius pour tirer.
0: Mais non, évidemment. Puis c'est lui ton leader de l'équipe actuellement. Mais bon, c'est ça. C'est vrai que le penalty aurait peut-être changé la teneur du match. Maintenant, le but de Haaland arrive à la 80e minute, le premier.
1: Ouais.
0: Et je crois que le Brésil ne touche presque pas le ballon de la 74e à la 79e qui mène au but.
1: Okay.
0: C'est hallucinant quand même au niveau des... on parle du Brésil, et c'est là où on va parler plus généralement du Brésil, parce que oui, la Norvège fait un super mondial, c'est une génération dorée, et ils ont éliminé la Côte d'Ivoire dans un match fou, qui vraiment est un super match, on n'a pas eu le temps de parler, probablement qu'on n'aura pas le temps de parler non plus, mais ce Brésil-là, là, on est vraiment sur un effondrement complet, à l'image de l'Allemagne et de l'Italie, c'est-à-dire les trois boulies de la Coupe du Monde historique, sont dans des pentes descendantes, mais calamiteuses en ce moment. Moi, je tiens quand même à rappeler que le Brésil a commencé son match hier avec les deux latéraux, Danilo et Douglas Santos.
1: Ouais.
0: Et on est où? Sur le banc, tes remplaçants, on a déjà parlé, c'est Alexandro.
1: Ouais.
0: On est en juillet 2026, je rappelle, Alexandro.
1: Mm-hmm.
0: On est où, là? Mais vraiment, on parle du Brésil.
1: Mm-hmm.
0: Le Brésil des latéraux Roberto Carlos. Tu sais, je veux dire, on est tellement habitué à avoir des talents au Brésil, des joueurs exceptionnels, et on ne se rend pas compte actuellement que c'est une fin de cycle qui a été décevante. Le cycle a été décevant. Et le renouvellement, c'est quoi?
1: Ouais, non, c'est
0: qui le renouvellement au Brésil?
1: Après,

0: Après, le truc, c'est que moi, j'ai quand même une grande part de cet échec-là que j'attribuerais quand même à Carlo Ancelotti. Parce parce que oui, d'accord, tu n'as peut-être pas les meilleurs latéraux, mais moi, les équipes du Brésil que j'ai vues en grandissant, là, on est né en 2004.
1: Ils jouaient?
0: Non, non, mais attends. Depuis 2004, tu vas trouver, tu vas voir. Mais tu sais, depuis 2004, là, on n'a jamais vu une équipe du Brésil si dominante que celle-là. On n'est pas là dans... Moi, les équipes que j'ai vues dominer le monde du foot, c'est l'Espagne et l'Allemagne. Et depuis que je suis vraiment le plus vieux, la France. T'sais. Là, il y avait rarement eu vraiment des neufs, des super neufs. Je suis habitué à voir en équipe brésilienne des neufs qui viennent de la Ligue brésilienne, qui sont un petit peu moyens.
1: Oui, comment il s'appelle celui qui met Renato... je sais plus, c'est lui qui met le but contre la Belgique du 2-1. Il joue en Chine, je crois, à ce moment-là. T'sais. Mais oui, je vois ce que tu veux dire. Et en 2022, c'est Richarlison qui met plein de buts.
0: Ouais, c'est ça. Puis là, tu te dis, le secteur offensif, je veux dire, moi, j'attribuerais jamais la défaite du Brésil à la blessure de Rafinha, par exemple. Le secteur offensif était vraiment... Il y avait de quoi faire. Puis encore une fois, en prenant pas João Pedro, toi-même, tu te tires une balle dans le pied. Puis, il y avait moyen de faire quelque chose avec cette équipe-là. Oui, il y a des cadres vieillissants. Oui, on en a déjà parlé dans d'autres émissions. C'est le double pivot, Casemiro. Je veux dire, ça vieillit.
1: Ils ont 30 ans. Casemiro, mais, il n'a plus du jus dans le gars. Dans
0: mais il faut oser. Moi, je ne le connais pas plus que ça. Mais Ederson, le gars de l'Atalanta qui vient de signer à Manchester United, probablement.
1: Il n'est même pas si jeune que ça, en plus. C'est ça que ça me fait capoter.
0: Il n'est pas si jeune que ça.
1: Il est en 98.
0: C'est là où tu vois que. Il y a des sélectionneurs, plus, bon, je vais revenir sur, mettons, Deschamps, là, qui prend, tu sais, Pavard, là, avant la Coupe du Monde, on le connaît presque pas, il est à Stuttgart. Lucas Hernandez, je parle de la Coupe du Monde 2018, pardon. Je parle de la Coupe du Monde 2018, je veux dire, il fait exploser ces joueurs-là. C'est là où il faut que tu prennes des décisions marquées pour dire voici la direction dans laquelle va aller cette équipe-là, et pas juste mettre tous les dinosaures qu'on connaît, qui sont peut-être des légendes du soccer, mais que c'est bon, là.
1: Et c'est là où Deschamps, Deschamps, respect, c'est que. Pavard, par exemple, il est plus bon, ben il l'appelle plus.
0: Exact.
1: Et Lucas Digne, qui a raté 2018, qui était bon, il était un des premiers soldats de Deschamps en 2014, qui fait des bonnes saisons depuis qu'il était à Aston Villa, qu'on connaissait beaucoup pour un latéral offensif, mais qu'il a dit en conférence de presse notamment ou en entrevue, je ne sais plus, que Unai Emery lui a appris à défendre correctement, qui aujourd'hui fait le travail de défenseur latéral défensif.
0: Ouais.
1: Ben Deschamps, il reprend. Parce qu'il n'y a pas de. Personne n'est intouchable avec Didier Deschamps. Et c'est ça que. Puis il fait peut-être sa marque de grand sélectionneur. Carlo Ancelotti, on rappelle, il rappelle Neymar.
0: Ouais, après,
1: il n'y a pas que Neymar. Non, mais...
0: On est d'accord que c'est compliqué par rapport
1: c'est
0: à Neymar.
1: C'est Renato Augusto qui met le but contre la Belgique, qui joue au Beijing Guzhuang.
0: Waouh, wow, t'as vu, c'est ça, c'est qui lui, là? Avec tout le respect, là, on lui passe le bonjour, mais vraiment, genre, c'est pas un attaquant, je veux dire, c'est pas Ronaldo.
1: Il joue pas en Premier League, tu sais.
0: C'est pas Ronaldinho, c'est pas tous les attaquants qu'on a vus de ces équipes-là.
1: En tout cas, tout ça pour dire, le Brésil est quand même sur un creux historique, je pense. C'est la plus longue séquence qu'ils auront sans gagner de mondial de l'histoire depuis qu'ils l'ont gagné en 1958, la première fois, qui va tomber à 28 ans minimum. Et moi, sincèrement, moi qui ai un grand renouvellement dans les 2-3 prochaines années, ce qui ne semble pas être le cas, même s'il y a des bons jeunes comme partout, je ne les vois pas gagner en 2030 non plus. C'est ça l'affaire.
0: Ah, c'est trop loin. C'est trop loin. Il y a trop de choses qui peuvent se passer. Il y a tellement de joueurs qui peuvent émerger d'ici là, mais c'est sûr qu'ils ne sont pas en bonne posture pour l'instant.
1: Tout comme l'Italie et l'Allemagne. Et ça, c'est pas pour nous déplaire. On va passer au dernier quart. Dernier huitième de finale.
0: Tu vas pouvoir en parler des quarts bientôt, Hippolyte.
1: Ouais, même pas jeudi. La semaine prochaine.
0: La semaine prochaine, c'est correct.
1: Enfin, bref. L'Angleterre est sortie du piège de l'Azteca. Qui fait partie, je crois, l'Angleterre s'est rendue la troisième équipe à avoir gagné un match à l'Azteca. Je crois que c'est ça la statistique en mondial.
0: Oui, il me semble que tu as raison.
1: Derrière, évidemment, le Mexique et l'Argentine de Maradona en 1986. L'Angleterre, donc, qui a souffert, comme à chaque match, a donc battu 3-2 le Mexique à 10 contre 11. Après un tacle complètement ridicule de Jorel Kwanzaa à la 54e minute.
0: Ah, je sais pas, moi je dirais pas qu'il est ridicule son tacle. Hippolyte me fait encore me fait des gros yeux.
1: Développe.
0: Ben, ok, si j'avais pas revu l'action, ça pourrait être plus compliqué. Mais parce que son. Bon, là, on rentre dans des technicalités, là, mais il roule sur le ballon.
1: Il est de Balogun, alors.
0: Non, là, ça non mais sujet. Il roule sur le ballon, donc son pied n'était pas du tout supposé être aussi haut. Et c'est pour ça que vu qu'il roule, je suis en train de faire des gestes à Hippolyte. Je suis désolé, là, ça va être compliqué.
1: Très peu radiophonique.
0: Très peu radiophonique, mais dites-vous juste que. Au soccer, essentiellement, la règle, c'est n'aie pas ton pied trop haut, parce que si ton pied est trop haut, tu vas avoir un carton rouge.
1: Sauf si c'est Balogun, on rappelle.
0: Sauf si c'est Balogun et que Trump s'en mêle, bref, ça sera pour une autre fois. Mais Là, son pied était plutôt bas. Il roule sur le ballon, donc son pied monte. Puis là, ben, évidemment, les crampons ne montent pas. Quand tu reçois des crampons sur le mollet, souvent, c'est ouais, rouge.
1: Mais disons que ça... moi, je trouve ça un petit peu... c'est très risqué de faire ce genre de tacle-là. De toute façon, à ce stade-là de la partie, il gagnait 2-1 à ce moment-là. Maintenant, de manière plus générale, l'Angleterre, tout pue en Angleterre. C'est ça que je vais dire. Tu vas comprendre ce que je veux dire.
0: Okay.
1: Le back four de Tuchel est une catastrophe. C'est des cadavres. Le match de Kwanzaa et de Konsa sont horribles. Les latéraux, ça ne va pas parce que Reece James est blessé. Spence arrive alors qu'il ne devait même pas jouer ce match-là. Il était supposément blessé. C'est qui commence? C'est Nico Reilly qui fait un match horrible. Il n'y a que Gueye, je pense, à la défense qui, pour moi, je trouve, s'en sort vraiment bien parce que j'aime beaucoup Mark Gueye.
0: Jordan Pickford. Dan Byrne aussi.
1: Mais il n'est pas titulaire.
0: Non,
1: Jordan Pickford n'est pas du tout serein. Moi, je ne trouve pas du tout calme sur sa ligne. Hier, ça l'était pour nous, hier, dimanche.
0: Ouais.
1: Ça a fonctionné contre le Mexique. Mais Jordan Pickford, dans les premiers matchs, notamment en phase de poule,
0: c'est
1: zéro rassurant.
0: Ouais.
1: Declan Rice fait un mondial en dessous de ses capacités, je trouve, en ce moment.
0: Attends, là, je veux juste... parce que là,
1: tu vas voir où je veux en venir.
0: Ok, je te laisse finir, mais après, il faut revenir sur Pickford quand même.
1: Oui, Bukayo Saka fait une bonne passe, mais je trouve assez peu visible. C'est une two-way machine, l'Angleterre, Bellingham-Kane. Ils se sortent de tous leurs matchs par la peau des fesses, sauf contre la Croatie. Ils ne produisent très peu offensivement parce qu'ils n'ont pas de créateurs sur les côtés. Leur défense n'est pas bonne. Et j'arrive à la conclusion, donc, que cette année, ils vont aller au bout. Voilà.
0: Ouais. Ben, c'est parce que des fois, t'as pas besoin de plus. Hein. C'est vraiment...
1: un petit peu, généralement.
0: Non, des fois, t'as vraiment pas besoin de plus. T'es face à une équipe du Mexique qui, justement, il leur mettait beaucoup de pression en début de match.
1: Qui fait un bon match, le Mexique, d'ailleurs.
0: Qui fait un bon match.
1: Une bonne Coupe du Monde.
0: Qui fait un bon match. Moi, je regarde l'Angleterre. Je suis au club social avec des amis. Tout le monde est pour le Mexique. Puis je me dis, hey, l'Angleterre, ils sont poches. Vraiment, ils sont nuls. Puis faut le dire, je suis un fan de Manchester United, donc j'ai quand même un petit affect pour l'Angleterre quand même.
1: Beaucoup de joueurs de United dans cette équipe.
0: Plus en ce moment, mais je veux dire, historiquement, avec les Rooney, j'ai grandi. Moi, ça a été l'Angleterre quand j'étais plus petit. Mais sur deux actions, quand t'as un Jude Bellingham puis t'as un Harry Kane, c'est un peu aussi ce qui est arrivé avec Kane contre le Congo. Tu sais, c'est ça.
1: C'est les sauveurs.
0: C'est ça. Puis autant Pickford, moi, je vais le dire comme ça, le Pickford, je suis pas capable.
1: C'est pas un gardien qui nous fait rêver, on veut dire.
0: C'est même pas un gardien qui me fait rêver, c'est un des gardiens qui m'énerve le plus dans la planète foot. Mais là, chapeau, là, il a fait un match incroyable. Oui. J'arrivais pas à y croire. Moi, justement, si j'avais à dire un argument par rapport à la défaite de l'Angleterre dans cette Coupe du Monde, c'est tu peux pas aller au bout avec un gardien aussi mauvais. Mais après le match qu'il a fait hier, je sais pas. Peut-être que ça va marcher. Écoute, Hippolyte, je suis perdu.
1: Ah ouais, c'est dur. Mais... c'est une équipe qui est dure à juger parce que le Mexique, je pense, le Mexique de la 20... après les deux buts, donc il tombe à 0-2, c'est mal payé pour le Mexique. Jusqu'à la mi-temps, l'Angleterre souffre. Et il souffre énormément parce que oui, Quiñones réduit le score tout de suite.
0: Ouais.
1: Mais il faut que Bellingham, d'ailleurs, fasse un de ses sauvetages après un corner monumental. Bellingham qui fait un très grand match hier, d'ailleurs. L'Angleterre, c'est une équipe qui va vivre et mourir par Bellingham et Kane.
0: Ouais.
1: Si l'un des deux est en dessous et que l'autre ne peut pas prendre le relais, ils n'iront pas nulle part. On l'a vu contre le Congo. Kane fait, est un peu invisible avant les deux buts qu'il met, mais le premier but qu'il met, c'est un but de neuf.
0: Ouais.
1: Et le deuxième qu'il met, c'est une frappe très Alan, dans le sens où tu te poses pas de questions, tu regardes même pas le but, tu frappes. Puis le but qu'il met au Congo, c'est vraiment, ça fait capoter le truc qu'il fait. Et d'une certaine façon, pourquoi moi j'adore Kane notamment, c'est le deuxième but de Bellingham. Le premier, c'est un super travail de Saka sur les côtés que j'ai mentionné précédemment. Le ballon qu'a Kane pour le deuxième but, 99% des neuf vont tirer.
0: Ouais.
1: Et lui, il fait la passe.
0: Ouais.
1: Et c'est pour ça que j'adore ce joueur-là, c'est qu'il fait la passe et qu'il a la lucidité de la transmettre au centre de la zone de réparation adverse et se dire, il va avoir quelqu'un qui est là, et probablement Bellingham, qui va mettre un but dans un filet ouvert. Et c'est là où je me dis, l'équipe a des failles partout. Le coach est décrié parce qu'il a fait des choix, notamment de ne pas amener Palmer et Foden, notamment, même Trent. Maguire à défendre Trent, évidemment, quand tu as un manque criant de création sur les côtés. L'équipe, en fait, elle a une résilience que je n'ai jamais vu l'Angleterre comme ça. C'est-à-dire que l'Angleterre de Southgate, qui s'en allait loin dans n'importe quelle compétition, notamment aux Euros, évidemment, ils font deux finales, ces deux résultats-là, je ne sais pas s'ils vont les chercher.
0: Puis,
1: peut-être qu'ils ne vont pas les chercher parce qu'ils ne se mettent pas dans ces positions-là au début, mais c'est une résilience que les Anglais ont que je n'ai jamais vue avant et ça me fait peur. Voilà.
0: Il y a aussi un côté, je trouve, parce que je consomme quand même beaucoup, j'ai regardé beaucoup la couverture médiatique anglaise, puis ils ont un côté justement où, tu sais, là, ça parlait beaucoup des températures avant le match.
1: L'altitude.
0: De l'altitude. Il y avait ce côté-là où ils sont pas très chauvins, les Anglais. Ils ont quand même un côté beaucoup plus comme... Ils sont prêts à comme...
1: Ils ont une humilité qui a été développée avec, au fur et à mesure, des échecs, si on peut dire
0: ouais,
1: ça comme
0: c'est ça.
1: Ça.
0: Mais je veux dire, tu sens que les analystes sont prêts à leur rentrer dedans très facilement. Mais même dans l'équipe, il y a comme un certain côté où... Je sais pas, quelque chose qui te dit d'une équipe assez humble pour aller au bout. Puis après, là, justement, les quarts de finale, c'est contre la Norvège. Ce que tu dois faire, c'est que tu dois réussir à cadenasser Alan.
1: Et tu dois cadenasser Alan avec Konsa. Bon, Konsa sera pas là. Je pense que c'est un mal pour un bien ouais. Son match.
0: J'aimerais...
1: Nico O'Reilly contre Alan. Oh là là, j'ai peur.
0: J'aimerais dire qu'au moins, c'est probablement les joueurs sur la planète qui le connaissent le mieux. Est-ce que ça change vraiment quelque chose? Je suis pas convaincu. Mais après, c'est que aussi, il faut faire attention aux standards qu'on a par rapport à ces équipes-là. Là, je veux dire, l'Angleterre, tu dis, il y a des failles de partout, mais. Un milieu Henderson Rice, il n'y a personne qui a ça, ou presque.
1: Et non, Jordan Henderson, bien sûr, qui lui oui. S'est blessé en tombant d'un panneau publicitaire.
0: Ça, c'est ridicule.
1: Mais attends,
0: à chaque
1: c'est
0: fois,
1: un
0: là,
1: détail.
0: En tout cas,
1: on va pas s'éterniser là-dessus, mais je devais le mentionner quand même.
0: T'as Bellingham en 10, t'as Kane en avant.
1: Oui, Gordon fait d'ailleurs un très bon mondial depuis qu'il est titulaire. Moi, c'est vrai. Même, il n'était pas titulaire contre le Congo, mais c'est lui qui provoque les différences pour le premier but.
0: C'est vrai, puis la défense, OK, elle n'est pas au niveau de ce qu'elle devrait être. C'est ça qu'on doit dire, t'sais. Elle n'est pas au niveau de ce qu'elle devrait être. Mais je veux dire, quand tu regardes les autres équipes dans cette compétition, ça ne change pas que c'est tous des joueurs d'exception. Là. Je veux dire, c'est vraiment des très bons joueurs.
1: Et management tactique, il faut donner crédit à Tourelle. L'arrivée, évidemment, de Stones, de Burn et de Spence pour défendre à 10 contre 11 dans la boîte, où paradoxalement, le rouge n'a pas aidé le Mexique parce qu'ils sont devenus caricaturaux à faire que des longs ballons. Puis quand tu as Dan Burn qui fait 3,5 mètres dans la surface, d'ailleurs, à Mané, il y a une image où je crois que c'est Raúl Jiménez, il tente une bicyclette. Et en fait, dès qu'il touche le ballon, Burn est à 20 cm, donc il le frappe d'un coup, puis le ballon, il revole à l'autre bout du terrain. Je me dis. C'est quand même, il se passe quelque chose de spécial avec cette Angleterre-là, que ce soit avec les fans après qui chantent Wonderwall d'Oasis en chœur, que ce soit avec... En fait, l'équipe pue tellement que ça sent la bonne, c'est ça que je veux dire par là. C'est dur à croire. Moi, je veux pas qu'ils gagnent. Moi, je vais supporter l'équipe de France. J'ai des origines françaises et puis même d'affinité avec les joueurs français en général. C'est une équipe que je trouve... T'sais, c'est des joueurs qui me font vibrer beaucoup plus en France qu'en Angleterre. Mais... De la même manière que France-Paraguay me rappelait aussi France-Paraguay 98, même si je ne l'ai pas vu sur place, évidemment, donc me rappeler, c'est un grand mot.
0: Sur place.
1: Mais ce match contre le Congo, contre le Mexique, c'est le parcours laborieux d'une équipe qui gagne à la fin ses rencontres, exactement comme la France en 98. Et je veux dire, la France en 98, c'est le but à la 116e minute contre le Paraguay. C'est en penalty après un 0-0 pourri contre l'Italie. Ils perdent 2-0 contre la Croatie en demi-finale. Tu sais, tout est là. Je sais pas pourquoi, mais cette année... En fait, j'ai écrit à un de mes amis hier pendant la rencontre, après le 10 contre 3, je me suis dit, l'Angleterre, ils sortent ici où ils gagnent le Mondial.
0: Mm-hmm.
1: Mais... Et j'ai très peur qu'ils gagnent le Mondial. Non, j'espère pas. pour moi, personnellement.
0: Non, je comprends. Mais je suis assez d'accord avec toi. Je veux dire, là, juste pour revenir, c'est 34 centres qui ont fait les Mexicains sur les Anglais. C'est complètement aberrant. C'est complètement
1: alors fou. Qu'ils attaquaient mieux avant, je trouve. Ouais. C'était plus...
0: Mais je suis d'accord avec toi. On l'a dit tantôt, pour nous, la meilleure équipe sur le terrain, puis je veux dire, désolé, là, mais n'importe qui a des yeux, le sait, depuis le début de ce mondial, c'est la France. Mais l'Angleterre, moi, depuis le début de la compétition, je les vois aller au bout, même si ils m'ont pas convaincu tant que ça par leur performance.
1: Ils convainquent qui?
0: Convainquent personne.
1: À part, moi, c'est vraiment le seul truc le caractère de cette équipe-là.
0: Ouais.
1: C'est le seul mot qui me fait peur parce que les Anglais n'ont jamais eu de caractère dans les grands tournois internationaux.
0: Ouais.
1: J'ai très peur pour la suite. Maintenant, donc, de notre côté, tout à l'heure sera le match Portugal-Espagne. Vous avez le résultat de votre côté, bien sûr, parce que c'était hier États-Unis-Belgique et l'affaire Balogun, qu'on mentionnera plus tard. On se donne rendez-vous donc jeudi pour débuffer ces matchs-là avec Argentine-Égypte, qu'on a très hâte de voir, bien sûr. Quoi qu'on peut être surpris, évidemment, parce que personne ne s'attendait grand-chose du Cap-Vert face à l'Argentine et on a vécu quelque chose d'assez exceptionnel.
0: Ça va falloir qu'on en parle le jeudi.
1: Peut-être, ouais. Et Suisse-Colombie, ça va être un très bon match aussi. On se donne rendez-vous donc jeudi pour une deuxième émission de la semaine. Et puis, je dirais pas bonne semaine, je dirais à jeudi.
0: À jeudi.

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4: Il est 15h, vous écoutez sur les ondes de CISM 89.3 La Marche Roche aux Platines en ce 7 juillet. Un retour pour Roche aux Platines après un petit 2 semaines de pause, de transition, de pas à Montréal. Ça fait du bien. J'avais hâte, ceci dit, de revenir derrière le micro de CISM pour vous proposer une heure de musique qui groove, une heure de musique qui vous fait voyager. À l'émission aujourd'hui, pour ceux et celles qui n'étaient peut-être pas au poste les dernières semaines, on ne vous en veut pas, mais sachez que vous avez manqué des très bonnes émissions spéciales en lien avec le Mondial. Le Mondial qui a pris une dimension, c'était déjà très politique, mais encore plus politique. Évidemment, avec toute l'histoire en lien avec le carton rouge annulé après un appel de Donald Trump à la direction de la FIFA. Bref, je suis pas là pour parler de foot. Je vous invite à écouter d'autres émissions spécialisées là-dessus, notamment Second Poteau. Mais tout ça pour dire que, bref, j'avais fait deux émissions spéciales sur le Mondial où on mettait de l'avant des pays... Des pays qui participaient au Mondial. J'étais allé chercher des petites pépites, une pensée notamment pour le Cap-Vert. En plus de nous avoir fait vibrer au foot, on de la très, très, très, très, très bonne musique. Même chose pour un paquet d'autres pays qui nous ont quittés. Je vous invite à continuer à suivre la Coupe du Monde. Je vais peut-être faire un épisode en lien avec la finale, je sais pas. Honnêtement, je suis tout ça d'un peu loin, d'un pas de recul. Moi j'étais, je vous l'avais annoncé, je vous ai quitté pour Bleu Bleu, le festival Bleu Bleu à Carleton-sur-Mer. Je vous annonce d'ailleurs que vous écoutez en ce moment une vedette de la Baie des Chaleurs, puisque c'est moi, Romain Roche, qui a terminé 3e du tournoi amical de Bons-sur-l'Eau. J'ai battu ma performance de l'année précédente où j'avais fini 16e, donc un grand bond. Faudrait que j'aille l'année prochaine pour voir si un grand bond, vous avez compris le jeu de mots. Va falloir que j'y aille, bref, l'année prochaine pour voir si c'était une année miracle cette année ou si je vais pouvoir continuer à performer à ce haut niveau. Mention spéciale à la personne contre qui je me suis battu en quart de finale, qui se trouve être un bon ami à moi, Benjamin Bouchard, donc on s'est retrouvé en quart de finale. Et en gros, comment ça marchait, c'était un peu, on t'affrontait des joueurs, puis chacun faisait 3 tirs. Et le total de bons sur tes trois, ben, ça déterminait qui passait. Benjamin Bouchard est possiblement la seule personne sur Terre qui, face à l'océan, les orteils dans l'eau, où son but est de tout simplement lancer une pierre à la mer. Ben, Benjamin Bouchard, c'est la seule personne, je pense, de l'histoire de la Terre à être face à la mer et à manquer la mer. Sur trois lancers, sachez qu'il a lancé deux fois la pierre sur la plage plutôt que dans l'océan. C'est une performance qui lui a valu d'ailleurs le prix du jury, le prix du style, parce qu'en effet, ça prend un certain style pour manquer deux fois de suite la mer. Moi, pour ma part, je l'ai battu, vous aurez deviné, et je me suis rendu en troisième place, donc où j'ai pu gagner un très bon bocal de Bourgault dans le vinaigre, gracieuseté de la poissonnerie de Carleton-sur-Mer, que je salue. Donc, c'est une performance qui a été marquée, une performance marquante de la fin de semaine de Bleu Bleu, plus marquante que ma piètre performance au tournoi intergénérationnel de Crib. J'aime ça parce que je parle comme ça de Bleu Bleu, puis vous n'avez pas l'impression que c'est un festival de musique, là, mais oui, je vous rassure, il y avait de la musique quand c'est le tournoi. Tournoi intergénérationnel de Crib, j'ai fini malheureusement 10e. C'est un tournoi en équipe, donc moi et ma camarade de jeu, qui est également ma colocataire, on visait le top 10. On s'est dit, si on finit top 10, on est heureux, on a fini 10e, très bien, sur 19. La compétition était féroce. Hein. Faut savoir que c'était des équipes qu'on choisissait. Et donc, intergénérationnel, ben, je peux vous dire qu'il y avait comme 6 équipes de gens de 50 ans et moins, incluant mon équipe, et genre 13 équipes de plus de 50 ans, de personnes qui ont plus de 50 ans, qui sont des habitués des tournois de crib de la Baie des Chaleurs. Autant vous dire qu'ils ont fait une bouchée de nous. Ça a été vraiment un massacre. Pour vous donner une idée, les 6 premières équipes les 6 premières équipes, c'était des cinquantenaires qui, je pense, ont gagné tous leurs matchs. Et l'équipe la plus jeune, ben, pour le coup, c'est Benjamin Bouchard. Peut-être qu'il n'est pas capable de lancer une roche dans l'océan, mais visiblement, il se débrouille pas si pire au crib, parce qu'avec sa coéquipière, ils ont fini à la 7e place. Ça, c'était ma parenthèse bleu-bleu, qui était une belle fin de semaine. Je l'avais dit avant de partir pour la Gaspésie, que c'est mon festival préféré. Ça ne change pas. C'est tout le temps un festival que j'adore. Les gens qui travaillent là-bas sont passionnés. Les shows sont bons. J'ai été marqué particulièrement par le show de Bells Larson et de Fine Food Market. Bref, tout ça pour dire que c'était une belle fin de semaine. J'étais pas après, évidemment, à la noce. Il y a plein d'autres émissions qui ont fait des recaps de la noce. Je vous invite à aller écouter ça. Par contre, ceci dit, je pars dans 2 fins de semaine, si je ne m'abuse, au festif. On aura le temps d'y reparler, mais CISM fait une activité le samedi matin, un DJ set matinal en partenariat avec Café Charlevoix pour accueillir le club de course, mais aussi pour ceux qui veulent commencer le party tôt. Bref, on en reparlera plus tard, puis là, on va aller dans notre prog musical habituel. On a plein de choses qui s'en viennent. J'ai creusé pour trouver des trucs, comme à mon habitude. On a dig, on a allé chercher des trucs qui viennent de partout à travers le monde. On va commencer avec un premier bloc qui va être avec la pièce Habibi. Pas en lien avec Saint-Levant, évidemment, qui était là, mais oh mon Dieu, je peux vous dire que dans la crowd, beaucoup de gens disaient Habibi quand Saint-Levant parlait. Habibi de Hamadi Hassan, un artiste, je pense que c'est la première fois que je mets ce pays-là à Roche aux Platines. Un artiste qui vient du Brunei Darussalam, petit territoire au nord de l'île de Bornéo. Après ça, on va du côté du Nigeria avec Amupara Koma Dara de Tunde Mabadou. Mange Mange de Black Brothers qui nous viennent tout droit. Là, attention, là, j'ai un peu d'informations. Black Brothers, quand je suis tombé là-dessus, j'étais comme « Ah! » Puis là, je suis allé lire sur eux, j'étais comme « Ah! » Puis finalement, c'est ça, Rush aux platines. Black Brothers, donc un groupe qui vient de Papouasie-Occidentale, donc qui n'est pas la Papouasie-Nouvelle-Guinée, c'est comme la partie ouest de l'île qui est partagée avec la Papouasie-Nouvelle-Guinée. La Papouasie-Occidentale, ça appartient à l'Indonésie. Donc c'est un groupe qui a commencé dans les années 70, influencé notamment par le reggae, mais aussi par le mouvement Black Power aux États-Unis et un peu partout à travers le monde. Ils se sont exilés au Vanuatu en 1979 pour protester contre le gouvernement indonésien, qui était à l'époque une dictature farouchement anticommuniste. Et donc, je peux vous dire que, généralement, l'anticommuniste, ça marchait aussi avec un petit peu une petite dose de racisme, j'imagine. Puis bon, faut savoir, je vais pas rentrer dans tous ces détails, là, mais il faut savoir que la Papouasie, bon, sur cette île, minorité, blablabla, autre culture, Indonésie, mélange de cultures différentes, là. Bref, donc faut savoir que c'était des gens qui étaient surveillés par le gouvernement indonésien, donc ils ont décidé de s'exiler en 1979, avant de retourner. Cette fois-ci, pas en Papouasie-Occidentale, mais pour retourner en Papouasie-Nouvelle-Guinée. Je vous invite à aller faire vos recherches sur la Papouasie-Occidentale et la Papouasie-Nouvelle-Guinée. Bien des différences, mais voilà. Donc, Black Powers qui nous viennent de Papouasie-Occidentale ou de Papouasie-Nouvelle-Guinée, dépendant où est-ce que vous les prenez. Après, on va du côté de la Syrie avec Boustan El Achar, Yacine Nana. On va du côté de la Colombie avec Scafuentes de Onda Tropica. Et finalement, on finit du côté de l'ombre, de Londres, pas de l'ombre, mais quoi qu'il y ait beaucoup d'ombre à Londres, avec Pull the Rope de Ibibio Sound Machine. Et on se retrouve après pour présenter le deuxième bloc musical de l'émission. C'est Rush aux platines jusqu'à 16h sur les ondes de CISM 89.3, La Marge.

De retour sur les ondes de CISM 89.3 à la marge, on vient d'écouter un premier bloc musical de Rush aux platines. On a voyagé pas mal, on est parti aux quatre coins du monde, mais peut-être avec un petit peu une emphase un peu plus Asie du Sud-Est, disons. On a commencé avec Habibi de Hamadi Hassan du Brunei. Après, on avait Amupara Komadara du Nigeria de Tunde Mabadou. Après, on est allé du côté de Papouasie occidentale, à pas confondre avec la Papouasie Nouvelle-Guinée. Après ça, on était du côté de la Syrie avec Yassine Nana en Colombie, avec Onda Tropica, et on vient de finir avec Pull the Rope, chanson titre de l'album paru en 2024 de la formation très mondiale mais basée à Londres du nom de Ibibio Sound Machine. Il nous reste un petit morceau de 4, un petit segment de 4 chansons pour clore ce 8e épisode de Rush aux platines de la saison d'été 2026. 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On va faire un dernier bout avec 4 chansons. J'allais essayer de trouver un lien qui réunit ces 4 chansons, mais là je me suis dit que c'était une mauvaise idée, puis j'allais sûrement me mettre les pieds dans les plats. Ouais, c'est ça, les pieds dans la bouche. Ouais, je sais plus. Moi puis les expressions. On va commencer avec la première. C'est une artiste que je vous ai parlé du festif un peu plus tôt. C'est une artiste qui va être au festif justement cette année. C'est Sarah Halgan, une artiste qui nous vient tout droit du Somaliland. Donc Somaliland, ben, là encore, j'ai l'impression que je fais exprès de prendre des endroits avec des espèces d'histoires géopolitiques complexes. Sarah Halgan, donc, qui vient du Somaliland, qui est une partie qui souhaiterait son indépendance de la Somalie, qui est le nord de la Somalie, disons ça comme ça. Parce que, bon, faut savoir que la Somalie, quand il y a eu la décolonisation en Afrique, la Somalie était composée de 3 territoires qui étaient tous sous contrôle européen différent. Le Somaliland était une partie qui était sous contrôle anglais. Puis, bon, quand il y a eu l'indépendance de tout ça, comme dans beaucoup de pays d'Afrique, visiblement, l'indépendance sous conditions européennes n'a pas fait que des heureux. Et pas mal de conflits ont émergé suite aux indépendances. Donc, le Somaliland a voulu son indépendance de la Somalie, chose qui n'est toujours pas faite à ce jour. Bref, tout ça pour dire que Sarah Halgan, elle vient de là. Elle est maintenant basée à Lyon et elle joue le jeudi 23 juillet à 20h30 au festival à la scène microbrasserie Charlevoix. C'est gratuit d'ailleurs. Moi, c'est clairement que je vais aller là. C'est le genre de show. Je pense que l'année dernière, c'était Étrane de la Hire qui était cette année au Jazz et à la Noce. Ben, l'année dernière, ils étaient au festif. Ça avait marqué bien du monde. Fait que je pense que Sarah Halgan a ce potentiel-là. Une espèce de rock. Rock, inspiration années 80, mais aussi avec beaucoup d'influence de la corne de l'Afrique. Donc bref, tout ça pour dire qu'on va aller écouter Sarah Halgan, la pièce Laga.
Après, on va aller écouter un remix de Acid Arab, la pièce Soulan, originellement, pardon, du groupe Les Filles de Iliga Haddad. Et finalement, Yasmine Hamdan et le groupe House Revolution d'Afrique du Sud. On va aller écouter tout ça, puis on va clore l'émission là-dessus. Après ça, c'est quoi? Comme à son habitude, c'est Guillaume Fauché avec les Sentinelles de l'Or qui prend le micro, qui prend le relève. Avant, je disais que c'était tout le temps mon collègue et ami. Puis maintenant, je vous rassure, c'est encore mon ami, mais c'est plus mon collègue. Parce que ben, si vous avez manqué ça dans l'écosystème de CISM, j'ai malheureusement, ben, heureusement, j'ai envie de dire, ben, on va pas donner de qualificatif. J'ai quitté tout simplement mon poste de direction musicale. Je l'ai laissé entre de très bonnes mains. Mais donc, ça fait en sorte que je ne suis plus collègue avec Guillaume Fauché. Mais c'est toujours lui qui me suit le mardi à 16h avec les Sentinelles de l'Or. Bref, on va aller écouter ces quatre morceaux. Nous, on se dit à la semaine prochaine pour l'épisode 9 de Rush aux Platines. Vous pouvez évidemment aller me suivre sur Instagram. N'hésitez pas à m'écrire si jamais vous avez vous aussi des pépites qui marcheraient bien avec la direction artistique de Rush aux Platines. Spoiler alert, il n'y a pas de direction artistique. On prend de tout tant que c'est original, tant que c'est un peu fucké, tant que ça vient de partout à travers le monde, tant que ça fait groover. Donc, on se quitte là-dessus. On se rejoint la semaine prochaine et restez sur les ondes de CISM 89.3 La Marge.

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2: Bonjour à tous et à toutes. Guillaume Fauché au micro. Vous écoutez les Sentinelles de l'Or sur les ondes du 89,3 FM La Marge. Je vais être avec vous pour les deux prochaines heures. C'est avec grand plaisir, une fois encore, qu'on va discuter d'art, de culture et de toutes sortes d'enjeux qui les affligent, puis d'initiatives et de solidarité qui peuvent peut-être perpétuer cet aspect si important de nos sociétés. Mais d'abord, je commence avec une mise en garde parce que, oui, si vous faites, peut-être que ça s'entend à ma voix, si vous faites partie des chanceux qui, comme moi, ont l'air climatisé à la maison, faites gaffe parce que c'est possible de se mettre dans une posture où le contraste entre le chaud et le froid est trop grand et vient s'en prendre à notre système immunitaire. Donc, je suis légèrement malade. J'ai passé la nuit à combattre un rhume. Mon corps est un champ de bataille, mais je suis là, encore une fois, fidèle au poste pour défendre la culture et l'art à vos côtés. Donc, voilà. Ça se peut que je cherche mes idées une fois de temps en temps. Restez avec moi. On s'amuse aujourd'hui au Sentinelle de l'Art. Je vous annonce aussi d'emblée que la semaine prochaine, l'émission sera en pause exceptionnellement parce qu'il y aura une émission en direct du Festival Nuit d'Afrique. Une émission spéciale présentée par CISM avec notre partenaire Nuit d'Afrique, animée par Juan Bautista, qui anime Ailleurs Escale en musique tous les mardis soirs, ainsi que Elsa Mondésir-Villefort qui anime Câlin Collectif les mardis un peu plus tôt vers 11h. Donc voilà, les deux seront à la barre de cette émission spéciale de 2h sur place en direct de Nuit d'Afrique et ça se passe donc mardi prochain le 14 juillet de 16 à 18h à la case horaire habituelle des Sentinelles. Donc ce sera un petit congé pour moi, mais je vous suggère fortement d'aller écouter ça. Dans le même ordre d'idée d'émission spéciale, je vous suggère fortement de s'intoniser le 89.3 demain à la même heure, donc 16h à 18h, parce qu'il y aura la diffusion d'une carte cadeau spéciale, donc une émission de 2h dédiée au festif, co-animée par Jesse Thériault et Alexis Blais, donc nos deux animateurs qui étaient à la barre de l'émission de musique instrumentale Le Grand Repos la saison dernière. Et donc, les deux sont en train présentement de préenregistrer cette émission qui sera certainement de qualité, pleine de surprises. Une émission qui se repenchera bien entendu en partie sur la musique instrumentale qui est vraiment leur dada. Donc je ferai partie de ceux qui iront assister à différents spectacles lors du festif de Baie-Saint-Paul dans quelques semaines. Donc si vous voulez tout savoir sur le festif, si vous y allez, vous voulez être certain de rien manquer, écoutez cette émission spéciale. C'est demain mercredi de 16 à 18h. Je vous informe aussi de deux émissions spéciales qui vont avoir lieu sur la grille les jeudis à 11h, cette semaine et la suivante. C'est nos potes Manu et Hippolyte qui animent Second Poteau, donc émission dédiée au soccer, au football. Et comme c'est la Coupe du Monde présentement, ils doublent le programme pour les deux prochaines semaines pour s'assurer que vous ne manquiez rien. Comme là, on finit bientôt les huitièmes de finale, on entre en quart et puis en demi pour ensuite savoir qui sera finalement couronné. Donc, les deux gars vous proposent deux émissions d'une heure, donc à leur case habituelle les mardis à 13h, mais aussi une case supplémentaire pour les deux prochaines semaines, donc ce jeudi 9 juillet et jeudi 16 juillet à 11h pour parler respectivement de la fin des huitièmes de finale, du début des quarts et la semaine prochaine des demi-finales de cette Coupe du Monde. Je termine ma petite introduction en vous disant qu'on est en appel de projet officiellement ici à la station, donc si vous avez un projet de balado, un projet de radio en tête, n'hésitez pas. Dès maintenant, je peux recevoir vos projets par courriel. Voilà, vous avez envie de faire une émission qui parle de théâtre, de science, de sport, d'actualité, peu importe. Évidemment, des émissions musicales aussi. On en est très friands ici à la station. C'est votre chance. On est à la fois une radio qui se plaît à être à l'avant-garde des mouvements culturels et musicaux, mais aussi une radio qui fait office d'école. Donc, si vous avez jamais touché à une console, à un micro, pas de souci. On est là pour vous, que vous soyez étudiant à l'Université de Montréal, étudiante ou non. 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La saison d'automne commence en début septembre prochain, donc manquez pas votre chance. Sur ce, on lance ce premier épisode des Sentinelles de l'art. 5, 4, 3, 2, 1. Thunderbirds are go. Aujourd'hui au Sentinelle de l'art, on discute de découvrabilité et d'exportation de la culture avec le journaliste Alexandre Vigneault. On reçoit Sophie Benoît pour une chronique sur le film Simone, le voyage du siècle. On part à la découverte des éditions La Peuplade avec leur cofondatrice Mylène Bouchard et on termine en compagnie de Camille Sébastien qui vient nous faire sa rétrospective de la noce de Coquelicot. Eh oui, encore une fois, un beau programme. Mais d'abord, mes coups de cœur de la semaine. Alors, quels étaient ces fameux coups de cœur? Eh bien, cette semaine, j'ai baigné dans l'humour et dans la science-fiction. Je suis toujours en train de lire, d'ailleurs, un des livres des éditions La Peuplade. On aura peut-être l'occasion d'en glisser quelques mots tout à l'heure avec Mylène Bouchard. Il s'agit des employés de Olga Raven. Je vous en avais déjà parlé un petit peu en ondes. J'ai pas fini encore ma lecture. Et donc, en fin de semaine, mon voyage culturel a été à la fois marqué par l'humour et par la science-fiction un petit peu dérangeante. Alors, d'abord, samedi, je suis allé voir à Sainte-Thérèse, au Théâtre Lionel Groulx, le spectacle d'humour de Pascal Cameron. Pascal Cameron qui nous livrait avec un spectacle intitulé « Pascal Cameron présente 2.1 spectacle ». Donc, c'est assez clair. C'était son premier one-man show, donc spectacle d'humour. Évidemment, l'humour, j'en parle un peu moins ici au Sentinelle. Je trouve que l'humour a généralement une très, très grande couverture par rapport à d'autres formes d'art. Vous le savez, je vous en parle souvent. Mais vraiment un spectacle qui m'a plu parce qu'il se trouve à mi-chemin, donc à la croisée des chemins, entre un style d'humour grand public, un style d'humour qu'on connaît bien ici au Québec, tu sais, de par les festivals, et un style du moins un peu plus fin, c'est-à-dire que le personnage qui se présente devant nous, le personnage incarné par Pascal Cameron, semble a priori assez grossier. Il y a du langage assez ordurier, on est devant un type d'humour qui est parfois vulgaire, mais on sent quand même, dès le départ du spectacle, une espèce de finesse dans le texte et dans la réflexion qui s'intercale à travers tous ces jurons et ce style un peu plus débridé de personnages. C'est donc un style d'humour qui semble rire de tout le monde. Et moi, personnellement, souvent, quand, par exemple, des émissions de revues de l'actualité humoristique, pour ne pas les nommer, ou d'autres types de contenus, semblent tirer sur tout le monde, je trouve que c'est généralement témoignage d'un manque d'affirmation d'une posture, d'une position. C'est souvent facile, une voie de sortie facile, tu sais, de rire de tout type de personnes, tout type d'opinion politique, c'est souvent une façon d'éviter d'avoir à prendre position. Et ça me gosse. Dans le cas de Pascal Cameron, on sent quand même ses positions, même s'il rit de à la fois des gens plus à droite, plus à gauche. On sent que au final, souvent dans le punch de ses blagues, le dénouement des gags qu'il fait, on sent que il y a une réelle tentative de nous faire réfléchir et j'ai beaucoup apprécié ça. Pascal Cameron est notamment le conjoint de Florence Lompré qui est derrière la série Incroyable Empathie. D'ailleurs, il en parle durant son spectacle. Mais on retrouve de façon complètement différente quand même cette espèce de même priorité qui est accordée à la nature humaine dans son spectacle. Donc, c'est un spectacle que je recommande. Il reste des billets pour beaucoup d'entre eux. Il est en tournée à travers le Québec. Je vous disais que j'ai baigné dans l'humour. C'est pas juste à cause de ce spectacle-là. C'est aussi parce que j'ai lu une bande dessinée qui m'appartenait depuis très longtemps, mais que j'avais jamais pris la peine de lire. Il s'agit de Zai Zai Zai Zai de Fab Caro. Donc, bande dessinée d'un BDiste français paru en 2015 aux éditions Six Pieds Sous Terre. Déjà, je salue vraiment juste l'objet livre, la qualité du papier est vraiment agréable. Et c'est une très bonne bande dessinée qui se lit très vite également. C'est une bande dessinée emplie d'humour absurde. Donc, on y suit un homme, je crois qu'il n'est même pas nommé, on n'a même pas son nom. C'est un homme qui finit par être en cavale partout à travers la France, fuir les autorités parce qu'il a été pris en flagrant délit de ne pas avoir sa carte fidélité de l'épicerie lorsqu'il était au supermarché. Donc, déjà, la prémisse n'a aucun sens. Il s'enfuit de la sécurité. Et là, on assiste à travers cette espèce de fable par fragments à sa fuite, mais aussi à toutes les réflexions que ça vient créer dans cette société-là qui se permet de juger ou non ce personnage qui a oublié sa carte fidélité. C'est vraiment, on est vraiment dans quelque chose de complètement sauté. D'ailleurs, le livre est sous-titré Zai Zai Zai Zai, un road movie de Fab Caro. Donc, on sent ici déjà que il y aura de l'absurdité, qu'on veut subvertir un peu le genre. Ça me fait beaucoup penser, en fait, plus près de nous, à Samuel Quentin, notre BDiste québécois qui est derrière notamment White Horse. Je trouve qu'on retrouve un peu de ce type d'humour, de cette absurdité-là. Donc, on va assister à la fuite de cet homme-là, mais c'est ça, comme je le disais aussi, à des réflexions de toute autre sorte de personnes dans cette société-là qui voit cette fuite aux nouvelles, qui commente et tout ça. Puis c'est truffé de jeux de mots, c'est truffé aussi de... le type d'humour revient souvent aussi du fait de simplement que les personnages vont simplement nommer ce qu'ils pensent ou ce qu'ils font. Il y avait presque quelque chose... Dans la parodie du soap opéra, comme dans Le cœur a ses raisons. Bref, c'est vraiment délicieux. Je vous suggère de lire cette bande dessinée-là. Sur un tout autre ton, je vous parlais également de science-fiction. J'ai lu autre BD que je m'étais acheté il y a des années déjà, que j'avais jamais lu. J'ai lu Carbone et Silicium. Ça, c'est une grande bande dessinée, un roman graphique de Mathieu Bablet, qui est un BDiste également français que j'aime beaucoup. C'est paru en 2020 aux éditions Ankama. Et c'est une histoire de science-fiction. C'est aussi une histoire dystopique qui a des éléments philosophiques et existentialistes qui l'habitent. Donc, on suit à travers des décennies, des siècles, deux personnages qui sont en fait deux intelligences artificielles incarnées dans des corps robotiques. Donc, l'histoire commence dans un futur très proche à notre époque où une firme scientifique développe ces intelligences artificielles-là pour être mises dans des robots et fait une espèce de course commerciale contre d'autres entreprises similaires pour être les premiers à développer et à venir mettre en place ces robots-là. Et finalement, au fil du livre, on se rend compte que les personnages qu'on pensait être les personnages principaux, c'est-à-dire la scientifique derrière la création de carbone et de silicium, qui sont d'ailleurs les deux noms des robots, des intelligences artificielles, on pense que ça va être elle la personnage centrale, alors que c'est pas du tout le cas, puisque ces intelligences-là ont une longévité qui dépasse de loin celle des êtres humains. Alors, le livre, finalement, c'est encore une fois presque une fable où on voit ces deux intelligences-là artificielles découvrir le monde, découvrir les êtres humains sur une période de plusieurs siècles et découvrir aussi les grandes absurdités, les grandes contradictions de l'être humain qui, justement, au fur et à mesure que le roman avance, que le roman graphique avance, on assiste à la destruction de plus en plus inéluctable de la planète, à des guerres. C'est vraiment pas un roman qui est particulièrement joyeux. Donc, ces deux créatures qui se demandent quelle est leur place dans l'univers, quel est leur rapport à l'humanité et quel est leur propre rapport à leur individualité. Il y a un petit peu de Blade Runner là-dedans, là, évidemment. Do Androids Dream About Electric Sheep de Philip K. Dick dans cette réflexion-là. Puis c'est magnifique, vraiment, Mathieu Bablet, là, les planches qu'il dessine sont incroyables. Il y a une réelle poésie visuelle qui se déploie dans cette œuvre. Alors, je vous recommande. Rapidement, je passe au niveau des petites actualités, de la revue de presse, les choses qui ont retenu mon attention cette semaine. Ben, on a appris aujourd'hui le décès du grand comédien Marc Messier à l'âge de 78 ans. Donc, on a pu le voir notamment dans La Petite Vie, Brou, Lance et Compte, Les Boys, pour ne nommer que quelques de ses plus grands succès québécois. On a pu le voir aussi jusqu'à tout récemment là, dans des séries comme Bienvenue à Kingston Falls, dans des longs métrages aussi. Donc, ça nous prend un peu de court, puis ça laisse, je sens déjà, l'industrie sous le choc. Il y a même les Canadiens de Montréal qui ont salué et qui ont offert leurs condoléances à la famille de Marc Messier, vu l'importance qu'il a eue dans différentes œuvres touchant au hockey. La Maison Théâtre, cette institution qui existe depuis très longtemps, à laquelle j'ai déjà travaillé d'ailleurs comme placier, donc ce théâtre spécialisé dans la diffusion de théâtre jeunesse pour la toute petite enfance, les enfants, les adolescents, officiellement a annoncé, en compagnie de représentants des trois paliers de gouvernement, que un nouveau bâtiment allait être construit pour accueillir une nouvelle maison théâtre dans le quartier Angus. Puis l'inauguration de cette maison-là est prévue pour l'automne 2028. L'objectif étant notamment d'agrandir pour avoir deux salles, donc une salle de 400 places et une salle de 150 places, mais aussi parce que depuis longtemps, la maison théâtre est accueillie dans une espèce de partenariat avec la salle de spectacle du cégep du Vieux-Montréal. Et donc là, la maison théâtre pourra être maître chez elle d'ici 2028, du moins on l'espère. Je vous rappelle en rafale, Montréal complètement cirque, ça se passe encore en ce moment, ça prend d'assaut la ville, c'est du 2 au 12 juillet sur la rue Saint-Denis, sur la devanture de l'UQAM, à la BANQ, à la SAT, à la TAU. Donc si vous voulez voir du cirque, allez-y, profitez-en, c'est la folie circassienne qui se passe cet été. Cinéma sous les étoiles, c'est jusqu'au 28 août, donc des projections dans différents parcs de Montréal, de documentaires, allez-y. Si jamais, on a aussi reçu Hubert, donc l'un des responsables de la programmation de la direction artistique de Cinéma sous les étoiles la semaine dernière ici à l'émission. Vous pouvez aller réécouter ça dans le profil des Sentinelles de l'art sur le site web au cism893.ca. Et finalement, ben, le Festival Nuit d'Afrique, pour lequel on fait une émission spéciale, c'est du 7 au 19 juillet. Ça commence donc aujourd'hui. Allez regarder ça. On s'en va en pause musicale avant de recevoir avec nous le journaliste Alexandre Vigneault pour discuter de découvrabilité, d'exportation culturelle et du reportage qu'il a fait en Corée pour explorer justement le modèle coréen. Donc on s'en va écouter Cavalier seul, une nouvelle chanson au palmarès, c'est de Bleu Reine, et on se retrouve pour un premier segment des Sentinelles de l'art.

0: C'était Cavalier seul de Bleu Reine, nouvelle entrée au palmarès cette semaine. Vous écoutez toujours Les Sentinelles de l'art avec Guillaume Fauché sur les ondes de CISM, c'est le 89,3 FM. Et on poursuit cette émission du mardi avec Alexandre Vigneault. Alexandre, je prends la peine de te présenter. Tu es journaliste depuis plus de 30 ans et tes premiers pas ont eu lieu ici même à l'Université de Montréal via le journal étudiant Quartier Libre. J'en profite pour dire que Quartier Libre a une émission hebdomadaire ici sur nos ondes lors des saisons d'automne et d'hiver. Tu as collaboré à différents journaux et magazines avant d'entrer à la presse en 2001 et tu couvres surtout la culture et la musique, mais tu as aussi réalisé des reportages sur divers sujets et enjeux ici et à l'étranger, notamment en Corée du Sud. Et c'est entre autres pour ça que j'ai pensé à t'inviter. Merci beaucoup d'être là, Alexandre.
1: Ben, ça me fait plaisir.
0: Donc, pourquoi est-ce que je parle de ce reportage en Corée du Sud? C'est parce que tu t'es intéressé notamment au phénomène de la K-pop, donc de la pop coréenne qui a pris d'assaut le monde depuis les années 2010 environ. Et la Corée étant un petit pays, un des seuls pays qui parle sa langue. Et pourtant, ce phénomène-là s'est étendu et est devenu extrêmement populaire. Et dans le cadre de l'émission, le podcast Enquête de solutions qui relève de la presse, ben, je suis arrivé en contact avec différentes observations que tu as faites en allant en Corée. Donc, peux-tu nous parler rapidement des mécanismes qui ont été mis en place par la Corée ou par des entreprises coréennes qui sont derrière cette popularisation-là du genre? Puis peut-être qu'ensuite, on pourra se poser la question, est-ce que ce serait réaliste de penser à faire la même chose ici au Québec? Est-ce que c'est souhaitable aussi?
1: Bien, en fait, la Corée est un cas intéressant dans la mesure où, un peu comme tu l'as dit, c'est que c'est un petit pays, du moins comparé à, si on le positionne en Asie, là, entre le Japon et la Chine. Et c'est un pays qui a une langue que personne d'autre parle sauf eux. Donc déjà ça, de voir que cette culture-là, cette culture populaire-là, s'est diffusée partout dans le monde, c'est quand même assez intriguant parce que ça s'est promené sur Internet alors que les gens ne comprenaient pas, en fait, les paroles. Et déjà, bon, c'est sûr qu'on peut se dire qu'il y a beaucoup de gens qui ne comprennent pas les paroles des chansons en anglais aussi et que ça pogne partout dans le monde. Mais bon, c'était quand même un cas intéressant dans la mesure où c'est quand même, sur le plan musical, les groupes K-pop coréens qui font des shows en Amérique du Nord maintenant remplissent des stades. C'est pas des arénas, ce sont des stades. Et aussi sur Netflix et les plateformes comme ça, ben, les téléséries coréennes aussi cartonnent beaucoup. Je cite de mémoire, je pense que c'est le quatrième pays. Les productions coréennes sont en quatrième position sur la plupart de ces plateformes-là. Donc, c'est énorme comme vague. Alors, je suis allé rencontrer des gens principalement dans le milieu de la musique parce qu'il fallait cerner un sujet pour essayer de comprendre comment ça s'était mis en place et comment ils avaient travaillé pour faire connaître leur musique ailleurs. C'est un système qui est assez différent du nôtre, il faut le dire. Donc, je savais d'emblée qu'on allait comparer des pommes et des oranges. On parle d'une structure où les compagnies sont des compagnies privées multimilliardaires. Ça s'est construit comme... Ce sont aujourd'hui des compagnies très, très puissantes et qui vont former leurs artistes assez longtemps. Donc, c'est quand même un critère très important. Comme partout ailleurs, comme ici, comme aux États-Unis, il y a eu des maillages entre la télévision et la musique, par exemple. Ce ne sont pas des émissions à la Star Academy, plutôt des concours, des concours de formation de groupe. Et on sait que quand la télévision et l'industrie musicale vont ensemble,
0: Converge,
1: aujourd'hui, ça fonctionne. On l'a vu avec Katsai récemment aussi. C'est la même recette qui a été prise. Mais cette idée, à mon avis, il y a deux aspects. C'est que d'une part, la Corée a comme idée générale de donner au public ce qu'il veut entendre. Donc, on parle de produits très grand public, de la musique accrocheuse, des vidéoclips hyper léchés, et on va aussi construire les groupes à travers des séries d'auditions et ensuite un entraînement qui peut durer jusqu'à 2-3 ans en allant chercher des membres qui vont pouvoir exercer un attrait sur différents types de publics. Donc, il va y avoir, par exemple, dans un groupe de gars, le romantique, le bad boy, etc., etc. Même chose dans les groupes de filles. Et c'est vraiment pour ça qu'ils le font.
0: Donc, ils construisent de toutes pièces un boys band, ou en tout cas un groupe avec des archétypes qui vont pouvoir aller chercher tel type de public cible, tel autre type de public cible.
1: Exactement. C'est fait consciemment et en même temps, ils travaillent très, très fort la cohésion de ces groupes-là. Ça peut être un peu paradoxal parce que c'est comme si tu construisais un casse-tête en t'assurant que toutes les couleurs matchent vraiment parfaitement. Là, c'est un peu ça l'idée. Et après, c'est sûr que on ne peut pas prévoir tant que ça un succès international. On ne peut pas... C'est assez... C'est bien sûr le marketing, bien sûr l'argent, mais a priori, je pense, et c'est ce que j'ai pu constater en discutant avec des gens là-bas, c'est qu'ils ne pensaient pas nécessairement avoir ce succès-là partout sur la planète. Et là, la diaspora coréenne a bien sûr joué un rôle. Et bien sûr, les Occidentaux et les gens d'ailleurs dans le monde qui cherchaient quelque chose de différent. Vous savez, on est tous pareils. Hein? Ceux qui s'intéressent à la musique ou à l'art, on veut toujours être le premier à trouver quelque chose de nouveau.
0: Oui, tout à fait.
1: Ben, et...

0: j'entends entre les lignes que peut-être qu'ici au Québec, tu considères qu'on aurait cette honte-là du succès ou ce mépris-là des choses qui fonctionnent très bien?
1: Ben, je pense que il peut y avoir deux réponses. Je pense que réussir n'est pas vraiment un problème en soi. Par contre, il existe quand même, je pense encore, une forme de snobisme associée à la musique plus populaire ici. C'est peut-être assez francophone, je dirais, parce qu'il y a quand même une tradition de chansons francophones et québécoises très poétiques, très, très bien écrites. Bon, le fameux débat qui, dans les années 60, était les yéyés, qui était la musique populaire, ou les chansonniers. Mm-hmm. Mais il reste encore de ça. Ça, je pense qu'il ne faut pas se leurrer, ça existe encore. Ça fait assez longtemps aussi que je couvre la musique populaire au Québec pour être conscient de ça et avoir moi-même été snob. Il ne faut pas se le cacher. Quand on commence dans ce métier-là, on n'a pas toute la perspective et on a plutôt envie d'imposer ses propres goûts plutôt que de se dire, ben voici, trouver des qualités. Il y a des qualités dans bien des choses. Donc, il y a peut-être cette idée-là. Cela dit, de la musique populaire de qualité, il s'en fait au Québec aussi. Après, là, les enjeux, ce sont plutôt comment on la fait connaître. Bon, la Corée, pour exporter sa musique, a vraiment mis en place un système de soutien qui passe beaucoup par de l'intelligence d'affaires, donc qui vont beaucoup des
0: salons. Ils vont valoriser des initiatives qui sont rentables ou qui ont un bon plan d'affaires.
1: Oui, et ils vont aussi leur dire, ben voici, donner des outils pour dire, OK, ton truc, il fonctionne chez ce public-là, dans ces endroits-là, vas-y. Donc, ces données-là sont très importantes pour l'industrie là-bas, à ce qu'on m'a expliqué. Je ne pense pas qu'il y ait l'équivalent ici. Les études sur qu'est-ce qui fonctionne, qu'est-ce qui ne fonctionne pas, elles datent déjà beaucoup. Et le milieu, la structure du milieu et le marché changent beaucoup. On le voit, là, Bon, tu disais tout à l'heure que j'ai commencé à être journaliste il y a 30 ans. C'était un autre monde. Là. Ah, il y avait encore des disques. Après, il y a eu Napster. Puis la culture ne fait que tenter de s'adapter depuis 25 ans.
0: Mais comme la loi, finalement, comme le milieu juridique, qui est toujours un peu en retard sur les innovations qui, elles, ont lieu à un rythme fulgurant. Donc, en Corée, ce que tu as retenu, c'est qu'il y a des entreprises privées qui ont souvent beaucoup de moyens, qui vont formater, créer un peu de toutes pièces des bands pour répondre aux désirs de ce que les gens, ou du moins une grosse partie de la population, veulent. Puis, il y a aussi, tu le disais dans le balado, l'agence du contenu coréen, mm-hmm. qui est là pour encadrer tout ça. Puis on récompense beaucoup des projets qui ont des chances d'être rentables.
1: On soutient des projets qui, bon, en fait, là-bas, comme c'est l'industrie privée, je veux dire, chacun lance son artiste et après, ça prend ou ça prend pas. Et après, il y a un soutien pour ce qui marche le mieux. Au Canada, au Québec, Musique Action a lancé un projet pilote récemment pour soutenir des initiatives qui fonctionnaient. Par exemple, il y a eu deux artistes qui ont bénéficié de ce soutien financier supplémentaire-là dans la dernière année. C'est Pierre Lapointe et Fred's, deux artistes qui non seulement fonctionnent très bien au Québec,
0: mais en France également.
1: Et en France également. Ça, c'est une initiative intéressante parce que dans le système de financement qui est absolument nécessaire, tout le monde le dira, au Québec, il peut y avoir une impression de saupoudrage aussi. Alors, comment on fait pour soutenir sans faire trop de jugement, sans fermer la porte complètement à l'entrée, comment on soutient des projets qui, eux, sont structurés, sont bien organisés, fonctionnent et auraient besoin d'un coup de pouce supplémentaire juste pour aller un peu plus loin. Dans le cas de Fred, c'est une carrière qui a démarré assez rapidement. Pierre Lapointe, c'est un gars qui est là depuis plus de 20 ans là, et qui a quand même, et qui doit encore fonctionner avec une aide, bien évidemment, mais qui... Son mode de fonctionnement est très établi. Il y a eu un album qui a eu encore plus d'écho que d'habitude. Avec ses 10 chansons démodées pour ceux qui ont le cœur abîmé. Le titre est assez long à tenir. Et donc, il avait besoin encore de ça, mais ce sera profitable. Mm-hmm. Pour lui, c'est clair. Et peut-être que ça lui permettra de s'installer encore mieux en France, etc. Mais donc, ça... Juste pour finir avec la Corée, peut-être, c'est que faire des maillages entre la télévision et la musique, on l'a déjà fait ici. Bon, évidemment, c'est un peu ce que fait Star Academy à sa façon, mais Mixmania, au tout début des années 2000, faisait exactement ça. Ils ont formé un groupe, il y a des chansons qui ont été créées, il y a eu des spectacles. Bon, évidemment, ça n'a pas duré 20 ans.
0: Non, ça a marqué une génération. Moi, je sais que dans certains parties d'université, les gens chantent ça, karaoké, tout ça, ça a comme marqué... Ça fait partie de l'identité populaire grand public,
1: oui,
0: d'une

0: d'une certaine époque, oui. Donc quand même...
1: Il ne pourrait pas y en avoir 1000, mais ça, pourquoi ce n'est pas une avenue qui est encore testée aujourd'hui? Est-ce que ce serait utile? Est-ce que ce serait intéressant? Est-ce que ça fonctionnerait? Les questions se posent, mais il y a peut-être une expérience à tenter de nouveau sur ce plan-là. Les gens qui détiennent les droits de Mixmania y songent. On verra ce qui arrivera. Mais le défi quand même, avant de s'exporter, le défi au Québec, ça demeure quand même de se faire connaître ici, de se faire découvrir, d'un peu sortir du lot. Et ça, bon, évidemment, CISM est là pour ça. Mais c'est devenu extrêmement difficile avec les grands changements qui ont eu lieu ces dernières années.
0: C'est sûr qu'on fait face à... Bon, il n'y a plus de CD, justement. On fait face à une industrie qui souvent noie le contenu francophone ou québécois local dans un océan, notamment anglophone, mais tu sais, international et tout ça. Donc, je comprends qu'on veut faire valoir notre culture d'ici, bien entendu. Mais tu parlais de CISM. Évidemment, nous, ici, on a un a priori favorable envers la culture émergente, alternative, innovatrice, la musique qui essaie d'aller hors des sentiers battus. Donc, j'ai l'impression que le modèle que tu as observé en Corée correspond à un modèle qui peut aider des artistes qui vont déjà bien, finalement, ou qui ont déjà une grande base de fans, ou qui ont déjà une structure qui est quand même pas si mal. Donc, c'est une avenue intéressante peut-être pour se faire connaître aux États-Unis, en Europe et tout ça. Mais comment on fait? Puis est-ce que c'est vraiment souhaitable, ce modèle-là, pour des petits artistes qui sont souvent ceux qui vont vraiment renouveler leur genre artistique?
1: Bien, je pense que la question, est-ce que c'est souhaitable ou non? Ce n'est pas souhaitable que toute la culture soit uniforme. Je pense qu'on peut aller là. Est-ce que c'est possible pour des artistes qui vont hors des sentiers battus? Je ne pense pas que ce modèle-là s'applique à ce genre d'artistes-là. Et j'oserais même dire que le modèle de CISM, par exemple, va à l'encontre du modèle général des plateformes. Les plateformes comme Spotify, comme Netflix, comme Tidal, peu importe, elles ont leur modèle d'affaires, c'est l'absence de frontières, c'est le maximum d'yeux et d'oreilles pour les mêmes productions.
0: Oui, oui.
1: Et c'est là le défi des artistes francophones et québécois francophones en particulier. Ça ne veut pas dire que c'est impossible de se faire remarquer sur ces plateformes-là. Mais le défi est grand. C'est un défi qui dépasse de très loin le milieu des arts et l'industrie culturelle elle-même. C'est un problème... C'est des enjeux de législation, c'est des enjeux de bataille, j'allais dire, avec des entreprises multinationales, multimilliardaires qui, à chaque fois que, par exemple, le Canada a tenté de moderniser sa loi sur la radiodiffusion, les entreprises, combattent.
0: Je pense qu'il n'y a que Google, finalement, qui a comme accepté de s'y plier. Je sais que nous, en tant que radio ici, on peut faire des demandes puis recevoir quelques sous de la part de Google, mais je pense encore là, c'est pour une période de 2 ans seulement. Ce serait à vérifier, mais oui, c'est ça, les multinationales sont évidemment réfractaires à se plier à ça. Puis on l'a vu aussi avec la loi sur l'information, sur les médias sociaux, évidemment.
1: Bien sûr. Donc, c'est là où ça devient extrêmement complexe, parce que le système qui avait été mis en place et qui a peut-être trop tardé à être modernisé, et il n'existe plus. Les productions télévisuelles au Québec étaient en partie financées par une redevance prise sur les abonnements au câble. Les gens abonnés au câble, il n'y en a plus beaucoup. Quand il y avait des formats de CD ou de cassettes, vinyles, il y avait une redevance aussi qui était prise là-dessus pour envoyer dans un fonds de création aussi. Ça n'existe plus. Donc, ce sont de gros enjeux. Comment, alors que la musique est diffusée principalement sur des plateformes numériques, que la télévision passe beaucoup par des plateformes numériques, comment on peut avoir des ententes avec ces plateformes-là pour que obtenir une forme de financement qui est absolument vitale, un financement public qui est vital au Québec. C'est un gros enjeu. Puis après, il y a parfois des petites initiatives qui sont intéressantes. Je pense à Musique. J'ai toujours du mal à dire parce que leur orthographe, c'est M-U-S-I-Q-C.
0: Musique QC, oui.
1: Musique QC par une société d'auteurs et de compositeurs qui proposent, eux, une série de playlists thématiques francophones, québécoises principalement, que tu peux les retrouver sur les plateformes qui existent déjà. Donc, ça, c'est une façon d'essayer de faire rayonner la culture d'ici en se disant, les gens sont là, ça, c'est l'autre aspect. Les gens sont sur Internet, les gens passent par Internet pour accéder à la culture, il faut y être. En ce moment, le débat n'est pas fermé, mais Est-ce qu'on doit être sur des plateformes américaines ou étrangères? Les gens font le choix qu'en ce moment, il faut aussi être là. Est-ce qu'il faut autre chose? La question est ouverte, mais il faut aussi être là, quitte à ne pas faire de sous. Il y a des gens qui ont relancé Musique Plus sur TikTok il n'y a pas longtemps. Est-ce que ça donnera une vitrine pour toucher un nouveau public? On verra. Mais c'est clair qu'il est essentiel de toucher un public plus jeune parce que plaire aux gens bon, de mon âge, moi j'ai passé 50 ans, je veux dire, je ne suis pas l'avenir de la... Bon, ouais, je ne suis pas l'avenir de la culture québécoise, on va dire ça comme ça.
0: Mais je pense que, oui, il y a cet intérêt-là d'aller chercher les jeunes. Puis bon, Musique Plus est un excellent exemple. Ça, moi, de ma génération et plus vieux un peu aussi, Musique Plus a été extrêmement marquante pour des générations. Ben, bon, c'est concordant avec Mixmania aussi, mais de le relancer sur TikTok, qui est la plateforme qui parle aux jeunes, ça semble logique. Ce qui est juste dommage, c'est que cette plateforme-là ne nous appartient pas. Mm-hmm. Puis que dans cette plateforme-là, l'algorithme, ben, en fait, on est justement tributaire de l'algorithme. On a très, très peu de contrôle sur est-ce que notre contenu va être vu. C'est pas comme Musique Plus qui était physiquement sur une rue du centre-ville de Montréal. Donc, oui, il faut faire parler de la culture québécoise en France, aux États-Unis, je suis assez d'accord, mais on dirait que la plus grande priorité au niveau découvrabilité, c'est simplement d'en faire parler ici, de la faire voir ici, puis qu'on soit pas étouffé culturellement dans notre propre province, dans notre propre État, tu sais.
1: Ben, comme observateur, ça me semble tout à fait juste comme observation, c'est... Personne d'autre s'intéressera à la culture québécoise si les gens d'ici ne s'y intéressent pas. C'est assez clair. Et nous sommes les premiers consommateurs, pour prendre un langage plus de business, de notre culture. Nous sommes les premiers... C'est à nous qu'elle s'adresse, cette culture-là, d'abord aussi. Elle est diversifiée et il faut absolument trouver de nouveaux canaux et... Bon, peut-être que, tu sais, les plateformes étrangères sont une possibilité. Elles existent, on ne peut pas les ignorer de toute façon. Est-ce que ça signifie pour autant qu'il n'y a pas d'autre façon de faire? Est-ce qu'il n'y a pas... Bon, il existe des plateformes plus marginales, mais qui sont locales. Bon, quelqu'un... Je relisais un texte il n'y a pas longtemps à ce sujet-là. Il y a une plateforme qui s'intéresse particulièrement au documentaire qui s'appelle Tank. Bien, il faut être là aussi. Il faut publiciser ce qui existe. Il faut publiciser, par exemple, l'ONF. Il y a plein de films sur le site de l'ONF. Il y en a de la culture québécoise et peut-être que ce qui manque, est-ce que ce serait plutôt de la concertation pour une mise en valeur? Parce que le défi, dans le fond, c'est un peu ça. Lorsqu'on arrive sur une plateforme numérique, on a du mal à trouver cette culture-là. Pourtant, ils savent très bien où on se trouve dans le monde. Là. Quand j'ouvre mon téléphone ou que j'ouvre mon ordinateur, oui, tout le monde sait où je suis. Alors, il y a des défis là, mais est-ce qu'on peut trouver une façon de concerter, de faire un effort, un grand, grand effort de visibilité? Donc, probablement, en tout cas, je me pose la question, mais certainement que l'un des grands défis, ce sera d'investir massivement pour une forme de marketing ou de... qu'on peut appeler sensibilisation, qu'on peut appeler publicité, peu importe, mais ça passera probablement aussi par ça.
0: Bien, en terminant, peut-être en quelques mots, Alexandre Vigneault, j'aimerais savoir, justement, parce que ça semble être la piste retenue, et ça nous prend davantage de visibilité, que ce soit en se publicisant sur différentes plateformes, que ce soit en passant par les réseaux sociaux, mais à qui va revenir ou devrait revenir ce travail-là? Parce que c'est un travail immense que de faire de la promotion. C'est un métier en soi. Puis souvent, les artistes disent que, bon, déjà qu'ils doivent se séparer entre le travail de faire des demandes de subventions, un travail d'administration et un travail créatif. Est-ce que ce troisième pilier-là va revenir aux individus qui tentent que de créer, aux musiciens, musiciennes, artistes, réalisateurs, réalisatrices? Est-ce qu'il y a moyen de rendre ça systématique aussi, peut-être?
1: Ça, c'est une excellente question. Je pense qu'il y a certains artistes qui sont très habiles à être leur propre porte-parole publicitaire, qui aiment ça aussi, qui ont intégré ça. Il y en a d'autres qui détestent ça. Il y a l'enjeu, c'est que probablement que dans l'industrie du disque ou de la musique ou de la télévision, il y a des gens qui sont très réfractaires à ces méthodes-là aussi. J'ai du mal à imaginer quelqu'un qui se lancerait comme en disant « Moi, je vais être un producteur, je vais aider des gens à travailler en musique, mais je ne suis pas intéressé par les réseaux sociaux. » Je pense qu'en 2026, c'est pas vraiment possible. c'est le travail de qui ça doit... En ce moment, c'est le travail d'un peu tout le monde. C'est peut-être une partie du problème. Dans certains artistes et certaines organisations, il y a des gens qui ne font que ça, mais qui ont aussi... Je pense qu'il faut aussi réfléchir en se disant qu'il y a de plus en plus de gens qui comprennent très, très bien comment ça fonctionne. Évidemment, les générations plus jeunes comprennent très, très bien comment ça fonctionne, ce qui n'est pas le cas des gens peut-être de mon âge et un peu plus vieux qui ont regardé ça arriver. Vous savez que dans différents milieux, il y a déjà des gens qui ont dit qu'Internet, c'était une mode. Hein? Alors, ouais. Des fois, on part de loin. Mais ouais. c'est ce qui est clair, c'est qu'il y a d'énormes défis. Au moins, il y a on a eu des politiciens qui ont tenté d'imposer des cadres législatifs qui pourraient aider. Bon, le ministre Lacombe, qui se représentera pas, fait voter une loi sur la découvrabilité. Il y a une loi sur la modernisation de la radiodiffusion qui a été votée aussi sous le gouvernement Trudeau. Qu'est-ce qui en arrivera alors qu'elle est contestée? On ne sait pas encore, mais au moins, il y a des gens qui essaient des choses. Et le Québec, il faut le dire, le Québec est un leader mondial, autant sur le plan de la diversité culturelle, dans plein d'instances internationales, que sur la découvrabilité. Ça ne met pas de sous dans les poches des artistes, mais c'est significatif quand même. C'est qu'il y a une volonté ici de ne pas céder simplement au rouleau compresseur de la culture qui vient de l'extérieur, notamment américaine.
0: Et c'est sur cette bonne nouvelle, je suppose, qu'on va se laisser. Du moins, des fois, on aurait envie que les choses changent tout de suite parce qu'il y a un criant besoin de se faire voir ou du moins de se défendre en tant que culture québécoise. Mais bon, si on a quand même des atouts, prenons-les. Puis on verra aussi si ces initiatives-là porteront fruit dans quelques années, peut-être. Mais bon, en attendant... Au Sentinelle de l'Art, on continue de défendre la culture. Merci beaucoup, Alexandre Vigneault, de faire Sentinelle l'espace de quelques minutes. Puis on suit évidemment tes reportages, ton travail, puis en espérant qu'il y ait d'autres pistes d'espoir qui surgissent au niveau culturel et musical.
1: Je le souhaite aussi.
0: On s'en va en musique. On s'en va écouter Montréal de Oui Merci. Et ensuite, on rejoint Sophie Benoît pour discuter du film Simone, le voyage du siècle.

0: Montréal de Oui Merci, c'est ce qu'on vient d'écouter. Vous écoutez toujours les Sentinelles de l'art sur les ondes de CISM. Et on retrouve Sophie Benoît pour une deuxième fois ici aux Sentinelles. Donc, nouvelle chroniqueuse. T'es toujours enseignante en sociologie au Cégep du Vieux-Montréal, Sophie. Et toujours fan de culture en tout genre. La dernière fois, t'es venue nous faire un petit club de lecture et avec Alexis Auger. Et aujourd'hui, ben, tu nous parles d'un film que tu as vu. Ce film-là, il s'agit de Simone, Le voyage du siècle, qui est un film sorti en 2022, que j'ai vu moi-même en salle et j'avais franchement détesté. Donc, j'ai bien hâte de savoir ce que t'en as pensé. Discutons-en, je suis très curieux.
1: Allons-y. Écoute, je trouve ça tellement drôle. J'ai tellement aimé ça que tu me dises que t'avais détesté ce film-là. Je vais essayer de t'expliquer pourquoi je l'ai aimé, mais finalement, c'est peut-être pas le film en tant que tel que j'ai aimé, plus que sa proposition politique, puis l'inspiration qui est sortie de ça. Donc, je suis encore enseignante, évidemment, au Cégep du Vieux, mais enseignante en vacances, ce qui me permet d'aller passer mes vacances de juin en Gaspésie. Cette année, comme le mois de juin à Montréal a été pluvieux, la Gaspésie a pas été épargné. Il y a juste plu tout le long. Donc, à un moment donné, il fallait se trouver de quoi à faire. On écoutait un film. Tu sais, des fois, tu peux pas regarder dans le vide pendant
0: toutes
1: des jours.
0: Toutes les excuses sont bonnes pour regarder un film.
1: Un petit film d'après-midi. Donc, on était sur Tout.tv puis on a trouvé...
0: En tout cas, c'est pas vraiment un petit film d'après-midi, si tu veux mon avis, mais je te laisse poursuivre.
1: OK, je suis tellement d'accord avec toi. Là, vous allez peut-être trouver ma proposition étrange. Je vais vous proposer un film aujourd'hui de 2h20, un gros drame historique campé, entre autres, dans la Seconde Guerre mondiale. Mais ce qui m'a plu de ce film-là, c'est que j'ai sorti de mon visionnement avec le goût de me battre, avec le goût de changer les choses, avec le goût de me motiver, puis de m'activer donc dans la lutte. Ce qui est quand même pas ce à quoi on s'attend d'un film, comme je le disais, campé dans l'Holocauste. Quand même, faut le faire. Donc, ce que je vous propose aujourd'hui, c'est pas une critique cinématographique. Mes amis vous le diraient, là, j'ai pas vraiment une très bonne culture cinéma, mais je peux faire une analyse sociologique pas pire, je pense. En tout cas, c'est ce que je vais vous proposer. Donc, le film parle de la vie et des combats politiques de Simone Veil. Simone Veil, qui est une femme politicienne française, à ne pas confondre avec une autre Simone Veil avec
0: exact.
1: Un W.
0: Puis moi, je pensais que c'était elle.
1: Ben moi aussi.
0: Qui est philosophe.
1: Anarchiste,
0: marxiste, oui. Qui est allée travailler dans des usines.
1: Conditions ouvrières, on est là-dedans. Ce qui aurait pu être mon jam, on s'entend en tant que vieille sociologue, mais moi aussi, je pensais que c'était la même femme. Donc, je vous dis tout de suite, il y a deux Simone Veil dans le 20e siècle. Une avec un V, une avec un W. Aujourd'hui, c'est la femme en V là, qui va nous intéresser.
0: La mystérieuse Mademoiselle V.
1: La mystérieuse Mademoiselle V. Donc, je vous parle un peu des luttes de Simone Veil rapidement, juste pour vous donner une idée de la force de caractère de cette femme-là. Donc, née dans une famille juive au début des années 20, le début de sa vie est marqué par la Deuxième Guerre mondiale. Elle est déportée à Auschwitz avec sa famille à l'âge de 16 ans. Elle va y survivre. Le reste de sa vie puis le reste de ses combats vont être marqués par la question de la dignité humaine, ce qu'on peut comprendre quand on est passé par les camps de la mort, évidemment. Elle survit donc à l'Holocauste, elle retourne en France. Il y a toute la question aussi des Juifs français qui se sont fait déporter de la France et qui sont revenus dans leur mère patrie. Donc, ça doit être quand même assez spécial ou tendu là, comme retour au pays. Ça, c'est quelque chose que j'ai aimé dans le film, je dois avouer. Simone Veil, par la suite, elle décide d'entreprendre des études en droit, en sciences politiques, ce qui n'est pas exactement ce à quoi on s'attend d'une femme dans les années 50. C'est pas exactement le chemin tracé. Même son mari, qui est quand même un personnage intéressant du film, qui est toujours là pour elle, va vraiment être pas full down là, pour son idée de faire Sciences Po et droit. Mais rien n'arrête cette femme, je vous le dis, cette femme-là, elle avance. Donc, ce parcours va l'amener vers la magistrature française. Elle va être ministre de la Santé française, notamment elle qui va piloter le projet de dépénalisation de l'IVG en 74, mine de rien. Vous devriez voir les scènes du film où on voit Simone Veil seule devant une assemblée masculine, essayer de les convaincre de l'importance de cette mesure-là. Puis encore une fois, son argumentaire va être basé sur la dignité humaine, la dignité des femmes qui doivent avoir accès à ce soin de santé-là.
0: Ouais, ça, c'est vrai que j'ai apprécié les plans puis les moments où elle est comme dans, comment on dit, l'hémicycle, l'Assemblée nationale française, puis qu'elle fait face à tous ces regards-là.
1: Exactement.
0: D'hommes qui se prononcent sur des choses qui, finalement, les concernent pas vraiment.
1: On s'entend. C'est peut-être pas les plus grands spécialistes de l'avortement. Elle va aussi avoir un combat, encore au niveau de la dignité, sur pour les patients qui sont atteints du VIH-SIDA à l'époque, qui sont des personnes hyper marginalisées à la fois dans la société française mais aussi dans le système de santé. Puis par la suite, un autre de ces combats qui, moi, m'a beaucoup plu, c'est la question des prisons. Je ne sais pas si tu te rappelles de cette partie-là du film.
0: Oui, oui, oui. Elle va visiter des prisonniers, notamment en Algérie.
1: Exactement. Ouais. Donc, elle va s'intéresser aux prisons françaises à la base. Vous imaginez, moi, j'ai pensé à des prisons de style genre médiéval, humide, dégueu. Donc, elle va se battre pour l'amélioration des conditions, mais elle va se rendre aussi en Algérie, dans le contexte de la guerre d'indépendance, pour aller finalement rescaper des femmes prisonnières politiques, les ramener en France pour les sauver finalement de torture, viol, humiliation, etc. Je trouvais c'est super intéressant, puis on voit encore à quel point la dignité humaine marque son parcours. Si c'était pas assez, on peut quand même juste rajouter que ça, elle va quand même aussi devenir la première présidente du Parlement européen à la fin des années 70. Tu sais, si c'était pas assez, on le rajoute. Si je peux camper aussi là, au niveau sociopolitique, là, tous ces combats-là sont faits dans un contexte où les femmes ont très peu de place en politique. À la limite, elles n'ont pas encore accès à l'ensemble des droits civils et politiques. Leur rôle est encore lié à la maternité, au foyer. Puis cette femme-là, elle va décider qu'elle va prendre une place au niveau politique actif, lutter pour ce en quoi elle croit. Un exemple intéressant dans le film, c'est que toutes ces fonctions sont mises au masculin dans le film. Donc, Simone Veil, elle n'est pas avocate, elle est avocat.
0: Elle n'est pas la
1: ministre de la Santé, elle est le ministre de la Santé, ce qui montre là, au niveau du lexique à quel point ces fonctions-là sont impensables pour les femmes à l'époque. Là, vous allez me dire, mais là, pourquoi tu me parles de cette madame-là? On est en 2026, les femmes ont plus de droits, le mouvement féministe a fait ses avancées. Je suis d'accord avec vous, mais moi, en tant que jeune professionnelle dans la trentaine, je trouve ça difficile de prendre ma place, surtout au niveau de mon milieu de travail, qui est un cégep super ouvert quand même, il faut le dire. Donc, j'ai 32 ans, puis suite à ce film-là, j'ai eu envie de faire une Simone de moi et de prendre plus de positions de leadership dans mon institution. Comment ça s'est fait de mon côté? C'est que j'ai commencé à présider les réunions départementales. Donc, c'est pas non plus un changement drastique, mais quand même, ça donne une position de leadership intéressante. Puis, je me suis impliquée dans le comité féministe de mon cégep aussi. Moi, je suis pas la personne la plus intéressante. J'ai des amis autour de moi qui font des trucs encore plus cool.
0: Mais voyons.
1: Donc, je vous les présente en rafale. Une de mes amies, Fanny, infirmière à Coudjouac, si ça, c'est pas déjà du changement social, je sais pas ce que c'est, elle a décidé de prendre le poste vacant de représentante syndicale dans son hôpital. Encore une fois, une façon d'agir politiquement concrètement. Mon amie Corinne, avec qui je suis en Gaspésie dans la pluie, a décidé, elle, de se faire élire sur un conseil d'administration d'un organisme féministe qui lui tient à cœur, ce qui lui permet d'orienter le futur de cet organisme-là. Donc, s'il reste encore des défis au niveau de l'implication politique au féminin, je pense qu'on se doit de commémorer la force de femmes comme Simone Veil qui nous ont pavé la voie. Puis ce que je vous propose aujourd'hui, c'est d'être des petites Simone à votre échelle.
0: Bravo, bravo, merci. Merci pour cette belle chronique, Sophie. Effectivement, mais d'abord, moi, je dois dire que je suis très, très heureux de constater que ce film-là a suscité cette espèce de rage de vivre, mm-hmm. puis de t'impliquer, puis de vouloir, tu sais, en fait, que ce film-là t'a inspiré, finalement.
1: Ouais, concrètement,
0: je trouve
1: ouais.
0: ça très beau. Moi, je pense que ce qui a fait en sorte que j'ai pas aimé le film, un, c'est que je m'attendais pas à suivre un film sur ce personnage-là.
1: Mais oui, toi,
0: déjà,
1: tu voulais
0: je m'attendais
1: avec
0: à... Je voulais l'autre Simone Veil, tu sais, mais bon. Puis je connaissais pas cette figure-là de Simone Veil, ce qui est vrai, elle est très inspirante. Mais j'avoue que quand tu t'attends à un film sur des luttes un peu plus, des luttes de classe, mm-hmm. puis qu'on t'offre un film dont un bon 45 minutes est vraiment dédié à l'Holocauste, ça change les plans de soirée quand
1: clairement,
0: même. Change les plans de soirée. Fait que, mais c'est... puis bon, cinématographiquement, j'ai pas capoté non plus. Mais je pense que c'est un film qui certainement tient quelque chose si il t'a aidé, toi et tes amis, à réaliser que vous vouliez davantage.
1: Exact.
0: Ça, c'est très beau. Donc, je te remercie beaucoup pour cette chronique, Sophie. Allez voir ce film, donc, Simone, le voyage du siècle, paru en 2022. Nous, on va aller écouter une chanson. C'est la chanson Moche de Superplage en compagnie de Maggie Lennon et Virginie B. Ensuite, il y aura une petite pause publicitaire et on se retrouve en compagnie de Mylène Bouchard, cofondatrice des éditions La Peuplade. Mais d'abord, je vous annonce que pendant cette pièce musicale et cette pause publicitaire, il y aura concours. 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Allons écouter Moche.

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3: Re-bienvenue à l'écoute des Sentinelles de l'art. On est ensemble pour cette deuxième heure, toujours au 89,3 FM, c'est CISM La Marge. Et pour entamer cette deuxième heure, on rencontre Mylène Bouchard, cofondatrice et directrice littéraire des éditions La Peuplade. Tu es également autrice, écrivaine, et depuis 2006, tu fondes une littérature où l'amour est révélateur de l'existence. J'ai bien aimé, j'ai retenu cette marque-là. T'as fait paraître des livres de poésie chez Mémoire d'Encrier également. Et tu vis à Montréal. Bonjour, Mylène.
4: Allô,
3: merci
4: bonjour.
3: Merci beaucoup d'avoir accepté l'invitation. Alors, d'abord, avant de plonger là, vraiment dans les éditions La Peuplade, il y avait un petit détail qui m'a intéressé. Donc, tu es directrice littéraire. Est-ce que ça fait de toi quelqu'un qui est également éditrice au sein de La Peuplade? Parce que j'ai reçu d'autres personnes qui étaient impliquées au sein de certaines maisons d'édition. Ce titre-là, c'est la première fois que je le vois. Qu'est-ce que ça implique, la direction littéraire?
4: Ben, la direction littéraire, en fait, ben, chapeaute vraiment le programme, tu sais, vraiment avec une vue d'ensemble très, très large, en fait, sur toute la production, par exemple, d'une saison ou d'une année, ou même, tu sais, avec les années, là, c'est vraiment le catalogue d'une maison d'édition qui se bâtit. C'est sûr que moi, comme cofondatrice, j'ai bien sûr été éditrice au départ, là, et avec l'agrandissement de l'équipe, ben là, on a un éditeur au sein de La Peuplade qui est Paul Cavzac. Bien sûr, je fais encore de l'édition quand même sur les textes, vu qu'on n'en fait pas beaucoup dans une année. Mais si on avait comme une grosse production, là, faudrait que je laisse mon chapeau d'éditrice un petit peu plus de côté.
3: Oui, donc en somme, directrice artistique, mais dans un milieu littéraire. Alors, La Peuplade, plongeons dans cette maison d'édition qui nous intéresse aujourd'hui. Donc, ça s'inscrit dans une série là, qu'on a fait. On a rencontré les éditions Tamer, les éditions du Cartanier, et là, ben, c'est le tour de La Peuplade. La Peuplade, on connaît beaucoup, entre autres, grâce au succès du roman de Christian Gay-Poliquin, Le poids de la neige, qui est paru il y a déjà plusieurs années. Ça vient d'où, La Peuplade? C'est quoi les origines? De quel désir est-ce que c'est issu? Puis depuis combien de temps est-ce que ça existe?
4: Bien, en fait, on fête les 20 ans d'activité cette année. Donc, ça a été fondé en 2006, donc par Simon-Philippe Turcot et moi. En fait, ça c'est né d'un désir de créer une structure culturelle, donc vraiment d'être à la tête de notre propre entreprise culturelle qui s'est dessinée justement, bon, au début selon nos intérêts, donc qui était, bon, les livres, l'écriture. Il y avait aussi tout l'intérêt des voyages aussi, parce que c'est un métier où on voyage beaucoup puis où on doit aller à la rencontre de bien des gens. Et aussi, il y avait ce désir-là de créer, en fait, ce projet-là, de mettre ça en branle dans une région. Donc, on a donc été, nous, on a fondé ça au Lac-Saint-Jean. Puis après ça, on a migré vers le Saguenay pour se rapprocher d'un centre un peu plus actif, là, donc à Chicoutimi, avec une université, une vie culturelle plus dense un peu. Puis là, maintenant, à Montréal depuis 4 ans, mais donc c'est un parcours, en fait, évolutif là aussi, là, parce que Donc, la peuplade, maintenant, a une activité à l'international aussi très forte, donc dans la francophonie. Et voilà, donc on a eu, c'est ça, toute une, la naissance de cette maison d'édition-là, donc à l'extérieur d'un grand, des grands centres. Là, donc ça, ça a été, en fait, ça, le, ça fait partie un peu de notre ADN, là, même si, bon, comme je dis, c'est évolutif. Puis on a été très actifs dans notre milieu là-bas et tout ça. Donc c'est comme ça que ça, qu'on a fait nos débuts, nos premières armes là, vraiment dans l'édition, dans le milieu littéraire québécois. On s'est fait connaître aussi assez rapidement là, par notre milieu.
3: Ben, ma foi, ça va être une deuxième heure des Sentinelles de l'art très chicoutimiesque, puisqu'on va faire un petit retour sur le festival La Noce avec Camille un peu plus tard. Mais ça m'intéresse beaucoup cette idée-là du fait que, bon, vous avez ressenti un désir donc d'être maître de votre propre destinée littéraire au tournant des années 2000. J'ai l'impression qu'au Québec, il y en a eu beaucoup, beaucoup de maisons d'édition qui ont été fondées en 2000 et 2015, disons. Là.
4: Exact.
3: Il y avait, qu'est-ce qui se passait dans le milieu littéraire à l'époque? Y avait-tu une espèce de sentiment de frustration par rapport à l'état des lieux?
4: C'est une très bonne question parce que oui, il y a eu tout un mouvement émergent, là, vraiment justement au début des années 2000, avec plusieurs maisons d'édition qui ont vu le jour. Donc, mais en fait, il y a plusieurs hypothèses. Là. C'est sûr qu'il y avait de la place encore pour créer de nouvelles structures, là, de nouvelles maisons d'édition, parce que, bon, l'édition au Québec a à peu près 70 ans. Là, tu sais, c'est arrivé un peu avec la création des universités, là, du réseau des universités du Québec et tout ça. Donc, c'est un peu le début d'une vie culturelle organisée, là, si on pourrait dire. Donc, c'est vraiment comme ben, dans l'histoire de l'édition québécoise, c'est ça, il y a les maisons établies, donc les premières maisons, puis après ça, il y a ce phénomène d'émergence de maisons d'édition. Tu sais, je peux pas parler vraiment pour les autres, mais c'est sûr que, bon, nous, on a réagi un peu à ce moment-là. Il y avait le rachat aussi de certaines petites maisons par des plus grands groupes. Donc, il y avait vraiment comme un phénomène de convergence là à ce moment-là. Tu sais, je sais pas. Nous, on a eu envie de combattre un peu le grand par le petit, donc en créant quelque chose de nouveau. Puis, bien sûr, bon, d'être maître à bord, là, tu sais. Ça, pour nous, c'était vraiment important. Puis voilà, après, ben ça, je veux dire, après, on grandit, nous aussi, là, bien sûr. Donc là, puis même aujourd'hui, on voit, il y a encore de la place, je pense, puis il y a encore des maisons qui naissent, là. Il y en a quelques-unes aussi dans les dernières années. Puis tout ça, ça apporte beaucoup de fraîcheur parce que tout le monde a dû s'ajuster, s'adapter, se renouveler. Donc ça a pu dessiner vraiment comme beaucoup de nouveautés. Puis ça a pu aussi attirer beaucoup de créateurs, je dirais.
3: Ben oui.
4: Donc, tu sais, il y a avec ça là, vraiment une augmentation d'écrivains, d'auteurs. Ça a amené beaucoup, beaucoup de vivacité au milieu, là.
3: Ben oui, puis quand on pense à certaines maisons d'édition, on a toujours certains auteurs ou autrices qui nous viennent en tête, tu sais. Puis je pense qu'effectivement, au tournant des années 2000, il y a eu cette espèce de renaissance-là, finalement, du milieu littéraire. Puis là, aujourd'hui, des maisons d'édition comme La Peuplade, qui ont fait partie de ce mouvement-là, sont assez établies.
4: Ouais.
3: Et donc, ben c'est ça, peut-être qu'on peut faire presque un petit bilan après 20 ans d'existence. Quelle est la philosophie, quelles sont les orientations derrière l'existence de La Peuplade, ce désir-là? Je commencerai peut-être avec cette idée-là de l'univers ou de l'imaginaire plutôt nordique. Donc, c'est peut-être un peu moins ça que ce l'était au départ, mais il y avait cette volonté-là de s'établir en région, de donner des voix à des auteurs, autrices de région, et aussi à desservir des œuvres scandinaves en les traduisant puis en les amenant ici au Québec. Donc, est-ce que c'est encore le cas? Puis qu'est-ce qui se passe derrière cette envie-là de représenter cet hémisphère nord?
4: Ben, en fait, c'est arrivé de manière un peu inconsciente, je dirais, au départ. En fait, ben, nous, dans notre idée, là, on voulait être sans frontières. C'est vraiment comme, déjà au début, on avait un intérêt pour vraiment ratisser, tu sais, assez large, en fait, au Québec. Donc, on était ouvert à vraiment à recevoir des propositions de partout. Puis après, ben, c'est vraiment au gré des premiers voyages, des premières... Tu sais, on a fait aussi beaucoup de... Ben, en fait, des voyages, des foires. Il y a eu des voyages de perfectionnement aussi, donc, qui se sont faits en Scandinavie, mais aussi des voyages de curiosité. Là, je me souviens d'un voyage où Simon-Philippe est parti en Islande avec un ami en plein hiver. Puis là, il s'est dit, bon, moi, tant qu'à être là, je vais aller voir les éditeurs qui sont sur place. Là, il n'y en a pas des tonnes en Islande. Puis, fait qu'il a fait le tour comme ça. Puis, il s'est fait dire qu'il y avait pratiquement jamais personne qui avait fait ça. T'sais, il n'avait jamais vu un éditeur étranger arriver pour juste comme se présenter. Puis, ouais. Bonjour. Puis, le dernier qui avait fait ça, c'était Antoine Gallimard. Donc, oh, c'est vraiment...
3: Fait que ça datait quand même.
4: Oui, c'est ça. Puis c'est quand même une anecdote assez savoureuse, en fait. Mais quand on a commencé à s'intéresser vraiment à la littérature étrangère, en fait, ça s'est développé, tu sais, vraiment, tu sais, au gré de la production, là, et tout ça. Puis, en fait, c'est ça. On s'est vraiment rendu compte, tu sais, de l'idée... de la nordicité, à quel point c'était porteur, en fait, pour nous aussi. Donc, vraiment, même de se positionner, nous, littérature québécoise, comme une littérature nordique, parce que finalement, on retrouve vraiment des similitudes dans ces imaginaires-là. Donc, que ce soit la Scandinavie, l'Islande, le Groenland, tu sais, on a publié un roman féroïen. Donc, c'est vraiment comme... t'sais, l'imaginaire du Nord, donc le froid, la neige, le climat, l'environnement, la nature est vraiment, vraiment présente aussi.
3: Le manque de luminosité par
4: ouais,
3: moment.
4: Oui, c'est ça.
3: Dans donc, les trailers, c'est très présent aussi.
4: Exactement, c'est ça. Donc, c'est sûr que nous, ben ça a sonné une cloche, là, vraiment, d'en faire une spécialité au départ, de développer maintenant ce qui est une collection de littérature étrangère qui prend le tiers de notre catalogue, là, maintenant, là, à chaque saison. Donc, pour nous, c'est devenu vraiment une voie importante. Puis maintenant, bon, on cherche des textes de partout. Donc, on a vraiment aussi ouvert...
3: Donc, ça s'est ouvert, c'est plus simplement ouais, dans la nordicité, mais ça, on va là, chercher des auteurs-autrices un peu partout dans le monde.
4: Exactement, sur le monde entier. Ça reste que, bon, la collection, c'est ça, nordique est encore très, très présente. On a en ce moment un roman suédois qui est un grand, grand phénomène international, là, qui s'appelle « Les grues volent vers le sud », là, un premier roman d'une jeune autrice suédoise. Donc là-dessus, c'est venu vraiment comme accompagner tout le reste de notre production avec la littérature de découverte aussi. On continue toujours à chercher des premières œuvres, des premiers romans, mais aussi à s'intéresser à un fond qui est infini. Tu sais, justement, dans le monde entier, on peut trouver, on peut fouiller dans... puis comme trouver des choses qui n'ont jamais été traduites encore. Là. Donc, pour nous, c'est vraiment important de rendre une littérature qui nous fait vibrer, puis de la traduire en français, puis de pouvoir l'offrir ici au Québec, là, puis mm-hmm. en France aussi maintenant.
3: Parce que votre logo, c'est un petit phare. Donc, ouais. on voit tout de suite peut-être la métaphore, justement, avec cette idée d'observer, d'être un guide pour amener à découvrir certaines œuvres qu'on ne connaîtrait pas sinon.
4: Ouais.
3: Mais donc, tu le disais, vous êtes toujours à la recherche de nouvelles voix également. Quelles voix ont tendance à vous charmer davantage à la peuplade? Autrement dit, qui devrait envoyer son manuscrit à la peuplade? Quel type d'œuvre, de thématique, de structure textuelle vous recherchez?
4: C'est une bonne question parce que, ben, en fait, on n'a pas de critères, tu sais, comme préétablis, là, tu sais. Tu sais, on coche pas des cases, là.
3: Évidemment.
4: Sauf que, comment dire, tu sais, c'est ça. Il y a comme des... Bien, en fait, c'est sûr que l'écriture est hyper importante. On aime aussi aller à la rencontre d'un écrivain qui réfléchit sur des questions qui nous concernent aujourd'hui. Là, ça, il y a quelque chose pour moi qui est vraiment fort par rapport à ça, comme, tu sais, je pense rapidement à, mettons, à l'éco-anxiété. Donc, tu sais, c'est comme dans les dernières années, on s'est mis à recevoir beaucoup, beaucoup de manuscrits sur ce, sur l'envi, sur la question de l'environnement, puis à un moment donné, on en cherchait, on voulait en trouver un, puis on voulait en retenir un parmi tout ça. Donc, mais un manuscrit qui amènerait comme ce sujet-là d'un angle qu'on n'aurait pas, présumé ou, tu sais,
3: quoi. Donc, des préoccupations actuelles, mais traitées de façon innovante.
4: Ouais, un peu unique, ouais, ouais. C'est ça. Tu sais, alors qu'on a fait un texte qui s'appelle L'Indice des Feux d'Antoine Desjardins, d'ailleurs, qui a gagné le roman de l'écologie en 2023 en France. Là, tu sais, c'est quand même un prix important. Puis, tu sais, qui est un recueil de nouvelles. En fait, on n'en fait pratiquement pas de nouvelles à la Peuplade, mais cet angle-là qui est l'angle de la solastalgie. Donc, sous l'angle de la solastalgie, de la nostalgie des environnements disparus, etc. Donc, c'était vraiment pour nous inédit. On avait, puis c'est ce manuscrit-là qui nous a charmés. Donc, c'est ça pourrait être comme justement, bon, pour nous c'est une nouvelle voie, puis tu sais, j'attends son prochain projet là. Donc quand on trouve les nouveaux auteurs qui vont embarquer dans l'aventure de l'édition avec nous là, après ça on les suit, on les accompagne longtemps, le plus longtemps possible.
3: Ouais, comment ça se passe au niveau du travail de texte, du travail d'édition? Est-ce que vous fonctionnez d'une manière particulière? Est-ce que le contact entre l'éditeur et l'auteur est très, très rapproché? Comment ça se passe à la Peuplade, retravailler un texte avant qu'il arrive sur les qu'il arrive en librairie?
4: Le travail d'édition, en fait, on s'adapte à chacun. C'est vraiment comme... ça va être, en fait, notre finesse à nous, ça va être de déterminer à quel moment on entre dans le processus de création, dans le fond. T'sais. Donc, il y a des écrivains qui en ont besoin très tôt, t'sais, qui nous arrivent là, j'en peux plus. Ils ont besoin de...
3: Sortir de leur tête un peu,
4: ouais,
3: puis avoir un coup
4: ça.
3: De pouce.
4: Ils ont besoin d'un regard. T'sais. Des fois, il y en a d'autres qui arrivent, tout est organisé, tout est clair, c'est comme tout est... T'sais, eux, là, on pourrait peser sur... on imprime, là, puis... Mais, tu sais, c'est ça. Là, c'est là où nous, on entre en jeu, là, finalement. Donc, c'est ça. On arrive avec... On prend le manuscrit, puis on l'amène au livre. Donc, tu sais, moi, pour moi, là, le vrai travail de l'éditeur, c'est d'avoir une vision d'abord du livre à faire avec le projet que l'auteur a en tête. Donc, d'être le plus fidèle possible à ce que l'auteur a voulu faire. Mais parfois, c'est ça. Ça demande de l'organisation, de la structure, un peu de réécriture à droite, à gauche. Là. Mais donc, on essaie, en fait, le plus possible d'avoir le plus de temps possible, mais en même temps, ça aussi, on s'adapte. Donc, il y a des projets qui demandent des fois de faire un peu les choses dans l'urgence, tout dépendamment du sujet. Des fois, ça peut être très sensible. Puis mm-hmm. Des fois, c'est mieux de pas trop laisser traîner tout ça. Mais, tu sais, c'est quelques mois de travail, d'échange, de rencontre. Donc, c'est très, très ouvert, tu sais, dans la proposition. Puis, ça se passe généralement très, très bien.
3: Très chouette, très inspirant. Ça donne envie de collaborer avec La Peuplade. Et, il nous reste une minute environ pour envisager ce qui s'en vient pour La Peuplade. Donc, mine de rien, on est en plein dans l'été, donc la rentrée littéraire approche. À quoi s'attendre? J'ai noté trois œuvres qui s'en viennent à la fin août ou en septembre.
4: Oui.
3: Donc, on a Le Mur, qui est le prochain roman, justement, j'en parlais en début d'émission, de Christian Gay-Poliquin. On va avoir La Forme du Silencer.
4: Du silence. La
3: du
4: forme
3: silence.
4: Du silence.
3: J'ai mis un R, je sais pas pourquoi. Voilà, donc Silencer, voilà, comme quoi, une... erreur de frappe peut tout changer. Donc, La Forme du silence de... comment ça se prononce?
4: De Christiane Foulache.
3: Christiane Foulache.
4: C'est roumain, oui.
3: Et Les nouvelles aventures d'un bibliothécaire de survie. Ça, j'ai trouvé ça très chouette comme titre.
4: Ouais.
3: De Charles Sagalan. De quoi s'agit-il? À quoi s'attendre avec ses œuvres?
4: On parlait de Christian Guy-Poliquin tout à l'heure. Donc là, il nous offre un premier roman qui est sorti de son grand cycle là, sur, en fait, qu'il avait fait. Là,
3: Un petit peu post-apocalyptique en filigrane.
4: Exactement, là, qui comprenait trois romans. Donc là, encore une fois, il nous entraîne dans un univers qu'il a créé toute pièce dans sa tête, dans une ville... où il y a un mur en plein milieu de la ville. On pourrait se croire entre Berlin et La Havane. Là, tout est un peu, endommagé, vieilli.
3: Donc, on reste un peu dans cette idée un petit peu dystopique.
4: Exactement. Là, on va suivre une femme, en fait, un personnage féminin pour ce roman-là. La forme du silence, c'est un grand monologue, en fait, autour d'une femme morte, en fait, qui était la mère de l'auteur. Donc, un récit assez intime. Et pour les nouvelles aventures d'un bibliothécaire de survie, c'est la suite du journal d'un bibliothécaire de survie de Charles Agalan. Donc, un récit qui s'intéresse à la vie sauvage des livres. Donc, c'est à ne pas manquer, je pense, là, tout ça.
3: Bien, certainement. Ça pique ma curiosité. Tout ça est disponible, donc, sur votre site web. Les dates de lancement et de mise en vente précises. Donc, Le mur de Christian Guy-Poliquin, La forme du silence et non du silencer de Christiane Foulage. Et Les nouvelles aventures d'un bibliothécaire de survie de Charles Sagalan. Merci infiniment, Mylène Bouchard,
4: Merci
3: d'être passée au Sentinelle de l'art. Donc, on continue de découvrir la panoplie d'œuvres de La Peuplade. Merci pour votre travail au sein de l'industrie culturelle. On s'en va en musique. Courte pause musicale. On va écouter Set Hayati de Naufal et ensuite on retrouve Camille Sébastien. 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
1: Eh oui, c'est déjà l'heure de notre dernier segment pour l'épisode d'aujourd'hui aux Sentinelles de l'art. Et cette fois, on retrouve notre cher Camille Sébastien qui vient nous livrer une chronique culturelle. Cette fois-ci, c'est une rétrospective du festival La Noce, festival que j'adore,
2: auquel je n'ai pas participé cette année,
1: malheureusement. Et donc, ben voilà, travaille sur mon Fear of Missing Out. Je t'écoute.
2: Je suis vraiment bien dedans. Je voulais te faire sentir... Pas te faire sentir pas bien, ça serait pas du tout mon genre, mais juste te faire réaliser ce qui t'a manqué, surtout du temps en ma compagnie. Alors, je reviens de La Noce et je suis tellement contente que tu aies accepté que je puisse venir te parler de ce festival que j'adore. D'abord, pour toutes les personnes qui n'étaient pas là, qui n'ont pas d'amis qui les gossent avec ça depuis dimanche, qui ne sont pas sur Instagram, qui n'ont pas vu les mimes d'affirmation Québec ici, ou qui vivent probablement en dessous d'une roche à this point parce que

0: Fait que le, ouais, là, il y avait une bière qui goûtait un peu la cire, mais je pense pas que c'était voulu. Il y avait aussi une voyante qui lisait l'entraînement. C'est ça, c'est vrai. Le genre d'effet sort, il y a tout le temps des petits stunts, des petites mises en scène en lien avec le thème.
1: Puis je trouve que ça ajoute justement au fait que c'est pas seulement la musique. Là, cette année, c'était la Noce Coquelicot. Puis on a eu le droit donc à plein de outfits fleuris trop beaux et même une réappropriation du Coquelicot du jour du souvenir par plusieurs festivaliers, festivalières. Ah ben oui. Alors, évidemment, la noce, c'est plus qu'un thème. C'est aussi des artistes extraordinaires. Et pour vous faire vivre, justement, là, cette post-FOMO, je vais juste vous name-dropper une couple d'artistes, OK?
0: Vas-y.
1: Alors, on commence avec Angèle Poitrine, Loadrian Cassidy, Ariane Roy, Les Louanges, Thierry Larose, Mal-Aimé Soleil, Les Hey Babies, Robert Robert, Patch, Gab Bouchard, Le Bel Adon, Violette Pie, Claude Pelgag. Moi, je serais vraiment jalouse d'avoir manqué ça et c'est pour ça que j'y étais. OK, j'arrête mon brag, ça n'a pas de sens, mon affaire. De toute façon, le name-dropping, c'est peut-être pas assez pour faire comprendre le feeling que c'est de voir tous ces artistes-là en trois jours, dans la canicule, alors qu'on dort en tente, qu'on veut absolument aller au after du after au bar à Piton après qu'il soit fermé et quand même être debout pour le show surprise au disquaire Planète Claire à 11h30 le lendemain. Tout ça en sachant que t'as fait 5 heures de route en partant de Montréal le jeudi, que t'es la seule personne qui conduit dans ton lift, évidemment, et que tu dois partir à 9h le dimanche matin pour pouvoir lifter ton ami que son boss a oublié de switcher et qu'il doit faire l'open au point carré à 15h.
0: Pas vrai?
1: Ah oui!
0: Ah, ça, c'est évident. Ça arrive.
1: Ouais. Alors, je te dirais que c'était une grosse fin de semaine. Et, bien évidemment, il y a plusieurs concerts que j'ai adorés, qui m'ont fait perdre la voix, parce que oui, je chante toutes les crises de paroles dans toutes les chansons pendant un show. Pour vrai, tu veux pas être grand et être juste devant moi, parce que je chante faux, puis je chante super fort. D'ailleurs, je vais prendre un petit moment là, dans ma chronique pour vous faire... vous rappeler quelques éléments d'étiquette en spectacle. Donc, évidemment, chanter toutes les paroles des chansons, c'est correct, c'est même recommandé.
0: Uh-huh.
1: Dépasser les gens qui attendent depuis une heure, si t'as pas d'amis qui ont gardé de la place, c'est interdit. Le truc dans la vie là, qu'on va au festival, c'est se faire des amis, puis s'arranger pour s'échanger les places. Mais essaye pas de dépasser tout le monde si t'as personne à les rejoindre.
0: Attends, mais dans une file, tu veux dire?
1: Non, genre, une fois que t'attends pendant le spectacle, genre, devant...
0: Ouais.
1: Au spectacle.
0: Ouais.
1: Les gens s'installent avant que le show commence.
0: Ah ouais.
1: Là, des gens, des fois, ils dépassent quand les gens bougent pas. Ça, c'est pas.
0: Mais mettons, une fois que le spectacle est commencé,
1: il faut dépasser, qu'il y ait un mosh pit.
0: Acceptable.
1: Mais attends que ça bouge, tu sais.
0: Oui, oui, il faut que ça danse.
1: Exact.
0: Mais ça, c'est. D'ailleurs, si vous voulez avancer et que vous avez les guts d'avancer en spectacle, là, c'est moi qui parle, OK? Ben, je suis bélier. J'ai pas de problème avec le fait
1: petit.
0: Que vous me dépassiez. Ouais, je suis tout petit, je suis massif, je peux foncer dans le tas, mais. Ce que je veux dire, c'est que moi, dans un festival, je m'attends à recevoir une fois de temps en temps un petit coude ou tu sais qu'il y a des contacts physiques, qu'on se fasse dépasser et qu'on dépasse. Pour moi, c'est de bonne guerre. Mais il faut le faire quand le public le permet. Donc,
1: exact.
0: De grâce, danser, créer cette énergie-là.
1: Voilà.
0: C'était ma propre parenthèse.
1: Je suis tout à fait d'accord. Une autre chose interdite, c'est heckle ou interpeller là, la personne qui fait une performance. Là, tu te dis, mais là, Camille, en festival, il y a des milliers de personnes, t'as jamais, ça s'est pas arrivé. Ben oui, parce que je suis allée voir Thierry Larose dans un tout petit disquaire, on était 50, puis il y a un monsieur qui s'est dit, moi, mon commentaire, il est assez pertinent pour que tout le monde l'entende dans la pièce. Et il parlait avec Thierry Larose pendant le spectacle. Personne ne voulait entendre ce commentaire. Et juste pensez-y. Si tout le monde devait parler au moins une fois dans le spectacle pour parler à l'artiste, on n'y arriverait pas. Donc, vous n'êtes pas le main character d'un spectacle. C'est correct. Acceptez-le. Aimez-vous. Aimez les autres. Fermez vos gueules. Ouais, je suis vraiment... OK, je vais me reprendre. Crier, encourager les artistes. Ouais, je sais pas qu'est-ce qui m'a pris. Même ceux que tu découvres c'est la journée même que tu savais pas qu'ils existaient, crier le plus fort que tu peux, c'est toujours correct. Par contre, là, je vous raconte la dernière partie de mon anecdote de la noce. C'est quand t'es trop torché puis t'essaies de frencher tout le monde dans un spectacle, c'est pas acceptable. Il va falloir que tu t'en ailles. Je vous explique. Alors, je suis une grande fan des Louanges et j'attendais ce show du vendredi soir avec impatience. C'était la première fois que j'avais la chance de voir son nouvel album Alouette en concert puis j'étais bien excitée. Mes amis et moi, on était bien placés pour le show d'Ariane Roy puis on a décidé de rester debout pendant une heure entre les deux shows pour être ultra bien placés pour le show des Louanges. Le show commence, c'est complètement fou. Avec les amis, on est bien intense et on crie fort. Ça chante, ça bouge, fait chaud. Bref, un rêve. Les minutes s'écoulent, on sait que la fin s'en vient, la chanson correcte part puis ça danse. On se fait prendre dans le mosh pit gentil de gens qui sautent, là. L'énergie est au maximum et la joie aussi, mais soudainement, pendant que tout le monde chante « Si t'es correct, moi je suis correct », il y a cette fille

0: ultra défoncé qui apparaît. Les gangs ont bougé, nos amis sont un peu plus loin. Elle a de la misère à se tenir debout, elle s'accroche un peu à tout le monde. On pense que c'est ses amis qui sont à côté de nous, puis on a envie de profiter de la fin du show, alors on la laisse faire. On l'ignore un peu, mais rapidement, on réalise qu'elle est toute seule, une petite choupinette. Mon amie Florence s'approche d'elle pour la supporter parce qu'elle ne tient littéralement pas sur ses jambes. Elle tangue d'un bord à l'autre. Ça nous inquiète un peu, mais on se dit que le show est bientôt fini, qu'on va juste la garder avec nous en attendant. T'sais. Malheureusement, dans son état altéré, avancé, elle décide que c'est une bonne idée de s'accrocher à tout le monde. Elle tire les cheveux des deux filles en avant d'elle. Et c'est à ce moment-là que Flo et moi, on réalise qu'il va falloir qu'on la sorte de la foule et qu'on l'amène à l'équipe médicale. En se frayant un chemin dans la foule, on essaie de lui demander son nom, mais elle répond pas. Elle est trop loin, elle est trop avancée. Là. Les gens nous laissent passer un peu confus et on finit par sortir. Une fois dehors, on commence à avoir un peu peur. Elle commence à avoir peur puis surtout à être fâchée parce qu'elle est plus dans le spectacle. Je veux dire, je comprends. Là, elle nous connaît pas. Puis en plus, les dos de la sécurité, leur job, c'est de faire la sécurité, pas nécessairement d'intervenir de manière douce et calme. Fait qu'il lui crie un peu après. Le Flo puis moi, on a peur que, justement, elle soit traumatisée, là, c'est vraiment pas un bon moment pour personne. Finalement, l'équipe médicale, merci à vous. Si vous écoutez cette chronique, je vous remercie de tout votre cœur. Ils étaient tellement calmes, tellement gentils. Ils ont été doux, ils se sont assis avec elle. Puis c'est un peu un moment là, pour comme, souligner l'importance d'avoir ce genre d'équipe-là en festival, d'avoir des gens, pas seulement pour faire la sécurité, justement, mais aussi des gens pour intervenir avec des gens qui ont consommé beaucoup parce que, inévitablement, au festival, là, à la noce, nous, il y avait un avis d'ébullition d'eau. Donc là, il manquait d'eau sur le site, mais par moment, ils ont fait vraiment du beau travail, mais reste que les gens ont peut-être moins bu qu'à l'habitude, mais ils ont bu autant d'alcool.
1: Important de s'hydrater en temps de canicule, surtout si on fait la fête.
0: Évidemment. Donc là, après quelques minutes, nous, on la laisse à l'équipe de médicale. Faut dire que la fille avait pas son sel non plus, donc c'est ça qui nous a surtout inquiété. Elle pouvait pas vraiment rejoindre ses amis. On leur a expliqué ce qui se passait, voilà, qu'elle était toute seule, tout ça. Et nous, on retourne au festival, un peu sous le choc. La nuit est une panthère commence. Et avec tout ça, on a juste raté une chanson du rappel, finalement. C'est pas si pire. On se tient dans nos bras, puis on espère que la fille va être correcte. Le show est fini, on retrouve nos amis, on leur raconte ce qui s'est passé, puis on prend une petite pause avant de se remettre en branle pour le after. Pendant que les amis jasent, je tombe dans la lune en regardant vers la scène et j'aperçois quelques jeunes qui sont toujours là en train d'attendre aux clôtures. Un doute sort et leur tend un papier. C'est la setlist du spectacle. Elles sont tellement contente.
1: Extatique.
0: Puis moi, je suis émue de les voir de même. Aussi que j'aime ça, la musique puis les humains. La nuit continue finalement, tout est correct. Donc voilà, malgré cette anecdote, la noce a été magnifique et merveilleuse. J'espère que ma chronique vous a donné le goût d'aller à ce festival. Ça vous donne un an là, pour vous confectionner des accessoires en poterie, parce que l'année prochaine, c'est la noce de faïence. Et d'après la page Wikipédia, la faïence, c'est la poterie, c'est de la poterie, puis le mot vient du nom de la ville italienne Faenza, où ce type de poterie aurait été popularisé. Donc, bonne faïence. À la prochaine noce. Et sur ce, je te proposerai, Guillaume, d'écouter correct des louanges pour prendre le temps d'apprécier l'ironie du fait de s'occuper d'une personne complètement torchée et pas correcte pantoute pendant que les louanges chantent « Si t'es correct, moi je suis correct ».
1: On va aller écouter ça tout de suite, Camille.

0: On vient d'écouter Correct de Les Louanges, chanson qui était plutôt ironique dans l'expérience de festival de Camille qui vient nous faire une chronique sur la noce de Coquelicot. Ce que j'en retiens rapidement, c'est premièrement que la noce est un festival incroyable. Allez-y, allez encourager vos artistes québécois et émergents préférés. Je m'en ennuie de ce festival. L'année prochaine, si la programmation m'intéresse, probablement que vous m'y verrez, vous m'y croiserez. Ce que je retiens par contre surtout, c'est que c'est très important d'écouter son propre corps, d'écouter ses limites, de s'hydrater quand il fait chaud, de bien manger si on fait la fête, surtout s'il y a de la consommation d'impliquer. Et surtout, on remercie les équipes médicales qui sont de très bons services, semble-t-il. Donc, il en reste beaucoup des festivals, là encore, l'été ne fait que commencer, donc soyez prudents, prudentes, optimisez votre plaisir, mais faites attention de toujours le faire de manière sécuritaire pour vous et pour les autres. C'est sur ces paroles qu'on se laisse aujourd'hui pour cet épisode des Sentinelles de l'art. Alors, je vous rappelle que Montréal Complètement Cirque se déroule jusqu'au 12 juillet. Cinéma sous les étoiles pour aller voir des documentaires dans les différents parcs de la grande région de Montréal, c'est jusqu'au 28 août. Vous avez jusqu'au 2 août pour appliquer à CISM en proposant un projet de radio ou de balado.
1: Youpi!
0: Vraiment intéressant, donc, Camille.
1: J'adore faire de la radio à CISM.
0: Ben oui, nous, on a tellement aimé ça.
1: Oui,
0: faites-le.
1: Proposez.
0: Faites-le, vraiment. Là, c'est vraiment une passion que vous ne savez pas que vous avez encore.
1: Définitivement.
0: Festival international Nuit d'Afrique, c'est jusqu'au 19 juillet, ça commence ce soir. Il y aura d'ailleurs une diffusion live la semaine prochaine à la place des Sentinelles de l'art, je vous le rappelle, donc de 16h à 18h, animé par Elsa et Juan de CISM. Ça, c'est mardi prochain. Et puis, on surveille la rentrée littéraire qui arrive bientôt. Vous allez pouvoir découvrir plusieurs nouvelles œuvres romanesques, poétique et autres par les différentes maisons d'édition qu'on continue de rencontrer ici au Sentinelle de l'art. Donc, là-dessus, je vous dis au revoir. On se voit dans 2 semaines pour continuer de défendre la culture et les arts. Et d'ici là, restez à l'écoute sur les ondes de CISM parce que c'est le palmarès du mardi avec Jean et Eliane. On s'en va écouter une liste musicale d'ici là. On s'en va écouter Les Oiseaux de Fleur de Peau, Mescal de Handsome Ellie, Les Oies de Louane Larobina, L'Amour des Peupliers d'Ariel Soucy. Bonne semaine.

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bonjour à tous les auditeurs et toutes les auditrices de CISM. Ici Eliane au micro avec vous pour la prochaine heure. On est au palmarès du mardi. J'espère que vous allez bien. On commence ce palmarès avec deux nouveautés qui sont pas les nouveautés de cette semaine. Là. Je les ai pas bien perçues là, dans le palmarès de cette semaine. Peut-être que, je ne sais pas si elles sont sorties non plus. Mais bref, j'étais pas là la semaine passée, fait que je fais du rattrapage. Puis je pense pas que vous avez eu l'occasion avec Jean la semaine passée d'écouter ce que je vais vous mettre. Donc je le fais avec grand plaisir et aucune gêne. On va y aller du côté franco avec Thierry Larose qui nous offre un deuxième extrait de son futur album qui devrait sortir sous peu. Puis on doit dire qu'on l'attendait, l'album de Thierry Larose puis ses nouveaux extraits, parce qu'on n'avait pas eu de nouvelle musique depuis Sprint en 2023. Puis on sait que ces deux acolytes du trio... Là, c'est pas ces deux alcooliques, c'est deux acolytes, c'est ça que je voulais dire. Du trio Le Roi, La Rose et Le Loup, eux, les deux, Ariane Roy et Lou Adrian, ont sorti des albums l'an passé qui ont vraiment eu un beau succès, là, tant critique que commercial. Bravo les filles, elles, c'est ça, ont sorti leur album l'an passé. Puis là, il manquait juste Thierry du trio à nous offrir quelque chose de nouveau. Puis la pièce que je vais vous faire entendre, en fait, elle s'inspire de moments de conversation dans les chambres d'hôtel durant cette tournée-là qui a été faite avec Le Roi, La Rose et Le Loup. Puis le titre de la chanson décrit exactement ce que je viens de vous dire. Elle s'appelle « Conversation dans le noir » parce que c'était des conversations post-spectacle dans les chambres d'hôtel à lumière fermée. Puis vous me direz ce que vous en pensez, mais moi, je trouve vraiment que ça ressemble à « Perfect Situation » de Weezer, mais in a good way, là, comme dans le bon sens. C'est le genre de... Vous allez voir, il y a un segment là, que j'imagine très, très bien pendant le spectacle de Thierry Larose, tout le monde va chanter en chœur. Fait que je vous laisse le découvrir en écoutant Thierry Larose. Puis ensuite, ça va être une découverte pour moi, Channel Beats, que je ne connaissais pas, puis vraiment qui tombe exactement dans mes goûts en musique indie. On est dans le lo-fi, la musique se prend pas trop au sérieux quand tu regardes l'instrumentation, mais on jumelle à ça des mélodies remplies d'émotions. Fait que c'est un contraste que j'aime beaucoup dans ce style de musique-là. Pensez à This is Lorelai, Alex G, puis des instrumentations qui peuvent rappeler McGee, mais peut-être pas aussi complexe que ce que McGee fait. Mais bref, ça s'écoute super bien, puis c'est un groupe vraiment que je vais suivre, puis que je vais essayer d'aller voir en spectacle. La chanson que je vais vous faire jouer s'appelle Song for the Messenger, et ça s'emboîte super bien avec Thierry Larose. On est dans deux hits indie pop. Alors que je vous mets ça dans les oreilles, et on se retrouve juste après.

retour sur les ondes de CISM. On vient tout juste d'entendre Channel Beats et avant, c'était Thierry Larose. Entre-temps, j'ai eu le temps d'avoir un message de Jean qui m'a dit qu'il avait mis Thierry Larose la semaine passée. Puis autre rectification, là, vous avez peut-être fait le saut quand je vous ai dit que ça ressemblait à Perfect Situation de Weezer, la chanson de Thierry Larose. J'aurais dû dire des segments, plus particulièrement le refrain. Parce que quand c'est parti, je me dis, j'ai eu l'air de dire un peu n'importe quoi. Mais bon, ça m'arrive, puis c'est pas trop grave. J'aurais dû dire l'inspiration. Alors, on poursuit, puis là, on va aller dans un sujet qui était vraiment en pleine effervescence la semaine passée. Le Festival de jazz qui a clos samedi dernier. On a eu une édition vraiment excellente cette année, riche et diverse. Tant en salle qu'à l'extérieur. J'avais prévu aller à 4 soirs, là, mais pour d'autres raisons que je vais vous expliquer un peu plus tard, d'autres contraintes, je me suis ramassée à y aller juste 2, mais j'en ai eu pour mon argent ou bref, mon déplacement. Je suis allée dimanche voir la magistrale Dominique Fils-Aimé, mais avant, j'ai eu la chance de voir aussi Ping Pongo, qui était à l'extérieur, qui se qualifie de gamer jazz. Il était récemment sur le palmarès. Vous avez peut-être eu la chance d'en écouter. Sinon, je vous conseille d'aller y jeter un coup d'oreille parce que c'est intéressant ce qu'ils font. Puis, pour faire un petit retour sur Dominique Fils-Aimé, comme je l'ai dit, magistrale. Puis, je dirais ensuite, l'autre qualificatif, c'est thérapeutique parce que c'est une artiste qui est tellement élégante, tellement peaceful, paisible. Tant ses chansons avec sa voix sublime, mielleuse, mais ses interactions avec le public, ça fait l'effet d'un bon bain plein d'eucalyptus. Je me suis vraiment, vraiment délectée de ce moment avec elle. Puis, il faut souligner le talent des musiciens qui l'accompagnaient. C'était spectaculaire, là, le talent qui était mis de l'avant, puis capacité, c'est pas le bon terme, mais j'ai été particulièrement impressionnée par le claviériste qui avait des solos extravagants, mais d'une technique là, vraiment impeccable. Puis le percussionniste de djembé, je pense, ou en tout cas des gros tambours, puis ça ajoutait vraiment une belle couleur à la musique de Dominique Fils-Aimé qu'on peut entendre aussi sur son album. Puis elle a mis celle qui était un peu plus disons dynamique là, de ses chansons, fait que d'ajouter le percussionniste plus le drum, ça a donné un concert qui était sublime, que j'ai vraiment aimé. J'y suis retournée ensuite mardi, puis là j'ai eu un programme triple. Ça a commencé avec May Simone, qui est une chanteuse et guitariste qui chante en français, pas tout en français, il y a Simone dans son nom, mais elle chante surtout en anglais et en japonais, puis elle mélange le jazz, la bossa nova, mais tout ça avec une teinte indie pop. Elle s'est produite le mardi à 18h puis à 20h. C'était un super bon spectacle. Je suis contente d'avoir eu la chance de la voir. Puis ensuite de ça, c'était direction au théâtre Jean Duceppe pour voir le programme double Bells Larson et Ariel Soucy. Bells Larson, j'en suis une très grande fan. Peut-être que vous en avez entendu parler parce qu'il avait été à Tout le monde en parle pour parler de sa tournée annulée aux États-Unis parce que sur son passeport, il n'y a pas le sexe qui a été donné, assigné à la naissance. Donc, c'est un homme trans. Puis, il est aussi reconnu. Puis, je trouve que ce qui fait de lui quelqu'un d'encore plus intéressant puis qui est novateur, c'est qu'il a harmonisé sa voix avant les traitements de testostérone puis d'hormones, puis après. Donc, on a sur son album le combo de sa voix plus aiguë avec la voix plus grave post-traitement. Fait que ça donne vraiment une teinte intime puis unique qu'on entend rarement ou que personnellement, j'ai pas entendu ailleurs. Puis sur scène, dans le spectacle, normalement, il va amener quelqu'un de la communauté LGBTQ+, pour représenter la voix féminine. Là, c'était Ariel Soucy parce que faisait partie de la programmation, c'était le programme principal, mais aussi parce qu'elle a une voix d'ange. Puis, parlant d'Ariel Soucy, je lui donne aussi le qualificatif de magistrale et j'ajoute à ça transcendant parce que c'était une expérience, ça m'a pris par les tripes, ce spectacle-là. Je suis pas la seule, j'en ai parlé avec d'autres spectateurs à la fin du spectacle, dont Sylvie, notre grande auditrice qu'on aime beaucoup, Jean et moi, d'Effets sonores, puis qui nous écoute ça au palmarès. Bonjour Sylvie. Puis les deux, on a pleuré quasiment du début à la fin. Puis il y a plein de raisons qui expliquent ces larmes-là, mais entre autres, pour moi, là, si j'avais en nommé deux, il y a premièrement la beauté, là, toucher à la beauté d'aussi près par ses harmonies vocales, ses arrangements, sa voix. C'était, tu sais, tu touches presque à du divin.
je sais qu'il y a des personnes qui vont dire que j'exagère, mais c'est ce que j'ai ressenti. Puis ensuite, ma deuxième raison, sur une note un peu plus personnelle, c'est qu'elle a décrit la souffrance avec laquelle elle vit, tu sais, une espèce de mal-être qui l'habite depuis un certain temps. Puis sa manière de le décrire, puis de l'interpréter sur scène, ça m'a touchée droit au cœur parce que ça représentait plein de choses que des jeunes me disent, parce que je suis psychoéducatrice dans la vie, puis je me retrouve souvent à discuter ou à avoir dans mon bureau des jeunes qui me parlent de comment ils vivent eux autres aussi avec leur souffrance. Puis elle, sa manière vraiment de l'amener, ça m'a fait comme sentir toute l'ampleur là, que ça peut avoir de vivre avec cette telle souffrance-là. Donc, merci Ariel Soucy pour ce moment. Festival de jazz, je regardais les artistes de la programmation, il y en a plusieurs qui se sont ramassés sur le palmarès, mais ils sont plus pour la plupart en ce moment, parce que je pense que contrairement aux Franco, là, où on est en symbiose CISM puis les Franco, Festival de jazz, ça doit être programmé vraiment d'avance, puis là, les sorties ne concordent pas nécessairement. Donc, je suis allée piger dans des répertoires d'anciens du palmarès, et là, je vais remettre encore Ariel Soucy, c'est pas la première fois que j'en remets quand elle était au palmarès, quand elle était plus, ça me dérange pas parce que là, j'ai l'occasion de le faire, c'est pertinent. Puis ensuite, je vais vous faire entendre deux autres groupes que je pense qu'ils seraient susceptibles peut-être de faire partie de la programmation l'an prochain. C'est pas nécessairement des artistes jazz, mais c'est des artistes qui vont dans l'expérimentation, qui font de la musique qui sort un peu des sentiers battus. On va y aller avec le groupe Du, puis ensuite de ça, je vais vous faire jouer du House of Lord, puis on va en discuter après parce que j'ai déjà pris beaucoup de temps de micro. Alors, on a Ariel Soucy, Du et House of Lord, et on se retrouve ensuite.

De retour en ondes, désolé pour le petit imbroglio, on vient tout juste d'avoir un bloc musical qui jumelait Ariel Souci avec Du et Horse Lords. Horse Lords, je vous ai dit que j'allais plus parler en détail de ces deux groupes-là, les deux plus récents qu'on a fait jouer. Donc Horse Lords, qui lui est un groupe basé à Baltimore depuis quand même, depuis 2010, donc il y a plus d'une vingtaine d'années. Puis, si vous avez pu remarquer, il y a des ressemblances avec le fameux Engin de poitrine, parce qu'on est dans une musique expérimentale, polyrythmique, avec, ben là, vous ne l'avez pas vu, mais ces gars-là modifient leur guitare aussi, rechargent les frettes de place, puis ils vont aller jouer dans les tonalités. Donc, c'est un groupe qui est à découvrir si vous êtes dans la vague Engin de poitrine. Puis, juste avant ça, on a entendu Du, qui est le projet solo d'Étienne Dupré, que vous connaissez probablement du groupe Zouz ou comme bassiste de Claude Pelgag. En ce moment, il est à la 5e place du Top Franco. L'année passée, il était aussi là avec sa chanson Maison Tison. Moi, j'aime beaucoup ce qu'il fait, Étienne, en solo. Ça donne toute une autre couleur à ce qu'on le voit faire avec ses autres formations. Ensuite de ça, c'était le segment. En fait, je vais faire ce segment-là un peu plus tard parce que j'ai changé mon ordre en passant rapidement celles qui ont joué automatiquement. Fait que on va aller dans un segment que j'aime appeler Indie Sleaze Revival parce que je vais vous faire jouer des groupes du palmarès qui, selon moi, sont vraiment dans cette mouvance-là de Indie Sleaze dont on parle depuis quand même longtemps, mais qui revient hein, comme tout. Puis ça s'est inspiré des années 80, puis ça s'est inspiré de plein d'affaires, mais quand je parle de Indie Sleaze, je parle de différents mouvements. Puis on va y aller avec, comme je disais, des groupes du palmarès. On va commencer avec La Sécurité, qui peut-être n'aimerait pas avoir l'étiquette de Indie Sleaze, mais dans l'Indie Sleaze, il y a plusieurs vagues, puis celle que j'accorde à La Sécurité, c'est celle du post-punk, mais du dance-punk aussi à la LCD Sound System. Quand on écoute les percussions, quand on écoute l'énergie, quand on voit aussi l'esprit DIY, je trouve que ça correspond bien à cette énergie-là. Puis on les aime, La Sécurité, on aime leur dernier album qui s'intitule Bingo, puis la pièce que je vais vous faire jouer, c'est Bingo. Puis ensuite, on va y aller avec un nouveau palmarès, Big Dog, mais il est dans le palmarès franco. Là, on est dans plus le Indie Rock Garage. Puis les paroles, ça se prend pas au sérieux aussi, ce groupe-là. Puis les paroles m'ont fait bien rire. Puis on va terminer avec Cannelle, qui, elle, est dans cette mouvance-là, mais du côté plus indie électro à la Yell, à la TTC, dans la French Touch, mais vraiment plus édulcoré à l'hyperpop. Fait que je vous donne ce segment-là, puis on se rejoint juste après pour d'autres bonnes musiques du palmarès.

On vient tout juste d'écouter la chanson qui s'intitule Sunshine de Canel. Puis avant ça, on avait la chanson Bombe de Big Dog et on avait Bingo de La Sécurité dans ce segment que j'ai intitulé différentes versions du Indie Sleaze Revival. Et puis, on va poursuivre avec un segment en espagnol en honneur, premièrement, à l'Argentine qui vient tout juste de se qualifier pour le quart de finale du mondial. Puis, je vais aussi mettre une chanson de Talia Rosora, qui, elle, ne fait pas partie du palmarès en ce moment, mais qui est qui rentre dans le monde de CISM des stars émergentes. Elle est d'origine, elle, colombienne, mais habite à Montréal. On va l'entendre tout et tout. Puis une grosse pensée pour elle puis à tous les fans de la Colombie qui, en ce moment, s'apprêtent à regarder les tirs au barrage contre la Suisse. Donc, je vous mets ces deux chansons-là. Je regarde un deuxième œil, ce qui se passe du côté de la Colombie. Puis on revient ensuite au palmarès pour d'autres musiques.

Talia Rozoa, tout et tout. Puis avant, on avait Luan La Rubina avec Voz de mi vida, qui en ce moment trône à la première place de notre palmarès du côté franco. Donc, deux artistes qui ont des origines de mes pays préférés pour la Coupe du Monde. C'est pas encore terminé pour la Colombie. On est encore dans les tirs de barrage. Courage à tous ceux qui l'écoutent en ce moment. On va poursuivre dans ce palmarès avec d'autres coups de cœur que j'ai pigés. Il va avoir pour commencer l'incontournable Sarah May avec Ratata. On est dans le même esprit festif que ce qu'on a vu tout à l'heure. Puis, on poursuit avec Petit Béliveau, éternel préféré de mon cœur, avec sa chanson Rien que de même, que c'est, entre parenthèses, hot. À tantôt.

rien que de même que c'est du petit Billy Vaux. Puis avant ça, on a entendu Ratata de Sarah May. Vous pouvez peut-être l'entendre dans ma voix, petite déception pour le résultat du match Colombie-Suisse. Écoutez, c'est pas fini. Il y a d'autres équipes à regarder qui sont parmi mes favorites. J'avais prévu avoir un petit mot sur la Coupe du Monde durant l'émission parce que moi, c'est mon événement sportif préféré. Puis je sais, il y a plein de choses à dire sur la FIFA. Puis effectivement, c'est corrompu. Effectivement, c'est terrible. Ben, des affaires qu'ils font. Mais c'est quand même un événement aux 4 ans où célébrer le sport le plus pratiqué à travers la planète. Puis je trouve que dans une métropole comme Montréal, qui est si multiculturel, ça fait vraiment un événement inclusif où chacun peut mettre ses couleurs, puis la ville vibre au son du foot, puis des fois on vit des déceptions, puis c'est correct, mais on lâche pas, puis on se revoit dans 4 ans au pire. Alors pour clore cette émission, on arrive à la fin, on va aller dans une autre direction totalement, on s'en va écouter du Ice Age, qui est un groupe danois qui roule sa bosse depuis un certain temps, puis qui a fait un retour récemment avec l'album For Love of Grace and the Hereafter. On va écouter la chanson No Fear, puis je vous souhaite de continuer votre semaine sous le thème de pas avoir peur, puis de faire ce qu'on a envie. Alors voilà, sur ces sèches paroles, bonne fin de soirée tout le monde, puis on se réécoute ou on se rentend, on se donne rendez-vous les prochains mardis sur les ondes de CSMO Palmarès. Au revoir!

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Bonjour, bienvenue à La Bonne Heure, je m'appelle Olivier. On va être ensemble pour la prochaine heure. On a commencé avec une pièce de Normand Corbeil, la pièce thème de la série Grand Ours. Il y a eu deux saisons de Grand Ours, il y a eu un film plus tard, 2004-2005. Moi, j'étais au Cégep à l'époque, fait que j'ai goûté peu de télévision. Je sais que ça jouait à Radio-Canada, puis il y a eu un gros buzz parce que Grand Ours, c'était un peu un changement dans le style de proposition de série qui était faite à la télévision québécoise. Fait que ça a amené tout un tournant avec un peu de fantastique, de la manière dont c'était filmé également. Puis aussi, ben un des personnages principaux était interprété par Marc Messier. On a appris son décès aujourd'hui. Bien sûr, les grands rôles, les boys, on parlait beaucoup de La Petite Vie, mais j'avais le goût de faire un clin d'œil à Grand Ours, le chum Galard aussi, qui me parlait de temps à autre de Grand Ours. Puis j'ai une pensée aussi pour, tu sais, à chaque fois qu'une personnalité publique meurt, il y a souvent les appels qui se font rapidement. Peu importe, dans les salles de médias, vont appeler justement, oui, pas nécessairement de la famille, mais des amis proches, des amis aussi qui sont dans l'œil du public, tu sais, puis ça doit jamais être facile de prendre la parole, tu sais, t'apprends ton grand chum de sûrement, je sais pas combien d'années, je pense à tous ceux là, de l'ancien compte, de La Petite Vie, entre autres, qui se font appeler, tu sais, puis soit ils savaient que Marc Messier était malade, soit ils savaient pas, ils l'apprennent le jour même, puis là, hey, est-ce que ça vous tenterait de parler de Marc Messier? Puis tu sais, t'as toujours le... J'ai le goût de rendre hommage à mon ami, j'ai le goût de parler en bien de lui, puis de tout ce que j'ai entendu aujourd'hui, on dirait qu'il n'y a pas grand mal qui peut se dire de Marc Messier. Ça avait l'air d'un maudit bon gars, en plus de quelqu'un de drôle, d'attachant, qui nous a marqué, qui a marqué la télé, qui a marqué le théâtre, qui a marqué le cinéma. Ça avait l'air d'un maudit bon gars. Mais j'ai tout le temps une pensée pour ces gens-là, ces personnes-là qui doivent justement aller une entrevue, peu importe où ils sont, à la télévision, à la radio, sont au... Tu sais, t'apprends la nouvelle, ton chum est mort, tu sais, puis il faut que t'ailles dans les médias parler de cette personne-là. Puis tu veux bien faire, tu dis tu veux le faire pour le public, tu veux le faire pour ton ami qui est décédé, mais ça doit pas être facile pour ces gens-là aussi. Fait que j'ai une pensée pour bien sûr toute la famille, pour tous ceux qui ont côtoyé Marc Messier, mais tous ceux qui... vont au bat depuis ce matin pour c'est ça, faire des entrevues des fois pas faciles. Tu sais, j'écoutais peut-être trop d'entrevues, mais j'écoutais justement Claude Meunier en entrevue, tu sais, puis au début il faisait des blagues, puis tu sais, il disait non, mais c'est ce que Marc Messier aurait voulu, tu sais, parce que la question lui avait été posée, vous connaissez depuis combien de temps? Il disait, depuis 1800 et quelques, puis il dit, tu sais, il aurait voulu que je fasse des blagues. Fait que c'est ça, respect pour l'œuvre, respect pour l'homme que j'ai pas connu, mais surtout respect pour l'œuvre. Puis là, ben, c'est ça, tout le monde sort les citations classiques de Marc Messier. C'est drôle parce que j'avais envoyé une photo... J'ai envoyé une photo à des amis parce que au travail, il y avait du cinéma plein air qui se faisait, puis le 17 juillet, il y avait les boys qui jouaient, puis là je l'avais envoyé au groupe de chums, aux gens dont prend toujours le micro entre autres, puis hey, quand est-ce qu'on va écouter les boys, parce que c'est un film marquant dans l'univers de mes amis, puis c'était souvent c'est ça, hein, quand est-ce qu'on écoute les boys, surtout si vous connaissez Riff Tabarachi là, puis qui organisait soit un chalet ou un after, c'était soit la 1092 ou les boys, fait que c'est ça, j'ai beaucoup écouté de Marc Messier dans ma vie, toutes les chansons, oui, toutes les phrases cultes, puis c'est ça, les trucs que j'ai pas encore écoutés, puis les trucs que j'ai le goût de réécouter, je pense au film Le Sphinx. C'est vraiment loin dans ma mémoire, mais je me rappelle du poster, le Sphinx. Il me semble récemment, j'ai vu ça dans une vieille série télé des années 90, un poster du Sphinx, puis j'étais comme, ouais, faudrait que je réécoute ça. Fait que c'est ça qui est ça. Aujourd'hui, je vous ai préparé une émission, vous allez voir, ça va être le fun, là. Vous allez entendre un 9 minutes bien serré de différents extraits que j'ai découpés de Mark Carney. Parce que vous savez, oui, il y a Bernard Drinville, si j'ai le temps, je vais vous en parler aussi, là, puis du fameux troisième lien, puis pauvre Bernard, il y a deux clips là de l'entrevue, en fait du point de presse qu'il a accordé hier, puis il y en a un, tu sais, il aurait pu s'arrêter là, mais à la fin il faut toujours qu'il en donne plus que le client demande, ce qui fait qu'il passe pour quelqu'un qui a des propos qui sont comme ouais, je pense que Bernard Drinville dit un peu n'importe quoi, ou encore une fois casse du sucre sur le dos des gens qui pensent pas comme lui.
Mais on va revenir un peu plus tard. J'ai le goût de m'attarder à Mark Carney parce que c'est le premier ministre du Canada. Là, c'est bien beau, j'aurais pu passer une demi-heure à rire du chapeau de Pierre Poilievre au Stampede. Puis, tu sais, je veux dire, c'est un peu caricatural. Là, les politiciens, peu importe où ils vont, vont s'accoutrer de telle ou telle manière pour parler à leur public. Mais c'est pas lui qui est au pouvoir présentement. C'est Mark Carney. Puis, j'allais me taper la vidéo en français de près de 24 minutes. Je dis en français parce qu'en anglais, elle dure 17. On voit aussi que, tu sais, le fait de bien maîtriser une langue peut jouer sur le temps, en fait, sur le delivery, peut jouer sur le temps que vous allez prononcer un discours. Puis dans les deux cas, c'était le même discours. Là. Mais en anglais, c'est 17 minutes 30. Puis nous, en français, on doit se taper ça pendant 24 minutes et 2 secondes. C'est sur la page Facebook de Mark Carney. Puis, tu sais, je l'écoutais, puis on dirait que c'était pas le chef du PLC qui nous parlait, mais un autre gouverneur, parce qu'il arrêtait pas de nous dire « Oui, mais vous savez, le changement climatique, tout ça, ce qui avait été mis en branle par le gouvernement précédent. » Je comprends qu'on a changé de PM, là, mais tu sais, le gouvernement précédent, c'est aussi le Parti libéral du Canada, mais on dirait que c'est ça. C'est la technique qui est en train d'éprouver, qui est en train d'être utilisé aussi par la coalition Avenir Québec. Quand Christine Fréchette parle, c'est comme si elle disait que c'était un nouveau gouvernement qu'elle est en train de diriger, alors que je comprends qu'on a une première ministre, François Legault n'est plus là, mais les gens derrière elle, c'est encore pas mal la même gang, ou presque. Là. Je sais qu'il y a quelques employés des staffers qui ont quitté. C'est quand même le même monde, t'sais, nous faire à croire que c'est une toute nouvelle affaire. Fait que c'est ça, ça nous parle de changement climatique, ça nous parle de bouleversement, puis ça nous parle de oui, ça, mais on n'aura pas le choix de faire d'adapter en fait notre stratégie pour faire encore plus de place au pétrole. Je vais vous en parler dans quelques instants, mais juste avant, on va y aller en nouveauté. J'avais pas vu la chanson passer il y a un mois parce que c'est ça, j'étais en vacances, fait qu'il y a des trucs que j'ai pas vu passer, dont Jean-Michel Blais. J'écoutais ça aujourd'hui au travail en préparant un dossier. Puis je disais, je vais écouter Jean-Michel Blais, ça va me faire du bien en travaillant. Puis là, je me suis dit, qu'est-ce qui a sorti récemment? J'ai pas vu passer. Mais c'est ça, l'album Mirador, non pas la série Mirador, mais l'album va s'appeler Mirador. Ça va paraître le 25 septembre prochain. Puis il y a un premier extrait qu'on peut écouter pour l'instant qui s'appelle Ulysse. C'est ce qu'on va entendre, Jean-Michel Blais, sur les ondes de la marge, en vous souhaitant une bonne émission.

0: La formation Natacha avec la pièce Gasoline du premier album homonyme Natacha, précédée par Jean-Michel Blais. Une nouveauté pour moi, pour vous, ça peut-être, vous l'avez vu passer il y a un mois. Moi, c'est ça. Je dormais sur la Switch, j'étais en vacances, fait que j'avais pas vu ça passer. Heureusement, j'ai pu me rattraper. L'album Mirador va sortir le 25 septembre prochain. C'était la pièce Ulysse. Avant de parler de Gasoline et de Mark Carney, quelques petites nouvelles. Christiane Germain, quitte, oui, la présidence du TIA. Aujourd'hui, c'est une grosse journée. Fait que, tu sais, ils savaient pas, quand ils ont sorti la nouvelle, que ça allait passer peut-être autant dans le beurre. Parce que, justement, il y a eu un décès d'une personnalité publique importante qui a marqué le Québec. Fait que ça, aujourd'hui, ça passe un peu dans le beurre. Mais, tu sais, on apprend qu'elle quittera la présidence du conseil d'administration le 30 octobre, après près de 2 ans et demi, après son entrée en poste. Elle nous indique une transition harmonieuse. Moi, j'avais en tête, pour ce qui est de Santé Québec, lorsque Mme Germain est arrivée puis qu'on a appris que pour les sociétés d'État, là, Santé Québec, le niveau numéro 1 de rémunération annuelle d'une présidente serait élevé à 42 400 $. Mais il y a eu un décret, ce qui a fait en sorte que sa rémunération annuelle a monté à 173 000 $ pour présider le conseil d'administration de Santé Québec. Je ne sais pas si sans elle, elle n'est pas la seule, là, il y a 12 autres membres du conseil d'administration de la nouvelle agence, mais son salaire à elle, ça a passé par décret. Est-ce que si ça n'avait pas été d'elle, Santé Québec aurait roulé comme ça a roulé? J'ai aucune idée, mais c'est ça. 2 ans et demi, on part un peu avant les élections. En fait, c'est 30 octobre, les élections vont être terminées, mais elle annonce ça un peu avant les élections. C'est ça. Ça nous amène encore une fois que, tu sais, les Top Guns, on veut les meilleurs, on veut le meilleur, puis on va les payer cher aussi, puis ils vont être là pour nous aider. Puis finalement, c'est ça, ça reste 2 ans et demi. J'ai hâte de voir la prochaine personne qui va avoir le poste, si sa rémunération, elle, va être de 42 400 $ ou de 173 000 $ par année. Mais bon, ça, c'est une autre histoire. Je voulais juste qu'on se rappelle de ça, tu sais, parce qu'on nous parle souvent de ces personnes-là qui sont là, bien sûr, pour le bien commun. On vient dans le public pour aider la société. Mais pour l'instant, Santé Québec, à part dédoubler bien des affaires, puis une obstination avec son ancien ministre Christian Dubé, ça a l'air, c'est ça, pose encore des questions, même s'il n'est plus ministre de la Santé. Mais c'est ça. On dirait que peu importe le gouvernement, on veut apporter notre touche. T'sais. On veut dire que dans notre mandat de 4 ans ou 8 ans, nos 2 mandats consécutifs, on a changé les choses. Puis bien sûr, dire qu'on a changé les choses dans 2 des plus importants postes budgétaires du gouvernement, soit la santé et l'éducation, bien souvent, c'est jouer avec les structures, que ce soit nous faire accroître les commissions scolaires, faut changer ça, faut enlever la démocratie des commissions scolaires, puis tout va aller mieux, puis on va appeler ça des centres de services, puis on va pouvoir recentraliser pour après ça mieux décentraliser, puis finalement tu te dis ben on nous a enlevé le pouvoir, tu sais, il y a le processus de taxation qui est encore là, mais le pouvoir de représentation avec la taxation est plus là, puis on a l'impression encore que malgré des décisions qui viennent en haut, ben les commissions scolaires qui sont rendues des centres de services font quand même à leur tête. L'impression de Santé Québec, c'est ça un peu. Mais bon, l'avenir va nous le dire. Autre nouvelle qui est passée un peu dans le beurre, c'est Richard Martel. Connaissez-vous Richard Martel? Député à la Chambre des communes du Canada pour le Parti conservateur du Canada. Il ne quitte pas ses fonctions pour dire « je me représente pas » ou « je quitte, il va avoir une partielle, personne ne tente plus ». C'est que là, il a été nommé au Sénat. Puis, par le fait même, Mark Carney a sorti un communiqué de presse. Le monde évolue rapidement dans ce compte. Puis vous allez voir le terme « le monde évolue rapidement », là, c'est une phrase qui va sortir, je crois, beaucoup pour justifier pas mal bien des affaires. Dans ce contexte, le nouveau gouvernement du Canada agit rapidement et résolument pour bâtir un pays plus fort, plus indépendant et plus résilient. Ça aussi, tiens, on critiquait souvent les phrases toutes faites de Justin Trudeau. Mais Mark Carney, là, il y aurait un montage à faire de nous dire, tu sais, bâtir un pays plus fort, plus indépendant et plus résilient. Ça peut presque accoter Pierre Poilievre avec sa maison, là, bâtir une maison fort dans un Canada sous le drapeau et tout ça. C'est ça. C'est des phrases toutes faites qui, moi, viennent me chercher, puis pas dans le bon sens, mais bon. Pour y arriver, il faut des représentants compétents, efficaces et déterminés, capables de veiller à ce que les institutions canadiennes soient en mesure de relever les défis du pays qu'elles servent. À cette fin, le premier ministre Mark Carney a annoncé aujourd'hui des modifications au processus de nomination au Sénat. Puis là, moi, j'ai lu ça, puis je me suis dit, mon Dieu, est-ce que les sénateurs vont être élus? Non, c'est pas ça. Afin d'attirer le savoir-faire nécessaire pour s'attaquer aux défis qui façonneront l'avenir du Canada, le gouvernement élargit les critères auxquels devront satisfaire les nouveaux candidats au Sénat. Le recrutement de candidats possédant une expertise et une connaissance approfondie des secteurs stratégiques clés du Canada, des cadres de réglementation et des nouveaux enjeux sociaux et économiques constituera désormais une nouvelle ligne directrice. Ça, c'est quatre lignes pour, tu sais, pas avoir dit grand-chose à part on veut la crème, pis ci, pis ça. Le gouvernement supprime également le critère d'impartialité politique pour les nominations au Sénat. Vous rappelez-vous, là, l'époque du Sunny Ways, de Justin Trudeau, du PLC, qui disait, hey, savez-vous quoi, on va dépolitiser le Sénat, ça va être rendu des sénateurs indépendants, puis ça sera plus comme quand un tel parti est au pouvoir, va nommer des sénateurs de son bord, puis quand un autre va être de l'autre bord, on va sauter de l'autre bord, puis ça va être très, très politisé et politique. On a voulu dépolitiser ça. Puis là, ben, on repolitise ça d'une certaine manière en enlevant justement le critère d'impartialité politique pour les nominations au Sénat. Cette décision tient compte de la part précieuse des Canadiennes et des Canadiens qui ont choisi d'exercer des fonctions électives ou d'autres rôles partisans, notamment leur connaissance des processus décisionnels et législatifs, ce qui contribuera à renforcer le Sénat et à le rendre plus efficace. Parce que des gens ont été à la Chambre des communes, ils vont savoir plus comment le Sénat fonctionne? Je sais pas. Moi, il va falloir qu'on me prouve ça. Dans ce contexte, le premier ministre Carney a annoncé aujourd'hui que les personnes suivantes deviendront sénateurs sous réserve de la confirmation de leurs admissibilités au terme des conditions prévues dans la Constitution. Puis là, le premier est Richard Martel pour le Québec, Dr. Rodney Ouellet pour le Nouveau-Brunswick, Thomas Pitfield pour le Québec et Gita Tucker pour le Manitoba. Donc, Richard Martel, c'est une belle manière de dire, moi, peut-être les conservateurs sous Pierre Poilievre, ça me parlait moins, ou c'est juste dire je suis tanné de faire de la politique partisane, fait que je vais aller au Sénat, ou je sais pas, je suis pas dans la tête de M. Martel, on va le savoir, mais ça regarde mal pour les conservateurs qui perdent un autre député, puis aussi ça nous amène à une nouvelle élection partielle, donc une de plus au Québec. La prochaine étape, ça va être de savoir quand ça va se faire. Est-ce que pour les questions de le monde évolue rapidement, il va falloir que les élections partielles se fassent le plus rapidement possible. Ça va être cet été, cet automne, pendant l'élection du Québec, ou cet été quand personne suit les élections. C'est peut-être moi qui est cynique, là, mais c'est ça. J'ai l'impression que Mark Carney a une courte majorité, puis il veut la renforcer, je devrais dire. C'est ce qu'on va voir pour la circonscription de M. Martel, si elle va rester conservatrice chez les Bleus ou elle va devenir libérale, fédérale, donc un bleu un peu plus pâle, je devrais dire, présentement, avec ce qu'on voit avec M. Carney. Justement, parlant de Mark Carney, je me suis tapé sa vidéo tellement c'est pas là pour me vanter là, mais je veux dire, je trouve ça important. Moi, je vais voir de temps à autre la page YouTube de Mark Carney. Là, il y a 85 000 personnes qui sont abonnées. Il a 666 vidéos, 666. Là, il y a peut-être des captures d'écran qui vont se faire. Voyez-vous, c'est le signe de la bête. Mark Carney est un sataniste. D'après moi, ils vont rajouter des vidéos assez vite là-dessus là, pour peut-être changer ce chiffre-là. Mais regarde, on va faire la capture d'écran tout de suite, comme ça va être fait. Donc, oui, je vais de temps à autre voir les vidéos. Puis là, Mark Carney est arrivé avec une nouvelle technique. Parce que vous savez, Mark Carney, il est capable de soulever les passions, soulever les foules quand il fait un discours. Fait qu'il se dit, yeah, parce que les gens n'arrêtent pas de parler, de hurler, de scander mon nom quand je suis devant une foule. Donc, pour mieux parler aux Canadiennes et aux Canadiens, je vais faire des vidéos dans un endroit qui est un peu plus drabe. Il y a beaucoup de fleurs, par exemple. Il est sur une table. En arrière de lui, il a l'air d'être dans une cuisine, tu sais, parce qu'il veut être tout ça est calculé. Là, il est comme dans une cuisine pour parler au vrai monde, pour parler aux Canadiennes et aux Canadiens. Puis là, dans ce cas-ci, il voulait parler à propos de l'avenir énergétique du Canada et de la ligne de conduite pour, bien sûr, après ça, nous faire avaler la pilule là, qu'on va financer un oléoduc en grande partie pour partir de l'Alberta avec les sables bitumineux, envoyer ça en Colombie-Britannique. Puis là, au début, bien, ça devait passer par le Nord, puis la Colombie-Britannique n'était pas satisfaite avec plusieurs arguments qui étaient valables. Puis là, ils sont arrivés avec la technique Carney. Regardez, là, vous voulez avoir une manière de passer des projets plus rapidement dans votre province. On va vous donner ça, mais il faut quand même que le pipeline passe. OK, il va passer vers le sud. Parfait, tout le monde est content. Merci, bonsoir. On fait une conférence de presse avec le premier ministre de la Colombie-Britannique. Après ça, on en fait une avec la première ministre de l'Alberta. Puis j'ai gagné mon pari. Et on va pouvoir aider nos alliés à l'extérieur des États-Unis. Parce que avec ce qui se passe aux États-Unis, on va prendre ça, bien sûr, pour, je crois, comme argument pour tout dans les prochaines années. Des fois avec raison, des fois ça va être un peu stretché, j'ose croire. Fait que là, je vous avertis, là, en tout, il va y avoir 9 minutes de Mark Carney. Moi, hier, je l'écoutais à x2, donc je l'écoutais plus rapidement. Ça paraissait moins qu'il parle plus rapidement, qu'il parle moins rapidement, bien sûr, en français, parce qu'on comprend que c'est pas sa première langue. Là, on va l'écouter en x1, là, je vais pas vous mettre en accéléré, parce qu'on va prendre le temps d'écouter l'argumentaire de Mark Carney. Puis c'est pas difficile, là, tu sais, tu l'écoutes une première fois, puis ça fait pas de sens par rapport à ce qu'il vient de dire. Puis j'ai découpé quelques extraits pour justement se rendre compte quel est son plan. Puis après ça, tu peux pas nous dire que c'est important les changements climatiques, mais on va quand même investir plus dans des sables bitumineux, dans des énergies fossiles qui contribuent présentement au changement climatique. Moi, dans ma tête, ça fait pas de sens, mais dans la tête de Mark Carney, ça fait du sens. On l'écoute, un extrait de sa vidéo qui est parue le 30 juin dernier sur YouTube. Lâchez pas, ça achève.
1: On doit reprendre le contrôle. Quand on traverse une période de grands bouleversements, le système commercial mondial sur lequel on a longtemps compté est en train d'être restructuré. Les conflits mondiaux ont entraîné une forte hausse des prix de l'essence et de l'épicerie, tant à l'échelle mondiale qu'ici, chez nous. Les sauts rapides de l'intelligence artificielle transforment notre façon de vivre et de travailler. Les changements climatiques s'aggravent, avec des tempêtes plus violentes, des inondations plus importantes et des incendies de forêt plus dévastateurs. On en ressent les effets à l'épicerie, à la station-service et dans les usines. La bonne nouvelle, c'est que contrairement à bien des pays, on peut prendre notre avenir en main. Mais pour y arriver, nous devons faire les choses différemment. Avancer plus vite, bâtir plus grand et travailler ensemble. C'est particulièrement vrai dans le domaine de l'énergie. Aujourd'hui, on fait face à des choix qui ne se présentent qu'une fois toutes les quelques générations, mais qui détermineront notre avenir pendant des décennies. Notre indépendance, notre durabilité et notre prospérité dépendront en grande partie de notre capacité à produire et contrôler notre propre énergie.
0: Fait que t'écoutes ça, tu dis, bon, ben les changements climatiques s'aggravent, on voit les conséquences des changements climatiques à l'épicerie un peu partout autour de nous. Il faut avancer plus vite, bâtir plus grand. Il est en train de nous citer du Daft Punk, là. Tu sais, on doit prendre des décisions importantes une fois toutes les quelques générations. Je suis comme, ça y est, Mark Carney est en train de nous dire qu'il faut s'assurer que on soit plus résilient par rapport au changement climatique, mais pas seulement ça, mais aussi qu'on va changer la manière dont on consomme notre énergie pour ne pas aggraver encore plus les changements climatiques. Mais encore une fois, c'est peut-être moi qui étais naïf. Vous le savez dans mon intro, là, il s'en va pas là. Mais l'introduction, c'était ça de cette vidéo. T'sais. On écoute un deuxième extrait où là, cette fois-ci, M. Carney nous parle de la transition énergétique qui donne des résultats.
1: Le Canada est confronté à une crise énergétique à trois niveaux. Une crise

0: Encore une fois, tu écoutes ça, tu dis, bon, ben, une crise du coût de la vie, de la sécurité. Il revient sur la crise climatique. Pensons à l'avenir de nos enfants. Il faut avoir une transition énergétique qui donne des résultats. Donc, on parle de transition énergétique dans ce cas-ci. Encore une fois, c'est moi l'épais, mais j'écoutais ça, puis j'étais comme, mais il est en train de nous parler qui va... En fait, je savais qu'il n'allait pas là parce que j'avais justement vu les reportages avant. Mais au début, quand tu l'écoutes, avec ce qu'il dit à la fin et ce qu'il dit au début, comment je dirais ça? On dirait que ça ne fonctionne pas. Tu ne peux pas me parler de transition énergétique pour après ça nous finir avec « on va investir plus dans le pétrole », mais je ne veux pas trop m'avancer. Là, il nous dit que justement, avec le fait qu'on va être encore plus demandant en électricité, on devrait doubler notre capacité d'ici 2050. On écoute.
1: Le Canada a parmi les coûts d'électricité les plus bas au monde. Notre réseau est déjà neutre en carbone à 80 %. Pour atteindre nos objectifs, on devra doubler la capacité de notre réseau au cours des prochaines décennies. Les investissements requis sont énormes, les délais sont courts et la mise en place de systèmes équilibrés est complexe. Si on trompe, la facture énergétique des Canadiens grimpera. Si on manque d'assurance, les Canadiens se retrouveront en pénurie d'électricité, perdront des emplois de qualité et resteront vulnérables aux chocs provenant de l'étranger. On ne peut pas continuer comme si de rien n'était. On doit faire les choses autrement. On doit relier les réseaux provinciaux et repartir les coûts au fil du temps pour que les contribuables d'aujourd'hui n'aient pas à payer tous ces coûts qui profiteront au pays pendant des décennies. On doit réformer les processus d'autorisation et d'approbation afin d'avancer plus rapidement. Ça implique de nouer de nouveaux partenariats avec les peuples autochtones pour partager équitablement les retombées. Ça implique également la volonté d'utiliser un large éventail de sources d'énergie et de technologies, dont l'hydroélectricité, le nucléaire, l'éolien, le solaire, le gaz, la capture de carbone et la géothermie.
0: Encore une fois, juste dans son énumération de la fin, tu sais, l'essence n'est pas en première position. On parle d'hydroélectricité, nucléaire, ça, je suis un peu moins d'accord, mais bon, on parle de géothermie, oui, d'accord, captation du carbone, j'ai l'impression de revivre avant le crash. Mais encore une fois, il nous dit, on ne peut pas continuer comme ça. Les contribuables d'aujourd'hui ne devraient pas payer tout de suite des coûts pour des trucs qui vont aider les générations futures. D'accord, oui, mais on parle souvent des générations futures quand on pense au changement climatique. Puis l'impact des changements climatiques sur le portefeuille des gens se fait de plus en plus sentir, pas juste à l'épicerie. On le voit avec, avec les nombreuses... les nombreux contre-coups, en fait, du climat qui se dérègle, que ce soit des inondations, que ce soit des refoulements d'égouts, que le système n'est pas habitué à recevoir, par exemple, autant d'eau en si peu de temps. Ça a un coût, ça aussi, là. Tu sais, quand les assureurs vont se tanner puis vont commencer à ne pas vouloir assurer des maisons, pas qui sont plus en zone inondable, là, mais qui sont dans des villes où, justement, le réseau d'aqueduc ne fournit plus, puis là, ta maison n'est plus assurable, laisse-moi dire que ça va vous coûter cher, là. Mais ça, on dirait qu'on se met encore la tête dans le sable. Donc, après tout ce laïus-là, où tu te dis, ben, il va arriver avec les changements climatiques, c'est important, il faut faire quelque chose. Finalement, il nous parle du plan de lutte de changement climatique qui ne tient plus, celui de 2015, du gouvernement libéral de l'époque Sunny Ways, my friend, de Justin Trudeau. On écoute.
1: En période de paix et de sécurité mondiale, on peut tenir cette coopération pour acquis et tomber dans des batailles intergouvernementales. Mais maintenant, on traverse une période difficile. Écoutez, je vous ai promis de vous dire les choses telles qu'elles sont. Le plan de lutte contre les changements climatiques dont on a hérité du gouvernement précédent reposait sur des bonnes intentions et répondait aux réalités du moment. La crise climatique est d'actualité. Notre détermination à la combattre est entière.

0: Mais les certitudes du monde de 2015 ont disparu. Notre continent n'a pas connu de telles tensions depuis la fondation du Canada. Le monde n'a pas connu une telle instabilité géopolitique depuis la fin de la Deuxième Guerre mondiale. Au milieu de ce chaos, on trouvera de la stabilité. À long terme, la transition énergétique sera une source importante de stabilité, et pour le moment, elle entraîne son lot de bouleversements.
1: Je le réécoute, puis je suis comme ça, pas de bon sens, tu sais. Parce que maintenant, on vit une période difficile, que le plan du gouvernement précédent, puis encore une fois, quand je l'entends parler de gouvernement précédent, je suis comme, hey, chumé, c'est le même gouvernement, là. Son PM a changé, mais les gens ont encore voté pour le Parti libéral du Canada. On vote pas pour un PM, on vote pour des députés, puis au Parlement. Les députés, quand ils sont minoritaires ou majoritaires, c'est eux qui décident qui va être le gouvernement, qui va former le gouvernement. Fait que je comprends qu'on a changé le chef du Parti libéral du Canada, mais ça reste le même parti, là, de nous dire « Non, non, mais le gouvernement précédent, savez-vous, le plan, là, il reposait sur des bonnes intentions, on comprend, mais la crise climatique est d'actualité. » Fait qu'il nie pas qu'il y a une crise climatique, là. Il dit même qu'elle est d'actualité, qu'on doit la combattre, mais les certitudes de 2015 sont disparues. Je comprends que ça va mal avec les États-Unis, là. Je comprends qu'il reste peut-être 2-3 ans à Trump. On se croise les doigts qu'il n'y a pas un troisième mandat pour Trump. Mais à cause de ça, on va comme nier ce qu'on doit faire. Puis je dis pas que le plan était respecté à la lettre là, chez les libéraux. Là. On se rappellera les promesses du nombre d'arbres qui devaient être plantés qui, finalement, n'ont aucunement été respectés. Je comprends que un parti peut dire on va faire quelque chose pour les changements climatiques qui nous amène à un plan qui peut être ambitieux ou pas, mais qu'on respecte focal. Mais là, de nous dire, hey, savez-vous quoi, parce qu'on a une période difficile présentement, on n'a pas le choix. La crise existe, mais on va la tasser parce que au milieu de ce chaos, il veut dire chaos, bien sûr, là. D'après moi, il cite Mylène Farmer. C'est peut-être un fan de Mylène Farmer, ça se peut, là. D'après moi, il ne fait pas juste écouter du Don with Webster. Mais de dire pour une situation présentement qui, on l'espère, est temporaire, qui est conflictuelle avec les États-Unis d'Amérique, on va mettre à poubelle ce plan-là, même si, au long terme, la source de stabilité va être la lutte au changement climatique. Sur le court terme, lutter contre les changements climatiques serait trop difficile pour notre portefeuille. Mais si elle est trop difficile pour nos portefeuilles présentement, pourquoi elle serait pas aussi trop difficile sur le moyen terme et sur le long terme? Parce que j'ai l'impression qu'à chaque fois qu'on veut faire des choix difficiles, l'argument qu'on nous sort, c'est « OK, vous voulez faire quelque chose pour les changements climatiques? Combien d'emplois vous voulez qu'on coupe? Vous voulez qu'on perde? » Ça, c'est bizarre parce que cet argument-là sort tout le temps avec c'est une fausse équivalence, c'est un faux choix, je devrais dire, plutôt, qu'on nous donne. Mais quand le gouvernement coupe des emplois alors qu'on fait rien pour les changements climatiques ou n'aide pas certains secteurs puis qu'on perd des emplois, ça, est-ce qu'on fait ce faux dilemme-là? Non, on n'en parle pas, ça, c'est sûr. Mais pour les changements climatiques, on a toujours le faux dilemme de si on fait quelque chose sur les changements climatiques, on n'a pas le choix de couper des jobs, perdre des emplois, l'économie va s'effondrer. OK? Mais si on fait rien pour les changements climatiques, puis notre économie, justement, va être malmenée par tous les bouleversements que ça va faire et que ça va causer, là, on va être plus d'accord sur le long terme de faire quelque chose. Non, c'est tout le temps, on repousse. Puis quand ton argument, c'est de dire, sur le long terme, la lutte au changement climatique est une source de stabilité, pourquoi sur le long terme, ça devrait l'être, puis pas sur le court terme? Mais encore une fois, c'est peut-être moi qui est épaisse. Je veux dire, j'ai juste un DESS puis un bac. Là. J'ai pas tous les diplômes. Je suis pas bardé de diplômes comme M. Carney, comme plusieurs personnes encore 100 fois, mais 1000 fois plus intelligentes que cela. Mais même moi, l'épais qui les écoute, j'ai l'impression que, tu sais, on nous dit tout et son contraire pour dorer la pilule de, ultimement, tout ce beau discours-là pour nous dire quoi? Ben qu'on va avoir une stratégie pour être encore plus down avec le pétrole, les sables bitumineux d'Alberta. On écoute toujours Mark Carney, 30 juin dernier, qui faisait son laïus sur sa page YouTube.
0: Aucun pays n'est mieux placé que le Canada pour prospérer pendant cette transition et dans le monde qui se dessine. On ne peut pas laisser le passage d'une réalité à l'autre nous diviser. L'objectif reste le même. Mais le temps a changé, on doit adapter notre stratégie pour l'atteindre. on ne peut plus se permettre de freiner le développement d'une partie importante de notre bouquet énergétique, le gaz et le pétrole, pour atteindre un objectif à court terme. Je vais être clair sur ce point. Le changement qu'on a apporté entraînera une hausse de nos émissions au cours des prochaines années par rapport à ce qui était prévu dans le plan du gouvernement précédent. Mais je ne crois pas que ce plan était viable à long terme. Ça aurait coûté trop cher aux Canadiens qui ont déjà du mal à joindre les deux bouts. Il aurait fallu laisser tomber nos partenaires qui ont besoin de nouvelles sources d'énergie au moment même où on compte sur eux pour nous aider à réduire notre dépendance vis-à-vis des États-Unis. Ça aurait trop divisé notre pays. Dans le contexte actuel, l'ancien plan aurait laissé le champ libre à ceux qui cherchent à diviser le Canada, ici comme à l'étranger. Notre nouveau plan nous permettra de développer des technologies d'énergie propre que même Sir Adam Beck aurait eu du mal à imaginer. Il rendra le Canada plus durable, plus abordable et plus prospère. Il contribuera à bâtir un Canada fort.
1: Fait que le changement du plan va entraîner une hausse des émissions. Ça, il se cache pas la tête dans le sable. Il nous le dit. Mais il croit pas que le plan à la base était viable. Ça, il était pas trop sa pensée là-dessus. Mais il nous dit que c'est ça, le plan était pas viable, surtout avec maintenant les États-Unis, c'est pas plus viable. Nos partenaires ont besoin de nouvelles sources d'énergie, fait qu'on n'a pas le choix de faire augmenter nos émissions. Mais à terme, le fait qu'on investisse encore plus dans les sables bitumineux va faire en sorte qu'on va faire plus de James Angman Money pour pouvoir investir dans des énergies renouvelables qui vont nous permettre de transitionner sur le pétrole. Encore une fois, c'est peut-être moi qui étais épais, là, mais je veux dire, on n'arrête pas de nous dire qu'on veut transitionner. On nous parle de la voiture électrique, on nous dit qu'on va pouvoir avoir l'hydroélectricité, le solaire, l'éolien, d'autres énergies renouvelables qui vont pouvoir faire en sorte qu'on va être moins dépendant du pétrole. Puis là, quand on arrive pour faire ça, on nous dit, savez-vous quoi, on va attendre encore un peu. On va encore plus mettre d'argent dans le pétrole. Puis je veux dire, c'est même pas une entreprise privée qui décide elle-même de dire on va investir. On est rendu au deuxième pipeline. Il y en a un qu'on a nationalisé, puis là, il y en a un deuxième qui va peut-être coûter le double du 34 milliards de départ, qui a même augmenté pour lui, je pense, de mémoire. Fait que là, on va être rendu à deux pipelines avec nos taxes en grande partie, parce que le privé trouve qu'on ne devrait pas investir là-dedans. En tout cas, ils n'ont pas assez d'argent. Soit qu'ils disent que ça ne vaut pas la peine de mettre de l'argent là-dessus, ça ne sera pas rentable, ou hey, on fait le mort, on dit rien, on attend un peu, puis le fédéral va lui-même investir. Soit qu'il va par lui-même trouver que c'est une bonne idée, ou via nos systèmes de lobbyistes, on va leur convaincre que c'est une bonne idée. Fait que ça va être encore une fois de l'argent public qui va investir pour sortir encore plus de sable bitumineux, pour que ce pétrole-là soit envoyé à des partenaires. On ne sait pas encore qui, mais des partenaires. Fait qu'on va faire de l'argent avec ça. C'est surtout le privé qui va faire de l'argent avec ça, parce que plusieurs des compagnies ont des investisseurs américains. En fait, ils ont des actionnaires américains. Fait que je sais pas comment le Canada va faire de l'argent. Ils vont nous dire quoi? Que ça va créer encore plus d'emplois. Fait que c'est comme ça que ces gens-là vont payer des impôts. Puis j'imagine on va arriver kiff-kiff avec tout l'argent qui a été investi pour faire des pipelines. Puis après ça, là, tout cet argent-là, là, quand ça va se calmer, là, sur le long terme, on va investir dans des énergies renouvelables, puis on va une fois pour toutes se débarrasser. Une fois pour toutes se débarrasser du pétrole. J'ai l'impression d'entendre un junkie qui nous dit non, mais c'est j'achève, là, c'est mon dernier sac, là, j'ai quasiment fini. Je vais m'en prendre un autre, me recrinquer, puis après ça, je vous dis, je vais transitionner à des sources de drogue moins dures. J'ai l'impression que c'est ça que j'entends. Fait que pour résumer, je vous ai sorti trois clips de cette vidéo de 24 minutes-là. La première.
0: La crise climatique est d'actualité. Notre détermination à la combattre est entière. Mais les certitudes du monde de 2015 ont disparu.
1: OK. Deuxième clip.
0: Je vais être clair sur ce point. Le changement qu'on a apporté entraînera une hausse de nos émissions au cours des prochaines années par rapport à ce qui était prévu dans le plan du gouvernement précédent. Mais je ne crois pas que ce plan était viable à long terme. Ça aurait coûté trop cher aux Canadiens qui ont déjà du mal à joindre les deux bouts.
1: Mais?
0: Les changements climatiques s'aggravent avec des tempêtes plus violentes, des inondations plus importantes et des incendies de forêt plus dévastateurs. On en ressent les effets à l'épicerie, à la station-service et dans les usines. Et une crise climatique qui ravage nos forêts et qui menace l'avenir de nos enfants.
1: Mais le pari politique que le PLC fait, c'est de dire, si c'est pas nous, ça va être qui? Les conservateurs? Vous pensez que les conservateurs n'ont pas le même plan que nous pour ce qui est des sables bitumineux et du pétrole? La seule différence qu'on a présentement entre le PLC et le PCC pour ce plan-là, là, et pour cette vision-là des énergies fossiles, c'est qu'au moins, le Parti libéral du Québec dit que les changements climatiques s'aggravent, qu'il faut faire de quoi. Mais ils font pas plus de quoi. Fait que, t'sais, ils nous disent, non, on est au courant. Tu sais, j'ai l'impression d'entendre quelqu'un qui nous dit, non, moi, je suis pas misogyne, là, je suis un allié. Je vais vous expliquer que je suis un allié. Puis l'autre à côté nous dit, moi, je suis pas un allié, je sais pas c'est quoi, mais les deux sont misogynes, t'sais. Moi, c'est comme ça que je le perçois présentement. Puis le pari politique du PLC à terme va peut-être fonctionner, parce que sinon, si les gens qui sont plus à gauche qui ont voté pour le PLC, ça retourne au NPD, ça va faire quoi? Que le PLC va s'effondrer, puis on va avoir les conservateurs? C'est ça. On dirait qu'on est... Peu importe si c'est le PLC ou les conservateurs, là, présentement, une bonne partie de l'argent qui est fait au Canada vient des sables bitumineux, puis que des gens le veulent ou non, là, dans la tête de plusieurs personnes, peut-être ici au Québec, parce qu'on connaît peut-être pas assez bien l'ouest du Canada, mais on a l'impression qu'on est un pays vert, tu sais, puis sur la scène internationale, on se vante qu'on est un pays vert et qu'on est un pays vert et qu'on est un pays vert. Mais le Canada, c'est des entreprises aussi qui ont des exploitations minières à travers le monde, puis qui sont un pays qui nous sort du pétrole, puis qui augmente les taux d'émission de gaz à effet de serre dans l'atmosphère. On fait partie de ces pays-là. On fait partie de ces pays pollueurs-là. Mais c'est ça. On va faire de quoi, mais sur le long terme, pour trouver de la stabilité. On s'en va en musique avec Joe Miette et Robert Fusil, la pièce Allumette avec Belle Grand Fille sur les ondes de la marge. Toujours plus de hits. On y est arrivé, la gang. On y est arrivé, on écoutait 9 minutes de Mark Carney. Ça va prendre du temps avant que je refasse ça.

0: Chanson que j'aime beaucoup, qui a été, composée pour la trame sonore du film Les Fleurs oubliées. C'était la pièce Allumette avec Belle Grand-Fille de Joe Miette et Robert Fusi. Je vous parlais en début d'émission que nous, on a des personnages au Québec. Tu sais, notre politique, elle est plus vivante parce que nos députés... Des fois, ils vont sortir des clips, puis tu peux faire une journée à Mordu de politique ou à l'ajoute là-dessus, là, bien facile. Et tout ça a parti d'un article d'Olivier Lemieux sur le site de Radio-Canada. Troisième lien, les chiffres ne fonctionnent pas, tranche un expert, expert qui nous dit que, ben, en gros, là, je vous résume ça, le projet de troisième lien va coûter au bas mot 10 milliards uniquement pour la construction. Peut-être qu'on va se rendre à 12 ou 14 milliards. Quand on ajoute les frais de financement et d'entretien, on va dépasser les 20 milliards assez facilement sur la durée de vie de l'ouvrage. Ça, c'est M. Pierre Baribeau, spécialiste en planification des transports et président de Gris Orange Consultant. Puis, nous dit que, savez-vous quoi, les gens qui nous font miroiter que le projet de troisième lien pourrait être financé en grande partie grâce à un payage. Bien, à 20 milliards, là, puis du nombre de voitures qui vont passer sur le troisième lien, non, ça ne pourra pas être financé. Puis là, Radio-Canada a mis la main sur des analyses confidentielles qui nous mentionnent que le troisième lien, pour franchir le fleuve à la hauteur de l'île d'Orléans, bien, devrait être plus haut et plus long que le célèbre Golden Gate de San Francisco. C'est-à-dire, on a déjà des touristes qui vont à l'île d'Orléans, mais là, on se ramasse avec un pont encore plus majestueux que le Golden Gate Bridge. Je veux dire, le prochain Godzilla, ils vont le tourner à Québec, peut-être, là, on ne sait pas. Donc, pour réagir à cet article-là, en point de presse, Bernard Drainville s'est fait poser la question. On écoute sa réponse.
1: Concernant le texte d'Olivier Lemieux, troisième lien, là, je parle aux députés de Lévis, là, comme quoi un expert s'est positionné sur... l'efficacité, à tout de moins, d'un péage sur le paiement global du projet, vous voyez ça comment, vous?
2: Bien, il y a beaucoup d'experts hein, qui se prononcent sur cette question. D'ailleurs, en général, les experts sont défavorables au projet. La population, elle, est très favorable au projet. Moi, je suis très favorable au projet. Puis, on a décidé de lancer un appel d'intérêt international. Laissons l'appel d'intérêt se faire. Laissons le secteur privé se manifester. Ils vont nous arriver avec une proposition, avec un modèle d'affaires, avec des projections de revenus. Alors, tu sais, laissons les choses suivre leur cours plutôt que d'essayer constamment de démolir le projet avant même qu'il ne voit le jour, là. Tu sais, j'ai le goût de laisser le processus se faire, puis quand on verra les propositions qui seront faites par les entreprises, bien, on jugera la proposition qui est la meilleure. Mais chose certaine, notre volonté, nous, c'est de le réaliser, ce troisième lien, parce qu'on en a besoin.
0: Tu sais, l'argument de dire, hey, démolir un projet à qui se fasse, si le projet n'est pas bon à la base ou peut être perfectible, hein, on nous sort souvent l'argument là, de rendre un projet encore plus perfectible, si le but c'est de le rendre perfectible puis de l'améliorer avant qu'il se fasse, pas se dire, ben là, il est fait, il est trop tard, on aurait dû le mettre un peu plus à l'ouest, on aurait dû le faire de telle manière, il est trop tard. Je veux dire, moi, j'ai rien contre ça, là. C'est sûr que là, dans ce cas-ci, c'est pas une question de rendre le projet plus perfectible, mais que le projet est pas bon. Qu'il y a aucun expert qui nous dit que ce projet-là devrait se faire, qu'il y a une raison valable de se faire. Puis là, on essaie de mélanger le troisième lien avec, ben là, on va remplacer un des deux vieux ponts par le troisième lien. Je dis, oui, mais ça, c'est un pont de remplacement. C'est différent. C'est pas le même argumentaire. Donc, si Bernard Drainville s'était seulement arrêté à ça, j'aurais quand même critiqué son argumentaire de, ben, je veux dire, moi, j'ai rien contre quelqu'un qui démolit un projet avant qu'il se fasse parce que, selon moi, c'est comme ça qu'on peut avancer plus facilement et efficacement. Mais après ça, il a fallu qu'il en rajoute parce qu'il y a une sous-question de journaliste. Et c'est là que la clip de Bernard Drainville est sortie d'hier. On écoute.
1: Vous considérez encore que c'est un projet pharaonique quand même pour le troisième lien ou...
2: Bien, on attend de voir les chiffres. Moi, à partir du moment où on décide que c'est un partenariat public-privé, à partir du moment où on décide qu'il y aura de la place pour du payage, bien, je pense que ça ouvre des perspectives différentes. Fait que, tu sais, attendons voir ce que les entreprises privées vont nous proposer. Mais ne présumons pas de l'échec avant que ça se fasse. T'sais, moi, je suis un peu tanné là, de tous ces experts qui sont jamais pour le projet, qui sont toujours contre. Moi, je suis avec la population, je représente la population de Lévis, puis de Chaudière-Appalaches, puis de façon générale de la grande région de Québec. Puis les gens le veulent, puis on en a besoin, on le sait. On le sait qu'on en a besoin. Fait que je pense que On sait ce qu'on veut, on sait pourquoi on le veut, puis on va de l'avant.
3: Magnifique.
0: C'est correct? Ben oui, oui, merci, M. Drainville. On a notre clip pour la journée. S'il est tanné des experts qui sont toujours contre, moi, je poserais la question différemment. Pourquoi les experts sont toujours contre? C'est-tu parce que notre projet n'est pas bon? T'sais, la majorité ne fait pas la vérité, le point de vue. Ah, ben là, la population est pour, on est pour, on va le faire coûte que coûte. Il y a Charles Milliard qui, justement, avait dit que t'sais, la sortie de Bernard Drainville, selon lui, là, a fait déborder le vase pour la caisse parce que par la caisse de dépôt qui veut même pas se proposer pour l'appel international là, qu'ils ont fait. Par contre, il dit qu'il ne va pas ignorer les experts contre la CAQ, mais les écouter. Puis selon lui, le projet de troisième lien peut fonctionner et doit fonctionner pour répondre à un besoin futur dans la capitale nationale dans 10 ou 15 ans. Ça, c'est la vision, la prétention de M. Milliard qui dit, ben moi, je veux me différencier de la CAQ puis du PQ. Dire, ben nous, c'est important le troisième lien, mais on veut pas le faire tout de suite parce qu'on n'a pas d'argent ou ci ou ça. Mais s'il va écouter les experts, si tous les experts disent à Charles Milliard, chef du PLQ, que ça devrait pas se faire, est-ce qu'il va écouter les experts ou il va quand même s'entêter à se dire, non, on va le faire dans 10, 15 ans? J'ai hâte de voir la suite. Parlant d'experts, salutations encore une fois à Mark Carney, à la mi-juin, la réforme controversée d'Ottawa sur les pesticides qui a été adoptée. Puis cette réforme-là, entre autres, ce que ça fait, c'est qu'elle octroie au Conseil des ministres le pouvoir d'autoriser l'utilisation d'un pesticide par décret sur la base de la sécurité économique ou alimentaire. Donc, je parlais tantôt là, de l'argument de, tu sais, le monde a changé. Là, dans ce cas-ci, pour toute raison de sécurité économique ou alimentaire, ben même s'il est établi que le produit pose un risque inacceptable sur l'environnement et la santé publique, bien, c'est le Conseil des ministres qui va décider. Encore une fois, on dirait qu'on fait fi des experts, puis parce qu'on a élu des personnes, c'est eux qui vont décider. Je sais pas, moi, je m'avancerai pas sur des gens qui ont été élus pour prendre ce genre de décision-là. Selon moi, on devrait se baser sur des experts, mais bon, ça fait partie du populisme aussi, dire, bien, on va décrier tous les experts, tous ceux qui sont contre moi, puis vous avez voté pour moi, mais c'est parce que vous avez raison, puis je vais me battre pour vous, puis vous voulez avoir tel pesticides, ben savez-vous quoi? On va le passer parce que sécurité économique. C'est presque tout pour l'émission. J'espère que vous avez apprécié. Je vous laisse au bon soin de London Café. On se laisse avec une de mes préférées qui est Kuna, la pièce Marina. Bonne semaine tout le monde. Prenez soin de vous. Prenez soin de vos proches et à la semaine prochaine.

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1: London Café, édition du 7 juillet, débute à l'instant avec Idyllic Side Eye sur le 89.3 CISM.